0: s'assurer qu'il a repris ce qu'il a perdu avant de laisser les intérêts français à celui qui va venir le remplacer. C'est ça même ce que Macron... Et il a dit un truc qui m'a énervé. Il dit la jeune Afrique. L'Afrique n'est pas jeune. Je suis désolé, monsieur Macron. Et quand vous lisez, vous allez sur IA, vous demandez quel est l'âge de l'Afrique. L'Afrique est la plus ancienne.
1: Non, mais en parlant de la jeune Afrique, est-ce que ce n'est pas la population aujourd'hui?
0: Peut-être qu'il parle de la population. Mais ce que j'ai senti, c'est des gens qui sont là toujours à nous marginaliser, à nous mettre au marginal. C'est-à-dire que même la cartographie même de l'Afrique politique a été réduite. Vous comprenez ça? Heureusement que les dirigeants africains ont compris ça. Il y a certains leaders qui ont compris, ils ont parlé aux chefs d'État, qui ont compris, et ils veulent que l'Afrique retrouve sa grandeur en espace géographique. C'est-à-dire que l'Afrique est plus grande que plusieurs continents. Mais on cherche toujours à nous minimiser, à nous banaliser. Donc, Macron est petit. Lui, il est petit pour parler de l'Afrique.
1: D'accord, d'accord. On va donner maintenant la parole à nos auditeurs parce qu'ils nous ont écoutés hein, pendant pratiquement une heure de temps. On va leur donner aussi la parole. C'est le principe de l'émission. 90, 86, 35, 35, 91, 36, 63, 75. C'est sur ces deux numéros qu'ils peuvent nous appeler. Ils peuvent nous écrire aussi sur notre numéro WhatsApp. 90, 45, 78, 57. Mais bien avant, nous faisons un clin d'œil à nos annonceurs.
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0: sommes de retour dans cette émission Club de la Presse et maintenant nous nous ouvrons à vous. Vous pouvez nous appeler au 90 86 35 35 91 36 63 75. Ça c'est bien sûr les deux numéros sur lesquels vous pouvez nous appeler et réagir dans cette émission. Nous avons notre premier auditeur en ligne. Allô.
1: Je vous considère.
0: Oui Patrick, nous vous considérons aussi. J'espère que vous allez bien.
1: Oui, pas ça grâce à votre bien.
0: Dieu merci.
1: Je salue Richard Moral.
0: Oui.
1: Et notre collègue aussi.
0: Oui, Télé-Kofi.
1: Voilà. Malgré les jours fériés, bon, les deux ont effectué le déplacement et le débat était au top. Merci à eux.
0: Merci à vous aussi.
1: Non, d'accord. Le sujet du jour, ce que moi, j'ai pris dedans, c'est le sommet France-Afrique. Mon cher ami Pascal,
0: oui,
1: même
0: Patrick.
1: Si la chaîne en gestation, elle m'a donné, elle ne met pas, elle m'a donné encore, elle laisse ses petits, ai-je menti? Les petits évoluent seuls, même dans la vie d'un homme, quand la femme accouche, elle m'a donné, la femme laisse son enfant, et à un âge donné, l'enfant même se débrouille, il mange, il se tout, ai-je menti? Depuis les indépendances, qu'est-ce que la France a encore cherché à faire des sommets? Mais, si vous voulez aider un pays, est-ce que vous avez besoin de faire un sommet d'abord? Mais aider! Mais tout ce qui se passe depuis lors, pourquoi la France ne veut pas laisser ses colonies? Elle m'a donné une somme aussi grande, on veut s'envoler par nos poubelles. C'est quoi le problème? Qu'est-ce qu'on a pu faire à ce pays? Et on nous sommes toujours. Regardez le France CFA. Vous savez, les CFA qu'on nous bat là, c'est depuis là-bas. C'est quoi le problème? C'est quoi juste? Moi, je préfère même qu'on coupe toutes les relations, que nous-mêmes, nous fabriquons nos propres agents. Je préfère ça. Et que si le président Faure veut dormir, veut mourir au pouvoir, moi, je veux que Faure dort et que la France nous laisse en liberté. Bonne émission.
0: Merci à vous, Patrick, pour votre intervention 90-86-35-35. Allô?
2: Ah, bonjour, Pascal.
0: Bonjour, Basile. Comment vous allez?
2: Tout bien.
0: D'accord, allez-y.
2: Oui, salut, embrasse ton camarade.
0: Oui, c'est Eli.
2: Son camarade dit toujours qu'il y a un éveil tout qu'on a cassé sur bon. Je ne sais pas, l'éveil là, c'est à partir d'où. Et puis, il n'est pas aussi trop pour ce qui s'est fait la fois passée, ce qu'ils ont dit, ils ont surnommé CNCC. Corée n'est pas pour tout ça, mais je ne sais pas ce qu'il veut. Moi-même, ce n'est pas ce qu'ils ont fait là que moi aussi je veux. Donc je ne sais pas ce que lui veut. Sans la mobilisation, puis il dit que c'est comme ça, on l'a fait depuis, mais c'est ça qu'on doit faire. C'est ça là, on doit faire, mais pas de la manière dont on le fait là. Voilà, si c'est de cette mais manière...
0: Finalement, vous le rejoignez, puisque c'est ce qu'il disait aussi.
2: Non, je viens. C'est pas de cette manière qu'on doit le faire. Si c'est de cette manière, non, ça ne marche pas comme ça. C'est le dieu des mots là, toujours dans ça. Ah, on y a mis l'eau, et on l'a gobé. Et puis, on amène l'élection là, ils sont d'accord. Et puis, on a trois fautes de mer, et puis c'est fini. Le Togo, c'est un éternel recommencement. On dit, tous les Togolais qui ne sont pas d'accord avec ce régime, donc, c'est un, et faire ce genre de musique, ce n'est pas dans la rue en même temps. Et les sensibilisations, si ça mise bien, un jour, ils sont dans la rue. Mais tout à l'heure, un ministère ne peut pas tirer parmi eux. Merci.
0: Merci, Basile, pour votre intervention. Bonjour, mon frère. C'est du césarisme qu'on nous a expliqué, hein, un système où les pouvoirs politiques, militaires, etc. sont concentrés autour d'un homme, le PC, qui contrôle tout, y compris un parlement de direction. Ici, le parlement ne dirige pas, il est dirigé. Mais l'homme au centre du pouvoir semble être plébiscité comme Jules César par le peuple au vu alors des scores fleuve obtenus. C'est Jean qui nous envoie le message 90-86-35-35. Allô?
3: Bonjour Pascal et les autres.
0: Bonjour Monsieur Gadeau, comment vous allez?
3: par la félicitation à vous.
0: Merci.
3: Une radio ne doit pas avoir jour férié. Merci à Canal et Victoire FM aussi.
0: Merci.
3: Bon, vous savez, bon, Macron se cherche. Je l'ai toujours dit que Macron et Sarkozy sont deux présidents minables de la France. Franchement, moi, je préfère que Macron fasse encore d'autres mandats pour avoir cette lacune. C'est Macron qui nous a aidés. Macron a beaucoup aidé l'AES à partir. Vous savez, je vous dis une chose. Hein. Ils ont tué Kadhafi, non? C'est à cause de Kadhafi, il y a cette rébellion-là. Et maintenant, comment faire pour combattre cette rébellion? Et la France est toujours derrière pour revenir au Sahel. Donc, c'est à nous maintenant de se tenir main à main, même le Togo, les autres pays, pour chasser la rébellion. Sinon, c'est la France veut reprendre la Ouest, mais elle ne pourra pas. Moi, je préfère que le Togo rentre dans l'Ouest. Merci, bonne journée.
0: Merci, Monsieur Gado, pour votre intervention, votre analyse. Bonjour, le plateau juif pour jeter des fleurs à mon brave journaliste Ambroise. C'est Bietien hein, qui nous écrit depuis Dapaon. Et il nous suit, bien sûr, depuis Dapaon, 90, 86, 35, 35. Allô?
4: Allô,
0: bonjour, madame Essi, comment vous allez?
4: Bonjour à vous, et bravo, hein. Bravo à vous, vous avez
0: merci.
4: Travaillé.
0: Merci.
4: Malgré la fête. Je ne sais pas, hein. Les Togolais ne prennent pas la justice. Et le régime en profite pour venir sur eux dans l'injustice totale. Et moi, je ne sais pas. Et ceux qui sont devant la lutte, par exemple, IFC, ANC depuis 40, 50 ans, au prix de leur vie, de tout ce qu'on veut. Et comment se fait-il que vous allez bannir ces gens-là d'un revers de la main et 40, 50 ans après? C'est pas bon de faire ça. Et Ambroise a l'habitude de parler de Tipi. Tipi était bien à la CENI en 2010, non? Lorsqu'on a volé grassement le vote de l'ANC à 98% au moins. Il était bien à la CENI. Et puis, il travaillait à la planification, non? Au plan. Mais comment vous êtes comme ça ici, dans ce pays? C'est l'injustice, l'ingratitude, le Togolais qui fait que ce régime règne toujours sur nous ici. Hein? Voilà, arrêtez ça, quoi.
0: D'accord.
4: Et là, il faut trouver des marches terribles.
0: Merci pour votre intervention. Bonjour, le plateau, vu l'éveil alors des Africains aujourd'hui, la France a peur de perdre ses intérêts économiques vis-à-vis des pays africains. Pourquoi elle a organisé ce sommet? Car tous ces pays occidentaux vivent au détriment de l'Afrique. Merci et bonne émission. C'est Monsieur Dimabi Edem Kodzo Edo qui nous écrit depuis Aguazongo. 90, 86, 35, 35. Allô?
3: Oui, Pascal.
0: Oui,
3: j'ai oublié quelque chose.
0: Oui, Monsieur Gadou.
3: Pour le meeting, je vous jure que je ne suis pas contre. Mais ce n'est pas ça qui va faire partir ton atelier. On peut faire 10 ans encore là. Sans... Non, non, non. Ne nous trompons pas, c'est pas ça. Quelqu'un dit qu'on répète, répétition. C'est ça, répétition. C'est pas ça qui va faire partie de la mutale économique. C'est pas ça. Vous savez, je vais vous dire une chose. Tout d'abord, il y a des gens qui sont là-bas, ne veulent pas collaborer. Mais ils font face seulement. Hein. Parce que, ils disent tout ce qui se passe à l'UNIR. Hein. Donc, c'est pas ça qui va faire partie le président Fonia Sibi. C'est les élections. Ils n'ont pas même mis sur les élections. Tant que les élections là, ils n'ont pas leur œil dedans, ils ne vont jamais gagner une élection dans ce pays. Donc ceux qui sont prêts de faire là, bon, c'est bien, mais ce n'est pas ça qui va faire partie de Fonia Tibé. Ils n'ont qu'à regarder les élections. Normalement, les journalistes même, doivent avoir un œil dedans. Au Sénégal, ça se fait. Les journalistes commencent à dire les chiffres. Mais ici, ce n'est pas ça, parce qu'ils ont tout bloqué. Donc c'est pas ça qui va faire partie de Fonia Tibé. Merci.
0: Merci, M. Gado, pour votre analyse. 90, 86, 35, 35. Allô?
2: Ouais, Basile aussi, hein.
0: Oui, Basile.
2: Ouais, ouais, ouais, on va dire, on va aller dans le même sens, pour dire que ce qu'ils ont fait la fois passée là, avec, quatre partis plus, une organisation de la société civile.
0: C'est deux organisations de la société civile. Il y a,
2: l'innovation
0: internationale.
2: Le professeur David Dessert, tout le monde voit quelque part comment il est affilié, à l'ANC, là, on le voit toujours là où il y a l'ANC. Bon, ça ne fera pas partie, comme M. Garo vient de le dire, ça ne fera pas le parti. Les gens font ça, c'est pour deux, trois postes de maire. C'est ça. Le Togolais ne va pas rester dans ça éternellement. Tous les Togolais n'ont qu'à se rassembler et sortir. Personne ne peut tirer parmi eux. Mais si c'est trois parties, et il va, on nous a renvoyé et puis c'est fini. Non. Est-ce que les élections, avec ça là, ils ne peuvent pas obtenir des meilleures conditions d'élection? Le PC fera toujours ces élections qu'il a l'habitude de faire. Les résultats sont là et on vous convoque aux élections. Mais ce n'est pas comme ça qu'on peut être dans un pays qu'on est en train de faire une liste. On ne va pas continuer comme ça là.
0: D'accord, merci Basile. Merci pour votre analyse et pour votre deuxième passage. Hein, et c'est le dernier, bien sûr. 90, 86, 35, 35. Allô? Oui, bonjour.
5: Oui, bonjour.
0: Oui, c'est Didier.
5: Oui, Didier.
0: J'espère que vous allez bien.
5: C'est que moi, je ne comprends pas chez les Togolais là. On oublie souvent que nous sommes avec un régime qui est prêt à tout pousser maintenant pour voir. Celui qui dit qu'on ne va pas tirer sur les gens, il a vu des connards. Dans un pays normal, hein, avec ce monde-là, un militaire qui est. Un militaire n'a pas tiré dans cette foule. Mais ils ont tiré. C'est ce pouvoir, ils sont prêts à tout. Mais au même moment, au moins, les meetings, là, ça maintient la flamme. On sait que ça ne va pas faire, ça maintient la flamme. Un peu, les gens vont venir. Mais si on dit qu'on va rien faire, on est là à crier que ça ne va pas changer, ça va... mais qui va servir? Sortez. Au moins, tout le monde, admettons que ceux qui parlent la dernière fois, on dit de venir à meeting. Ils sont tous partis, on est sortis à 500 000, 200 000. Au moins, ça va mouvoir. On est à la maison, on ne fait rien. On dit que bon, ça ne va pas changer. Mais on oublie qu'on est en face de régime. Ils sont prêts à tout. C'est-à-dire, eux, là, la morale ne les dit rien. Même si c'est pour tuer le papa pour avoir le pouvoir, ils le voient. Ouais, c'est qu'ils ont fait avec la Russie. C'est ça que je me suis sur la rive. Et ceux qui parlent souvent de la France, c'est la France, d'accord, nous sommes d'accord qu'on a un grand contrat avec la France. Nous sommes dans cet état aujourd'hui au Togo, c'est eux qui sont les premiers. Mais les Russies, la Russie, qu'est-ce qu'ils ont fait? Ils ont fait le Bénin, ils ont fait le Congo, ils ont fait le Mali. Mais aussi, on critique la France, mais au même moment, on allait se jeter dans la main de la Russie. Et ceux qui parlent, ils nous disent que la France ne va pas. Le Niger, il dit que la France va faire de base au Bénin. Mais lui-même, il a une base au Niger. Non. C'est quel droit, lui, il a les Russes et puis il interdit à l'autre là d'avoir des Français. C'est eux. Les soirées, là, c'est des trucs, c'est du business, c'est d'amis. C'est comme nous sommes amis. Je viens chez toi, tu viens chez moi. On n'est pas d'accord avec la France, hein, mais les soirées, là aussi, apportent quelque chose de business au moins. C'est pas tout qui est mauvais dedans. Merci beaucoup.
0: Merci Didier pour votre intervention. 90 86 35 35. Allô?
6: Alors, bonjour, monsieur Pascal.
0: Bonjour, Aris. Comment vous allez?
6: Et vous allez dans la vie. Nous ne devons pas ou plus diviser plus l'opposition, puisque l'intervention des uns des autres, c'est comme on se charge encore pour diviser l'opposition qui s'est difficilement réunie, si vous voulez. Donc, quels que soient les problèmes, je pense que nous devons se comprendre. Voilà, puisque c'est depuis ce mythe qu'on attend les uns les autres disent que celui-là ne doit pas porter ça pour le meeting, celui-là. Bon, on n'a pas besoin de ça pour le moment, mais c'est Pascal. C'est pas ça. Le c'est la réalité. Voilà.
0: What is?
6: C'est tout ce que moi je veux dire. Je ne sais pas si je suis dans vos sujets.
0: Oui, puisque nous n'avons pas évoqué. Oui, mais c'est ça. Nous n'avons pas évoqué cet angle de la chose en studio ici. Allô?
7: Bonjour Pascal, c'est le commandant.
0: Oui, Patrick, voilà.
7: Ouais, voilà.
0: Allez-y.
7: Bon, écoutez, c'est l'intervention de mon ami Didier qui m'a fait revenir. Vous savez, je crois que Sylvestre Béni aussi a le dit hier sur la même chaîne. Nous n'avons rien contre les peuples français. Les Africains n'ont rien contre les peuples français. La preuve est qu'il y a des Français au Togo ici, il y a des Togolais en France, il y a les Africains en France, il y a les Français en Afrique. Mais c'est contre la politique, les accords militaires. Comment est-ce que ces accords sont signés? Comment est-ce que la France traite avec nos États politiquement parlant? C'est tout ce que nous demandons. Mais la France peut venir au Niger puiser de l'uranium. Mais en retour, qu'est-ce qui se passe? Vous ne pouvez pas venir exploiter nos ressources minières et le jour où nous voulons avoir l'indépendance sur ces ressources, vous dites non, vous armez les gens contre nous. S'il y a un salon d'automobile, c'est un partenariat gagnant-gagnant. La France peut organiser un salon d'automobile. On peut aller acheter des voitures. On peut avoir un salon de café, cacao, autoroute. La France peut venir. Ça, économiquement parlant, nous n'avons pas de problème. La France n'a qu'à revoir la coopération politique. C'est tout ce que nous demandons. D'accord. J'espère que vous recevez les diplomates français. Ils sont à l'écoute aussi. Vous connaissez, quand vous voyez les pisques, c'est des gens de renseignement. Ils sont à l'écoute. Donc, on n'a rien contre eux, mais changer la politique envers l'Afrique. Merci.
0: D'accord, merci Patrick. Nous allons recevoir notre dernier auditeur pour le compte de cette émission. Allô?
4: Parce que tu m'avais écouté,
0: C'est Madame ici qui revient?
4: Oui, pourquoi tu m'as écouté? Tu laisses les deux parler 15 minutes au moins.
0: Madame,
4: je vais revenir. Moi, je vais revenir à la
0: allez-y
4: France.
0: Rapidement, puisque notre temps.
4: Oui, est... la France a installé les dictateurs, mais ils ont la jugeote. Ils ont un cerveau qui dit qu'il faut alterner. La France leur a donné la constitution, la sienne. Hein? Respecter les droits de ne pas tuer les gens, la population, la famille, une fait même base sur les biens, tout ça là. La France leur a donné la constitution qui dit ça aussi. Et pourquoi ils ne respectent pas? La France ne nous a rien fait. Les Russes sont partout aussi. Les Chinois, ils sont partout depuis 100 ans. Et ils exploitent les mêmes choses. Et même la France installe, bon, les Occidentaux installent les industries à coût de billions de milliards. Mais ils donnent au moins un franc à nos dirigeants, qui vont, deux francs, disons, qui vont où? Dans la fête, pour qu'on n'ait pas de l'eau à boire dans la capitale. La France, ce n'est pas la France qui leur dit de nous opprimer. Non. Voilà.
0: D'accord.
4: Mais je vais revenir sur le Togo demain, parce que le Togolais, c'est si pour deux de Niadi.
0: Mais on va pas dire ça quand même. On va pas dire ça, Madame Messi. On revient en plateau pour faire un dernier tour de table avant de mettre fin à l'émission. Boss.
8: Oui, d'abord je salue le. Je sais pas le. Ce n'est pas. C'est avant dernier auditeur qui parlait de ceux qui sont au pouvoir font tout pour conserver le pouvoir. Moi, je voulais juste dire qu'en réalité, il dit la vérité. Ils sont même prêts à transporter le trône dans l'au-delà. Ça, c'est. Je salue Fabi Kwasi. Ma consoeur qui aime souvent utiliser cette phrase-là. Maintenant, pour Mme Messi, pour finir, ce que Mme Messi a dit, la Chine n'a jamais été colonisateur en Afrique, la Russie n'a jamais colonisé aucun pays. Mieux, la Russie a essayé d'aider les peuples à s'autodéterminer et à avoir leur indépendance. Cuba, Algérie, il y a plein de pays. Et donc, si la Russie est venue en Afrique, par exemple, c'est là pour défendre la Russie. Pour pouvoir aider, sans la Russie, le Mali ne serait pas là. Les Boulets, Burkina, tout ça là. C'est la Russie qui a fait que les djihadistes, la France et autres se sont reculés. Ils sont obligés de partir. Parce que la Russie a permis au Mali d'acquérir du matériel militaire. De pointe, des avions, des hélicos, tout ça là, pour pouvoir pour repousser et mettre un terme à ces djihadistes là. Et donc, la France est là depuis 1860, quelque chose comme ça. Avant les Hollandais, avant les Portugais, les Espagnols. Après plutôt, les Espagnols. Et les Anglais et les Français sont arrivés. La preuve, le Togo hollandais ici, ils se sont partagés le Togo. C'est la France qui n'a jamais colonisé le Togo. La France est une puissance tutélaire. Sous la SDN en 1919. Donc la France ne nous a jamais colonisé. La France est venue plutôt faire son fardeau ici et nous a maintenus dans cet esclavage-là. Jusqu'au jour d'aujourd'hui. Donc c'est la France. D'accord. On n'a rien contre les Français. Mais c'est les régimes, les politiques français qui créent les problèmes en Afrique.
0: D'accord. Deli, on est à la fin.
9: Tout d'abord, j'aimerais dire quelques petits mots à ceux qui nous ont indexés par rapport à la situation du Togo et relativement au meeting de la dernière fois.
0: Mais finalement, il y a Basile qui revenait un peu
9: absolument.
0: Sur ce que vous avez dit,
9: oui,
0: mais finalement, il vous a rejoint.
9: Tu sais quoi, je vais lui donner un petit exemple. Je ne dis pas que c'est ce qui doit se passer. En 1949, la Chine, en Chine, il y avait Chiang Kai-shek qui gouvernait le pays avec les Américains. Et pour pouvoir chasser Chiang Kai-shek et ses alliés, et Mao Tse-tung a dû signer des accords avec les petits Chinois qui se formaient en groupe et qui combattaient Chiang Kai-shek. Ils ont laissé tous leurs problèmes de côté pour pouvoir réussir à chasser Chiang Kai-shek. C'est ce qu'ils ont fait. Ils ont laissé tout leurs problèmes de côté pour pouvoir se réunir et arriver à chasser Chiang Kai-shek.
0: Est-ce que ce n'est pas la méthode d'Agbogbosa?
9: Je ne dis pas que c'est la méthode d'Agbogbosa. Moi, je cite seulement l'histoire.
0: D'accord.
9: Aujourd'hui, de 1949 à jusqu'à aujourd'hui, vous voyez quelle Chine on a. La Chine est devenue pratiquement la première puissance économique et militaire du monde. Oui. Et je ne sais pas, on peut trouver beaucoup d'exemples dans l'histoire concernant tout le monde entier. Mais le Togo étant ce qu'il est, il faut que les acteurs politiques essayent de réfléchir un peu plus pour pouvoir trouver une solution qui puisse aider ce petit Togo-là à aller de l'avant. Sinon, on n'ira pas. Secondo, j'aimerais encore toucher cette histoire de la France. Moi, le problème de l'Afrique, c'est d'avoir rencontré la France.
0: C'est ça.
9: Ça, je vous l'assure. Et puis, pour finir sur cette question, moi, quand vous prenez tous les dirigeants français, je vous donnerai des exemples précis sur leurs exactions, la tyrannie qu'ils ont commise en Afrique. Quand vous prenez par exemple Louis XIV, c'est lui qui a commandité ce qu'on appelle le code noir,
0: oui,
9: pour faire du noir africain une marchandise. Quand vous prenez par exemple Napoléon Bonaparte, c'est celui-là qui, après cette fameuse cérémonie du bois caïman en Haïti, j'oublie un peu le nom, c'est celui-là qui, après que cette cérémonie ait conduit les esclaves à pouvoir se défaire de ces esclavagistes-là en les tuant par milliers, c'est celui-là qui, malheureusement, a fait revenir ce qu'on appelle l'esclavage en 1802. Et donc, la France, de tout temps, n'a jamais laissé l'Afrique. Pour eux, là, le paradis, c'est l'Afrique. C'est les Africains qui ne savent pas que leur terre est un paradis.
0: D'accord. Merci, Télé Kofi, d'être passé dans cette émission. Nous sommes à la fin, mais je lis ce message rapidement. Bonsoir, le plateau. Sommet France-Afrique. Je trouve la venue de Emmanuel Macron au pouvoir dans une certaine mesure libérée l'Afrique. Et donc, c'est une chance que les Africains doivent exploiter cette chance pour se libérer définitivement. C'est Vladimir qui nous écrit. Hein. Je n'ose pas dire que je ne sais pas exactement quel est Vladimir, si c'est un Togolais ou bien c'est un Russe. Merci à vous tous, hein, puisque nous sommes à la fin de cette émission. Télé Kofi, merci d'être passé dans cette émission. Vous êtes le directeur de publication du journal en ligne Global Actu. Merci à vous, Ambroise Yaokmonzo, d'être passé dans cette émission. Directeur de publication du journal des Guadians. Merci à vous tous qui nous avez suivis, puisque nous sommes à la fin de cette émission. Vous qui nous avez appelés aussi pour vos différentes réactions, hein. Merci à vous. Merci à Michel Kokou Tomega qui a assuré la mise en onde. Il a assuré également la mise en ligne de cette émission. Je suis Pascal Loussou. Je vous retrouve demain vendredi à partir de 11h pour un nouveau numéro de l'émission Club de la Presse. D'ici là, portez-vous bien. Au revoir.

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17: 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Menez, vous d'ailleurs, les vieux bois. 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
1: 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Mais nous avons eu un peu de temps, et
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3: 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Puis, il y a des noms. Il y a des gens qui ont des problèmes. Il y a des noms maintenant. Il y a des membres là. Il y a des pompes sur le thème. Il y a des points. Il y a des gens qui ont des membres. Il a servi le cadre pour se former. Parce que les membres, vous m'excusez, sont des racailles. Et on se dit, mais toi, comment? Et on va pas inviter. On va prendre un carreau de ses amis. Il y a parti politique de mener. 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
2: 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Le problème est que la justice est une chose qui est sous. Et je la pomme qui est là. Et donc, les années qui sont souvent les litiges fonciers, on a un problème, mais il y a des gens qui sont fiers de voir. Quand les Européens nous donnent un homme, on va tirer ses générés, on va dire, nous donnons un homme. Et il y a un fier, il y a président. Alors, tu donnes un temps sur toi, faut que tu sois un homme. 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
2: 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Voilà quoi, on a les nerfs, et tu me vis au sommet, président Bouddha d'Asia, détenu politique, qu'on peut juger, on t'en tient. Alors que Miro, on demande de mise en liberté. 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
2: 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Mais qu'est-ce
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6: 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Donc c'est juste pour dire que venez nous avoir les deux niveaux là c'est qu'on veut les six bébés là mais qu'on t'a le premier on t'a le seul reproché n'andé n'est pas à les voir est-ce qu'on a encore besoin de venir avec former à mes venir à père parce que père en toi c'est quotidien est vécu et nous qui mis les vivre en quelques ans les doigts et mis là il y a mes père parce que ne peut 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Parce que le père, il a mis la tête, tu as mis la tête.
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2: 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Il n'y a pas de trop d'inconvénients là, bro. 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
2: 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Même président Fonto, vous m'avez dit que j'ai dit, mais pour que la démocratie évolue en Afrique, il faut limiter les mandats. Alors, vous n'avez pas de blanc. Et se prononcer les noirs journalistes, vous m'avez dit.
1: Un petit quatrième pouvoir, quatrième, qu'est-ce que
2: c'est? Les noirs.
1: République.
2: Quatrième république. Donc, la cinquième république, vous m'avez dit. Ok. Il n'y a même pas de problème. Voilà. N'est-ce que maintenant, président, vous pouvez vous dire que je oh, moi, donc, il y a deux décennies, hein. A un décennie, mais mille ans. 20 ans, décennie, ouais. Oh, fiki, moi, dois être sur un jam ou un jawa banto. Alors, c'est Erika. Ou tu as un film, non? 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

0: a le plaisir de boucler cette semaine avec tout un chacun de vos auditeurs fidèles de la radio Canal FM. Bonjour, très bon réveil à vous. Kiki Sosa, derrière la vitrine, vous salue également au microphone. Je me nomme David Agboati de Diobeto avec Charité Senaya qui vient juste de me rejoindre. Charité, bonjour.
1: Bonjour David.
0: Le mois de mai, petit à petit, aujourd'hui nous sommes au 15.
1: Au 15 mai, hein.
0: La moitié.
1: Oui.
0: La moitié déjà. Donc, pour ceux qui s'apprêtent pour payer quoi, le loyer à la fin du mois, aujourd'hui c'est la moitié. Donc,
1: oui, oui, ils y pensent en même temps.
0: Voilà, pensez à ça en même temps. Sinon, les propriétaires commencent par se fâcher à cause de l'augmentation du prix du ciment. Voilà, une augmentation qui ne dit pas son nom. Ce n'est plus à 4 000 le paquet.
1: On dit mais
0: 4 200 ailleurs, 4 300, 4 500. Donc, les propriétaires ont commencé par se fâcher. Restez là, mesdames et messieurs. Mais Charité Sénat a un message très important à partager avec nous ce jour. Charité.
1: Mmh. Il faut manger des fruits chaque jour. Ah. Les fruits sont excellents pour la santé et apporte au corps de nombreuses vitamines, de l'énergie et des éléments nutritifs importants. Consommer des fruits régulièrement aide à renforcer l'organisme, améliorer la digestion et garder une bonne forme physique. Ils peuvent aussi aider à réduire la fatigue et à mieux hydrater le corps. Les fruits comme la banane, l'orange, la pomme, la mangue ou l'ananas sont de bons choix pour une alimentation équilibrée. Au lieu de grignoter des aliments trop sucrés ou trop gras, essayez de remplacer certaines collation par des fruits frais. Il est conseillé de bien laver les fruits avant de les manger afin d'éviter les microbes et les saletés. C'est une habitude simple qui contribue à une meilleure santé.
0: Ah, c'est bien, hein, laver bien les fruits avant de les manger. Mais je connaissais un paysan dans son champ, quand la mangue tombe en même temps, il prend ça et puis il jette ça contre sa culotte qui est d'ailleurs sale aussi. Et puis en même temps, mieux.
1: Ce n'est pas du tout bon pour la santé.
0: Ce n'est pas bon pour la santé, mais le même paysan fait déjà 86 ans sur terre. On se demande
1: pourquoi,
0: à quoi sert ce paradoxe. Voilà.
1: Franchement.
0: Mais de toute façon, ce qui est important, quand vous achetez les fruits au marché, il faut les laver avant de pouvoir les consommer. Consommez les fruits chaque jour, pas seulement la grosse pâte, la pâte sèche à chaque instant de sa vie. Non, il faut manger de temps à autre aussi des fruits. C'est bien,
1: oui,
0: sa charité.
1: Exactement.
0: Exactement. Et là, quand vous mangez les fruits, prenez soin de jeter les écorces loin. Surtout les écorces de banane, il faut les jeter loin pour que ça ne glisse pas les gens. C'est ce qu'on appelle protéger l'environnement. On retrouve Arkadjébé. Ne polluez pas la nature.

0: faut pas polluer l'environnement, mesdames et messieurs. Faut pas chier en l'air. Faut pas cracher en l'air, comme certaines personnes ont l'habitude de le faire. Les matins, vous arrivez, mais vous empruntez la même voie, puis quelqu'un fait tchou. Voilà, la personne crache comme ça à l'air libre. Et toi, inconsciemment derrière, mais ça vient t'embaumer le visage. Vous voyez ça, c'est pas bon. Ça, c'est de l'incivisme. Incivisme à 90 degrés Celsius. Voilà. Mais il faut pas le faire. Le cure-dent, charité, cure-dent, ça se mange à la maison.
1: À la maison.
0: À la maison.
1: Pas marchant dans le quartier.
0: Voilà, voilà. Il y a des gens, même dans leur boutique, ils ont le cure-dent dans la bouche pour nous faire croire comme eux, ils font bien la propreté.
1: Oui, ils sont trop propres, quoi.
0: Ils sont trop propres. Le cure-dent dans la boutique, dans la bouche et dans la boutique, c'est pas bon. C'est pas bon aussi. Donc, il faut tout faire pour manger bien le cure-dent à la maison. Et même quand vous êtes en public, il ne faut pas cracher comme ça. Non, il faut se protéger. Il faut protéger l'environnement. Il ne faut pas jeter les ordures dans les caniveaux. Ça, c'est important. Il ne faut pas jeter les flacons de bingo partout. Non, on dit qu'il y a SOE, il y a la basse, il y a au don. Donc, il faut bien faire les choses. Il faut chercher les poubelles dans les coins de rue pour pouvoir jeter les écorces d'arachide, parce que l'arachide, ça commence par arriver. On envoie ça en l'air au travers les portières des véhicules. C'est pas bon. Il faut protéger l'environnement, comme le dit Arc JB à travers cette belle chanson. Mesdames et messieurs, vous êtes sur la radio canal FM. Il sont les 6h, passé de 39 minutes. Suivez donc le prénom du jour.
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0: Le prénom Denise correspond très bien à cette journée, le 15 mai. Denise est d'origine grecque. Il dérive de Dionysios, qui signifie consacré à Dionysos, ou encore disciple de Dionysos. Voilà, le dieu grec donc du vin, de la fête, de l'extase et de la fertilité. Ah, les Denise! Personnalité très sérieuse et travailleuse, Denise est réputée pour être consciencieuse, discrète et dotée d'un grand sens de l'organisation. Sous une apparente timidité, elle cache une ambition et un courage qui l'aide à surmonter les difficultés. Denise est loyale et généreuse. Elle fait preuve d'une nature généreuse et est très agréable à vivre au quotidien. Ah, comment on peut me trouver une Denise ce matin? En tout cas, bonne fête à toutes les Denises qui nous suivent ce jour sur la 93.5. Bon réveil à toutes et à tous. On pense à Denise qui nous suit du côté de Thiégou ce matin. Denise, bonjour. Excellente journée à toi et bien de choses à toute la famille. Excellente journée aussi à Denise Atiglo. Denise Atiglo qui nous suit quelque part du côté d'Agbalépédouga. Denise, bonjour à toi et bon réveil à toute ta famille. Aujourd'hui spécialement l'anniversaire de Afi qui nous suit, Afi Attila, nous suit du côté de Sogbo-Sito. Bonjour à toi Afi, très belle journée à toi. Aujourd'hui nous revenons sur cet anniversaire de Logosu Dédé. Logosu Dédé, qui a fêté donc son anniversaire hier, pour cette belle occasion, lui souhaite cette chanson. Aïe, aïe, aïe. Edi, avec le titre Mokili. Bon anniversaire, une fois encore, à tous ceux qui nous suivent ce matin. Nous n'oublions pas Logosu Dédé qui aujourd'hui donc doit retrouver les cendres de son anniversaire d'hier.

Mesdames et messieurs, vous êtes sur la 93.5. C'était à l'instant Ada Kona Edmond, alias Eddy, cet artiste ivoirien que j'ai découvert pour la première fois en 2018. C'était sur l'écran de télévision dans une émission Talk Show, c'est midi. Pour ceux qui aiment cette émission, voilà, il était apparu justement dans cette émission, mais pendant tout ce temps-là, il souffrait déjà d'une arthrose. Ah! Dommage, il a quitté la terre des vivants le 13 mai 2026. Voilà, cette semaine, à l'hôpital militaire d'Abidjan, des suites d'une longue maladie, dit-on. Très belle journée à tous ceux qui nous suivent du côté de Trècheville ce matin et aussi ceux qui nous suivent à Yopougon sur le www.canalfm.com. Très belle journée, surtout à mon ami Yao. Lui, il se trouve du côté de Odiéné. Ah, mon ami Yao, vous êtes à Odiéné ce matin. Bonjour à vous et très bon réveil à tout à chacun de vous. Pour les Denise, ceux qui souffrent une bougie de plus ce matin, c'était à l'instant le morceau retenu pour vous. Et on passe du prénom pour tomber sur l'astrologie du jour.

Les prévisions astrologiques de ce jour. Nous commençons avec les béliers. Les béliers, ce sont des personnes qui sont nées entre le 21 mars et le 19 avril. Si vous avez des ennemis ou des adversaires, la planète Uranus est bien disposée à votre égard. Vous aidera à avoir barre sur eux. Elle incitera aussi les personnes sympathisant avec vous à vous prêter main forte. On ne tire pas deux peaux d'un mouton. Voilà, très bien, vous comprenez, ça c'est un proverbe russe qui s'adresse à vous. On ne tire pas deux peaux de mouton. Essayez de considérer ce qui vous gêne sous un autre angle. Voilà, sous un autre angle. Cela aidera à lever les blocages. Votre chiffre porte-bonheur 64, la couleur du jour pour vous, c'est le blond. Le meilleur moment, c'est 16h. Les taureaux, vous êtes nés entre le 20 avril et le 20 mai. Amis taureaux, vous risquez fort d'être déçus par certaines personnes. Oh là là, amis taureaux, certaines personnes qui, justement, se disaient vos amis et qui adopteront pourtant une attitude bien peu amicale. Oubliez-les vite et ne vous attardez pas inutilement sur ce regrettable incident. Votre chiffre porte-bonheur 58 et la couleur du jour pour vous, c'est orange. Le meilleur moment, c'est 15h. Les Gémeaux, vous êtes nés entre le 21 mai et le 21 juin, amis Gémeaux. Vos relations amicales s'avéreront utiles à plus d'un titre. Elles vous aideront notamment à surmonter une dure épreuve dans votre vie privée. Ne vous mettez jamais en vedette et soyez toujours d'une loyauté exemplaire. C'est un grand mal de ne pouvoir supporter le mal. Selon Bion, votre chiffre porte-bonheur 45, la couleur du jour pour vous, c'est le vert. Le meilleur moment, c'est 10h. Les cancers sont nés entre le 22 juin et le 22 juillet. Conseil de Mercure, sortez, fourrez-vous partout et cherchez à vous dépayser dans des ambiances un peu exotiques. Essayez d'approfondir vos relations avec ceux que vous aimez ou estimez, de resserrer des liens avec eux et, le cas échéant, de passer d'une relation de travail à une relation plus amicale et plus intime. Oh, ça c'est bien, qui tu entends? Mais ça voudrait dire que, bon, qui travaille à l'hôtel vit de l'hôtel. Mais attention, si vous êtes dans un service et que vous aimez trop, le directeur serait obligé d'amener une personne quelque part, de le licencier. Hein. Ça, il faut le retenir. Mais d'autres me diront qu'il y a certains services ici au Togo. Un seul homme peut avoir jusqu'à 3 ou 4 femmes dedans. Hein. Suivez mon regard. Mais ça s'adresse au cancer ce matin. Votre chiffre porte-bonheur 27. Votre couleur du jour, c'est le rouge. Le meilleur moment, c'est 11h. Les lions sont nés entre le 23 juillet et le 22 août. Avec vos amis lions, ne laissez pas les discussions enflammées pour entraîner trop loin sur la voie de la discorde. Évitez soigneusement les sujets délicats comme la politique ou la religion. Parlez moins, écoutez plus, amis lions. Votre chiffre porte-bonheur 57, la couleur du jour pour vous, c'est le bleu. Le meilleur moment, c'est 12h. Les vierges sont nés entre le 23 août et le 22 septembre. Pour l'instant, amis vierges, les sorties entre amis sont à déconseiller, à moins qu'ils ne soient capables de vous dérider. Ce qui ne sera peut-être pas chose si facile. Et si au lieu de ronchonner, vous vous forciez à sourire, puisque le sourire, ça nous fait du bien, hein, les vierges. Le vent n'entre point s'il ne voit pas où il pourra sortir, selon ce proverbe français. Votre chiffre porte-bonheur 72, la couleur du jour pour vous, c'est le café. Le meilleur moment, c'est 8h. Les balances sont nées entre le 23 septembre et le 23 octobre. Si vous participez au groupe de discussion sur Internet, le New Group, dit-on, mais vous aurez une bonne chance d'entrer en contact aujourd'hui avec une personne qui influencera de façon déterminante et heureuse le cours de votre existence. Comme par le passé, les jeunes filles vont chercher les hommes sur Internet. Les balances, il y a également des hommes qui vont chercher les mamies grises sur Internet. Amis balance, vous êtes dans le cas et donc aujourd'hui,
ne prenez pas vos rêves pour des réalités ou gare aux déceptions. Voilà, si vous allez sur Internet pour rencontrer, croyant rencontrer quelqu'un de sérieux, attention, les gars, les balances. Votre chiffre porte-bonheur 44, la couleur du jour pour vous, c'est orange. Et le meilleur moment, c'est 10 heures. Les scorpions, vous êtes nés entre le 24 octobre et le 22 novembre. La vie vous semblera plus que jamais un champ de lutte. Et vous ne vous sentirez vivre pleinement que si vous battez pour un contre quelque chose. Voilà, ou vous vous battez pour ou contre quelque chose, c'est bien dit. Vous aimerez vous pousser au premier rang, dépasser les autres et vous dépasser vous-même. Et cela produira chez vous une sorte de griserie. Mais si les circonstances vous sont contraires ou si vous êtes obligé d'hésiter ou de reculer, vous en ressentirez une extraordinaire amertume. Voilà, si vous n'arrivez pas à évoluer comme cela se doit, ça entraîne l'amertume. Amis scorpions, votre chiffre porte-bonheur 62, la couleur du jour pour vous, c'est le blanc. Le meilleur moment, c'est 9h. Les sagittaires sont nés entre le 23 novembre et le 21 décembre. Les amitiés auront la vedette aujourd'hui. Très bien. Les influences lunaires seront propices à la réparation d'un accroc qui vous avait tenu éloigné d'une personne qui vous est cher. Rappelez-vous cependant que les amitiés renouées demandent plus de soins que celles qui n'ont jamais été rompues. Voilà, la Rochefoucauld le précise. Tel pense avoir gagné qui souvent a perdu. Voilà, vous pensez avoir gagné, mais vous avez perdu. Écoutez bien, les sagittaires, alors, ne refusez pas les confidences qui vous seront faites aujourd'hui, même si vous ne les avez pas suscitées. Votre oreille attentive fera plaisir. Votre chiffre porte-bonheur 69, la couleur du jour pour vous, c'est le sien. Le meilleur moment, c'est 15h. Les capricornes, vous êtes nés entre le 22 décembre et le 19 janvier. Cette journée, placée sous la houlette de Mercure, vous réserve bien des témoignages d'affection à votre égard. Ils vous réchaufferont le cœur. Très bien, les témoignages, hein? Bien entendu, bien sûr. Et vous mettront dans un état d'euphorie très agréable. Mais attention, les capricornes, ceux qui vous souriront ne seront pas tous sincères. Et vous aurez envie de débrousser, voilà, vous aurez envie justement de débrousser généreusement pour faire plaisir à tous. Votre chiffre porte-bonheur, 37, votre couleur du jour, c'est le bleu azur. Le meilleur moment, c'est 10 heures. Les Verseaux, vous êtes nés entre le 20 janvier et le 18 février. Dès le matin, le ton sera donné. Amis Verseaux, très bien comme ce matin, hein, avec cet aspect de Neptune, vous prendrez le contre-pied de tout ce que votre entourage pourra vous dire. Une attitude qui ne manquera pas de provoquer d'innombrables remous dans votre vie sociale. Mais ne vous sera-t-il pas possible de faire preuve de souplesse et de tolérance? Pensez-y, hein? C'est une proposition qui vous est faite ce matin. Ami Verseau, votre chiffre porte bonheur 71, la couleur du jour pour vous, c'est le noir. Le meilleur moment, c'est 17h. Nous terminons avec les poissons, ceux qui sont nés entre le 19 février et le 20 mars. Ça bougera dans votre vie, amis poissons. Vous aurez la possibilité de faire des rencontres intéressantes et d'être introduit dans des milieux différents de ceux que vous fréquentez habituellement. Ce sera une bonne journée pour vous, les poissons, pour cultiver les relations utiles. La vie est un trésor qui, chaque nuit, s'épuise davantage. Votre chiffre porte-bonheur 41, votre couleur du jour, c'est le rouge. Le meilleur moment, c'est 18h. C'est tout pour l'astrologie de ce matin. Merci à tout à chacun de vous de nous avoir très bien suivis. Et bon réveil à vous. On retrouve Timaleto.

0: 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Très belle journée à tous ceux qui nous suivent sur la radio canal FM. Mais qu'elle est si bien fort. Bon, nous on va suivre la pause, on vous retrouve après.
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6: Eh oui, voilà, on retrouve Tano Javiva. Et cette chanson de Tano qui vous conduit au journal de 7h, vous allez retrouver Honoré Qatar.

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0: Mesdames et messieurs, bonjour à toutes et à tous. Vous êtes sur la 93.5. Il est 7h, c'est l'heure du journal. Voici le sommaire. Le secrétaire général de la présidence du Conseil, Sandra Mblaba Johnson, et plusieurs partenaires prennent part à l'élaboration de la feuille de route gouvernementale 2026-2031, des consultations qui visent à identifier les priorités économiques, sociales et institutionnelles du pays, le point à suivre en ouverture. L'Association togolaise des consommateurs ATC a rendu visite au Laboratoire national de sécurité sanitaire et phytosanitaire des aliments Lansa, récemment inauguré à Lomé. Une visite inscrite dans le cadre du partenariat entre les deux structures, on en parle également. La page étrangère meublera cette édition avec cette dernière de Patrice Talon qui fait ses adieux au ministre le mercredi. C'était donc au cours de la présidence, c'était donc au cours du Conseil des ministres, voilà. Et comme d'habitude, les informations sportives boucleront ce journal. Mesdames et messieurs, ça sera tout pour le sommaire. La mise en onde, elle est assurée par Kiki Sosa, le journal. Bienvenue.
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0: Une fois encore, bienvenue et bonne réception à toutes et à tous. Le gouvernement engage un nouveau cap stratégique pour les 5 prochaines années. Depuis le 12 mai dernier, les autorités multiplient les consultations avec les partenaires techniques et financiers, le secteur privé, la société civile ainsi que plusieurs institutions nationales dans le cadre de l'élaboration de la feuille de route gouvernementale 2026-2031. Les rencontres présidées par la ministre secrétaire générale de la présidence du Conseil, Sandra Mblaba Johnson, visent à recueillir les propositions des différents acteurs du développement national afin d'identifier les priorités économiques, sociales et institutionnelles du pays pour les 5 prochaines années. La future feuille de route 2026-2031 s'inscrira dans la continuité du programme 2020-2025. Elle reposera sur 3 grands axes définis par les autorités, à savoir protéger, rassembler et transformer. Nous écoutons Sandra Mblaba Johnson, ministre secrétaire générale de la présidence du Conseil.
2: Protéger, c'est préserver la sécurité, la paix et renforcer la résilience nationale face au choc. Rassembler, c'est affermir le leadership républicain et la cohésion nationale à travers l'inclusion. Et enfin, transformer, c'est-à-dire rendre l'économie togolaise plus compétitive, plus attractive, plus inclusive et mieux préparée aux défis du 21e siècle. Ainsi, ce nouveau cadre stratégique devra s'appuyer sur les principes de sélectivité. Sélectivité accrue dans le choix des priorités, de cohérence intersectorielle, de discipline dans la planification, de suivi et évaluation, fondée sur les indicateurs mesurables, vérifiables et surtout l'ancrage dans la réalité macroéconomique avec une prise en compte effective des contraintes budgétaires surtout et des dynamiques du contexte mondial. Sur le plan socio-économique, le Togo est passé de la catégorie des pays à IDH faible à celle des pays à IDH moyen, se classant parmi les top performeurs en Afrique de l'Ouest avec un effort soutenu dans l'amélioration de la qualité du capital humain en général et dans les secteurs prioritaires tels que la santé, l'éducation et les conditions de vie en particulier.
0: Le ministère de la Santé, de l'Hygiène publique, de la couverture sanitaire universelle et des assurances a lancé une campagne nationale de renforcement des capacités des prestataires de soins sur les règles de délivrance des soins de l'assurance maladie universelle AMU. Dans ce cadre, des prestataires de soins et pharmaciens agréés de plusieurs districts de la région des Plateaux ont pris part à un atelier de recyclage sur la gestion et l'application des règles de l'AMU. Cette rencontre s'inscrit dans le cadre de l'amélioration continue de la qualité des soins et de la gestion efficiente du système d'assurance maladie universelle. Elle vise à renforcer la compréhension des mécanismes de prise en charge des bénéficiaires, à clarifier les règles de délivrance des prestations et à promouvoir de bonnes pratiques dans l'application du panier des soins. Au-delà de la formation, l'initiative entend corriger les insuffisances constatées sur le terrain, notamment en matière de facturation, d'éligibilité des bénéficiaires et de respect strict du panier de soins défini par le système. Jean-Marie Tessy, ministre de la Santé, de l'Hygiène publique, de la couverture sanitaire universelle et des assurances.
3: La réussite de l'assurance maladie universelle dépend cependant d'un maillon essentiel, l'engagement et la qualité du travail des prestataires de soins. que vous êtes. Dans certaines formations sanitaires, laboratoires ou pharmacies, des insuffisances ont été constatées, notamment en ce qui concerne la maîtrise des référentiels de soins, l'application des critères d'éligibilité, l'utilisation adéquate des outils de gestion, le respect des dispositions relatives au panier de soins. C'est précisément pour répondre à ces défis que cette campagne de renforcement de capacité a été initiée.
0: L'Association togolaise des consommateurs ATC, comme je vous le disais dans les titres, a effectué une visite au Laboratoire national de sécurité sanitaire et phytosanitaire des aliments Lansa, récemment inauguré le 24 avril par le président de la République Jean-Louis Savidé Tovey. Cette démarche s'inscrit dans le cadre du partenariat entre les deux structures et vise à mieux faire connaître cette nouvelle infrastructure publique ainsi que ses missions dans le domaine de la sécurité sanitaire des aliments. Au cours de la visite, la délégation de l'ATC s'est informée sur le rôle du Lansa, ses objectifs, ses défis, ainsi que ses ambitions et perspectives en matière de protection de la santé des consommateurs. Léon Agbouka, chargé de la commission santé et environnement à l'ATC.
4: La direction nous a accueillis, nous a expliqué d'abord le bien fondé de l'existence de ce laboratoire, les grandes missions de ce laboratoire et les corrections que ce laboratoire aura à faire dans le futur sur le territoire togolais en ce qui concerne l'analyse des denrées alimentaires. Et il faut noter que le laboratoire de Lansa a un rôle de protéger la santé des Togolais à travers l'alimentation. Avant que le Lansa n'existe, il y avait déjà l'ITRA. Et avec l'ITRA, nous faisons déjà beaucoup de choses, beaucoup de travaux. Et nous sommes déjà dans plusieurs commissions, notamment la commission nationale SPS. Donc maintenant, avec le Lansa, c'est la continuité. Donc nous avons profité de l'occasion pour leur demander toujours de faire tout afin que notre partenariat se pérennise et aussi qu'on puisse nous alléger les conditions d'analyse des denrées alimentaires afin que nous vérifions, nous contrôlions beaucoup de choses sur le terrain.
0: Selon les responsables du Lansa, cette visite effectuée par l'ATC permet aux consommateurs de porter son regard sur cette structure mise en place par l'État. Nous écoutons professeur Komla Sanda, directeur général du Lansa.
5: C'est une préoccupation satisfaite pour que l'œil du consommateur puisse voir ce que l'État a mis en place pour s'assurer que notre alimentation ne soit pas source de danger pour notre santé. Garantir que qu'il s'agisse de sa composition chimique, qu'il s'agisse des contaminants de type chimique ou des contaminants de type biologique, l'alimentation qui est mise à la disposition du consommateur togolais, les produits agricoles et agro-industriels mis sur le marché ou destiné à l'exportation, respecte les normes internationales. De façon concrète, le laboratoire participe à la protection de la santé publique. Plus spécifiquement, l'ANSA participe à protéger le consommateur des risques chimiques et des risques microbiologiques qui pourraient être liés à son alimentation. En clair, le l'ANSA analyse les aliments pour s'assurer qu'ils ne sont pas contaminés par des polluants chimiques dangereux et qu'ils ne sont pas contaminés par des micro-organismes dangereux.
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0: Et nous poursuivons l'actualité sur la 93.5. Face aux défis sécuritaires dans la sous-région, nous parlons maintenant sécurité. Le Togo renforce progressivement les capacités de ses forces engagées dans la lutte contre le terrorisme. Le gouvernement a donc réceptionné un important lot de matériel militaire destiné aux unités antiterroristes des forces armées togolaises. Cette initiative, portée par la coalition islamique militaire contre le terrorisme, s'inscrit dans le cadre du programme de soutien militaire aux forces engagées dans la lutte contre le terrorisme. Elle vise à appuyer les capacités opérationnelles des forces togolaises face aux menaces sécuritaires grandissantes dans la sous-région. Le matériel remis au Togo comprend notamment des gilets tactiques, des plaques balistiques, des casques de combat, des pochettes pour chargeurs et grenades, ainsi que plusieurs équipements de terrain et de déploiement. Nous écoutons le ministre de la Sécurité, le colonel Caliste Batossi Majulba.
6: Le matériel remis ce jour aux forces de défense et de sécurité, notamment des gilets tactiques, les plaques balistiques, les casques de combat et équipements de déploiement, constitue une contribution significative au renforcement des capacités de nos unités qui sont engagées sur le terrain. Au-delà de leur valeur matérielle, ces équipements traduisent surtout un message fort de solidarité, de fraternité et de responsabilité partagée face à une menace qui nous est commune.
0: La police nationale a annoncé l'interpellation de 5 individus soupçonnés d'être impliqués dans un braquage à main armée survenu le 7 mai 2026 à Lomé. Selon le communiqué officiel, l'attaque s'est produite aux environs de 11h30 sur le boulevard du 13 janvier. Deux hommes circulant à moto auraient ouvert le feu sur un commerçant togolais avant de s'emparer d'un sac contenant une importante somme d'argent retirée peu auparavant à la banque atlantique du port. Alertés, les forces de sécurité ont immédiatement déclenché une opération de recherche. Quelques heures plus tard, 5 suspects de nationalité nigériane et béninoise ont été interceptés à la frontière entre le Togo et le Bénin alors qu'ils tentaient de quitter le territoire. La fouille effectuée par les agents a permis de saisir un pistolet automatique avec son chargeur, 20 cartouches de 9 mm ainsi qu'une partie du butin estimé à 13 millions de francs CFA. Au cours des interrogatoires, les suspects auraient reconnu leur implication dans ce braquage, mais également dans une autre attaque survenue le 20 février dernier sur le boulevard Oufoué-Boigny, près de l'hôtel Bravia. Nous écoutons le commandant de la brigade de recherche et d'intervention de la Direction générale de la police nationale, Mama Kassim Awal.
7: Alertés, les forces de sécurité se sont mises à leur trousse. À 14h30, 5 ressortissants de 2 pays voisins ont été interceptés à la frontière de Sanvikondi alors qu'ils tentaient de quitter le pays. Fortement suspectés, ils seront interpellés. Il s'agit des nommés Apoin Chiboudem Isaac, Edim Henry, Tepoin Hélène, CH Favor, tous de nationalité nigériane, ainsi que le nommé Mathias Capoin, chauffeur de nationalité béninoise. La fouille au corps des susnommés, ainsi que la fouille du véhicule immatriculé RB 4757AY qui les transportait, ont permis de découvrir les objets ci-après. Sur la chef d'équipe, Dame Hélène, un pistolet automatique recomposé avec son chargeur, ainsi que 20 cartouches de 9 mm, soigneusement camouflé dans une chaussette, le tout caché dans son entrejambe. Dans le véhicule, une partie du butin chiffré à 13 millions a été découvert. Conduit au poste et interrogé, les susnommés ont reconnu leur forfait du jour ainsi que celui du 20 février 2026 commis sur le boulevard Oufoué-Boigny, non loin de l'hôtel Bravia.
0: Et les enquêteurs indiquent également que le groupe avait loué un appartement à Vepozo 2 jours avant les faits. Le mode opératoire consistait à infiltrer les banques à l'aide d'une femme chargée d'identifier les clients effectuant de gros retraits avant de les signaler aux complices postés à l'extérieur. Nous retrouvons Mama Kassim Awal.
7: Entré sur le territoire national 2 jours plus tôt, le 5, les mafras se sont hébergés dans un appartement loué à Vepozo. Leur mode opératoire consiste à mettre l'un d'entre eux, en l'occurrence la dame, à l'intérieur des institutions bancaires où elle simule une opération, le temps de repérer les clients ayant effectué de gros retraits. Elle signale ensuite à ses complices, planqués dehors, le descriptif de la cible. Une fois sortie et bien identifiée, la cible est prise en filature et braquée à un endroit qui leur est favorable. Après le forfait, le groupe de braqueurs s'est spontanément retrouvé à leur appartement à Vepozo pour partager le butin avant de tenter de prendre la fuite par la frontière du Bénin. Deux autres malfaiteurs du même groupe ont réussi à prendre la fuite avec leur part du butin et sont activement recherchés par la police nationale. Les autres mises en cause font actuellement l'objet d'une procédure et seront présentés au parquet pour y répondre de leurs actes.

0: Quelques notes hors de nos frontières, le président béninois Patrice Talon a présidé ce 13 mai 2026 le dernier conseil des ministres de son second mandat, une réunion gouvernementale à forte charge symbolique qui marque la fin de 10 années passées à la tête de l'État. Cette séance s'est tenue en présence du président élu Romuald Ouadani, des membres du gouvernement ainsi que de plusieurs proches collaborateurs. Dans une atmosphère empreinte d'émotion, le chef de l'État sortant a exprimé sa reconnaissance à l'ensemble de son équipe ministérielle pour l'engagement et les efforts fournis au cours des réformes engagées durant ses deux mandats. Dans son intervention, Patrice Talon est revenu sur les principales étapes de son action à la tête du pays, mettant en avant les transformations économiques, administratives et infrastructurelles enregistrées au Bénin au cours de la décennie. Ce dernier conseil des ministres ouvre désormais une nouvelle phase politique marquée par la transition et la préparation de l'installation officielle du nouveau président, une étape décisive qui s'inscrit dans un contexte de continuité institutionnelle et d'entente autour des orientations de la future gouvernance. Au Mali, l'armée intensifie ses opérations aériennes dans le nord du pays, notamment dans la région de Kidal, devenue un nouvel épicentre des tensions sécuritaires. Dans la nuit de mercredi à jeudi, plusieurs frappes ont été menées sur la ville de Kidal, désormais contrôlée depuis fin avril par les rebelles Touareg et leurs alliés du groupe de soutien à l'islam et aux musulmans. Selon des sources citées par l'AFP, une frappe a détruit une maison située près d'un ancien marché, tandis qu'une autre a touché la cour du gouvernorat, y creusant un important cratère. L'armée malienne a averti que les frappes vont s'accentuer dans un contexte de reprise en main militaire de cette zone stratégique. Cette escalade intervient dans un contexte sécuritaire particulièrement tendu au Mali et marqué par la recrudescence des attaques armées par les opérations coordonnées des 25 et 26 avril menées contre des positions de la junte à Bamako et dans plusieurs localités du pays.
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0: Les sports. La page sportive, la présentation est signée Maxime Akakou.
2: La page sportive, nous démarrons avec les éperviers du Togo dans le cadre des prochaines journées FIFA du mois de juin. Le sélectionneur national des éperviers, Patrice Neveu, a transmis les pré-convocations aux joueurs susceptibles de prendre part au prochain rassemblement de la sélection nationale en vue de préparer les éliminatoires de la CAN 2027. Les éperviers effectueront un stage de préparation au Maroc du 29 mai au 9 juin 2026. Ce regroupement sera ponctué par deux rencontres internationales amicales qui permettront au staff technique d'évaluer l'état de forme du groupe et de poursuivre la mise en place de son projet sportif. Les courriers de pré-convocation ont été adressés aux différents clubs des joueurs concernés afin de les informer de leur éventuelle mise à disposition pour cette fenêtre internationale. La liste définitive des joueurs retenus sera dévoilée dans les prochains jours lors d'une conférence de presse du sélectionneur national Patrice Neveu. Ce nouveau stage s'inscrit dans la continuité du travail engagé lors du précédent regroupement au Maroc, au cours duquel la sélection togolaise avait affiché des signaux encourageants avec un match nul 2-2 face à la Guinée et une victoire 1-0 contre le Niger. Le technicien français entend ainsi profiter de cette nouvelle fenêtre FIFA pour renforcer les automatismes du groupe et affiner les réglages avant les prochaines échéances continentales qui démarrent en septembre. Et puis, nous bouclons avec le calendrier de la 24e journée du championnat national de football de première division, la D1. Le NATO. Voici donc le programme. Tout se joue ce dimanche 17 mai 2026. Asco de Kara 2e. Rendez-vous avec Étoile Filante 4e au municipal de Kara. ACK 1er de son côté reçoit Stade Welou 12e Gomi 2 FC de Palimé. Alors que Unisport 3e a rendez-vous avec le club Semassi FC de Sokolé au municipal de Sokolé. AS Tambo 7e joue au municipal d'Atapame 11e AS Binan. FC Espoir 14e, rendez-vous avec le 13e ASOTR au Dr Kaolo, municipal Dr Kaolo de Thiéviers. Dit au 9e de son côté, joue au terrain de la JCA à Guanivé, le 6e à Sibarakuda, et puis en tente de 5e, rendez-vous avec le 8e AS Goulosou au terrain au stade au Minisport de Lomé.

0: Mesdames et messieurs, merci à vous de nous avoir suivis. Nous sommes arrivés à la fin de cette édition. Merci à Kiki Sosa, la mise en onde. Merci également à l'ensemble de la rédaction. Les informations sur la 93.5 se poursuivent et restez scotchés. Et c'est avec Canal Matin, présenté par David Abouati et ici Charité Senaya.
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Dames et messieurs, bonjour et bienvenue dans Canal Info Service de ce jour. Débutons avec la nécrologie. Les familles Baum, Wilson, Seovoin, Atisso, les enfants du défunt, Baum, Castro, Silva, Pablo, Odilon, Palomar, ont la profonde douleur de vous annoncer le décès de leur très cher et regretté Baum Kwakuvi, revendeur d'art dans la grande

Débutons avec la nécrologie. Les familles Baum, Wilson, Séorvin, Atisso. Les enfants du défunt Baum, Castro, Silva, Pablo, Odilon, Paloma ont la profonde douleur de vous annoncer le décès de leur très cher et regretté Baum Kwakuvi, revendeur d'art au Grand Marché de Lomé, Golf. Et vous prie de bien vouloir assister ou de vous unir d'intention aux obsèques selon le programme ci-après. Vendredi 15 mai 2026, 18h30, veille de prière et de chant à Tokwen Badago face à l'ancien pharmacie Patience Corps Présent. Samedi le 16 mai 2026, 7h30, le vœu du corps suivi de l'enterrement à Anero dans le cimetière familial d'Anero à Ikondi, maison mortuaire, maison Baum à Tokwen Badago, en face de la pharmacie Patience. Son Altesse Asafoati Kani Mathias Foli Bébé, prince régent du royaume traditionnel du peuple gay, Aglidi, Anero, préfecture des Lacs. Mais sans vie, commandant Patrice Kodar, chef de la famille Kodar Aglidi, Kodi, Alomé à l'étranger, ses frères et sœurs, Monsieur Madi Lucas Kodar, docteur Alomé, sa femme et ses enfants, Monsieur Ekwe Nestor Kodar, directeur Paja Alomé, sa femme et ses enfants. Les enfants du défunt, Magloire, Abel, Venceslas, Joël, Catherine, Marcus, Donald, Kani, ont la profonde douleur de vous annoncer le décès de leur très cher et regretté Ekwe Georges Kodar, jardinier, rappelé à Dieu le 18 avril 2026 au CHU Sylvanus Olympio dans sa 76e année. Vous renouvelez un sincère remerciement et vous prie de bien vouloir assister ou de vous unir d'intention aux cérémonies funéraires qui se dérouleront selon le programme ci-après. Vendredi 15 mai 2026, 18h30, veille de prière et de chant sous la patame dans la maison mortuaire à Lomé, corps présent. Samedi 16 mai 2026, 9h, levée du corps suivi de l'enterrement au cimetière de Massouin. Les salutations d'usage seront reçues au domicile du défunt après l'enterrement. Maison mortuaire, Kodjovia Copé, deuxième voie à droite après la pharmacie Emmanuel.

Nous poursuivons avec la nécrologie. Togbe Ekloubla, Ambroise, région du Trône, chef canton d'Aklaku. Togbe Oussou Yaovi Sosinou, chef du village de Sakbouvé. Monsieur Aïté Bodienou, doyen de la famille Aïté Komlan à Sakbouvé. Monsieur Aïté Julien, chef de famille Aïté Komlan à Lomé. Monsieur Anyanka Eugène Kokoubi, responsable de l'établissement Chanceuse à Lomé. Les familles, parents, alliés et amis, profondément touchés par les nombreuses marques de sympathie et d'affection que vous leur avez témoigné de diverses manières lors du décès de leur très cher et regretté Aïté Hounia Godé Nekoumondi Kokou, revendeuse décédée le 31 mars 2026 au CHU Campus de Lomé dans sa 94e année. Programme des obsèques. Vendredi 15 mai 2026.

Oui, Tona Agboga, Agboba, chef du village de Kotavé, les familles Agbeto, Niaou, Gaba et Gadeka, les enfants de la défunte, Gaba, Angelo, Juliette, Chantal, Evaris, Anita, Kafui et Boga. Les familles et parents alliés ont la douleur de vous annoncer le décès de leur très chère et regrettée veuve Gaba Akofiwa, née Agbeto Niaou, dite Dadian, revendeuse des céréales à l'ancien marché Le Togo Ankopé, décédée le 17 avril 2026 dans sa 90e année. Programme des obsèques, vendredi 15 mai 2026, 18h, veille de prière et de chant au domicile de la défunte, corps présent. Samedi 16 mai 2026, 6h, chapelle ardente, 10h, levée du corps suivi de l'inhumation au cimetière de Barmezoubi. Maison mortuaire, maison Gaba Abame, Drakbodi, Togbuko Delali, 5, chef du village de Havé, Monsieur Assignon, maison joint de la collectivité Assignon, Monsieur Léga Kossi Emmanuel, époux de la défunte, Léga Kodjo le roi, son épouse et leur enfant. Les familles Léga et Assignon, les familles parents alliés et amis, profondément touchées par les nombreuses marques de sympathie et d'affection que vous leur avez témoigné de diverses manières lors du décès de leur très chère et regrettée Assignon Afi Véronique, épouse Léga, décédée le 10 avril 2026 à l'âge de 79 ans. Programme des obsèques. Jeudi 14 mai 2026, 19h, messe veillée de prière à l'église Notre-Dame de Fatima à Abidi. Vendredi 15 mai 2026, 20h, veille de prière et de chant à l'église catholique Notre-Dame de Lourdes de Havé, corps présent. Samedi 16 mai 2026, 9h, messe d'enterrement à l'église catholique Notre-Dame des Lourdes de Havé, suivi de l'inhumation au cimetière du village. Les salutations d'usa seront reçues à la maison mortuaire après l'inhumation. Maison mortuaire, maison Léga, 6 au quartier Siati, à Havé, à 5 km de Batopé, dans la préfecture de Zion, 9 km de Tévié, côté est. Togbui Odima Senou Kalipé 3, chef canton de Vogan, Koubagan Akouavi, commerçant Talomé, Koubagan Kokou Yves, déclarant en douane, DG du bar VIP Cool Place à Vogan, Madame Siliadin et Do Catherine, colonel des douanes à la retraite, son époux et leur enfant. Monsieur Sori Akwete, directeur gestion du risque à Wadiès Togo, son épouse et leur enfant. Madame Dado Hélène, née à Siobo, son époux et leur enfant à Paris. Monsieur Dodi Koko Apevon, avocat au barreau de Lomé, président du parti politique FDR, son épouse et leur enfant. Les familles, parents, alliés et amis, ont la profonde douleur de vous annoncer le rappel à Dieu de leur fille, sœur, mère, bonne vie. Afidei, épouse Koubagan Benoît, revendeuse à Lomé, rappelée à Dieu le 21 mars 2026 au CHU Campus dans sa 72e année. Vous renouvelle nos sincères remerciements et vous prie de bien vouloir assister ou de vous unir d'intention aux cérémonies funéraires qui se dérouleront selon le programme ci-après. Vendredi 15 mai 2026. 19h, veille de prière et de chant dans la maison mortuaire. 22h30, à l'aube, veille traditionnelle à Vogan et à Clétin. Samedi 16 mai 2026. 8h, levée du corps. 9h, culte d'enterrement et d'action de grâce au même lieu, suivi de l'inhumation au cimetière à Clétin. 12h, grande funéraille et sortie de deuil. Les salutations d'usage seront reçues dans la maison mortuaire après l'enterrement. Maison mortuaire, maison Koubagan, Yves Avogan, à côté du bar Cool Place. La famille Ponton Kwam Dessou, la famille Hounou, les enfants de la défunte, Soli, Joséphine, Emma, Richard, Irène et Solagnon, vous remercie du fond du cœur pour tout ce que vous avez fait depuis l'annonce du rappel à Dieu de leur mère, veuve Hounou Asaba Solange, dite Dassoline Ponton Kwam Dessou, et vous convie par la même occasion à la messe d'action de grâce du 30e jour qui aura lieu le dimanche 17 mai à 8h à l'église Notre-Dame de la Rédemption à Kikami.
que le Seigneur

vous rendent tous vos bienfaits au centuple. Canal FM et son personnel adressent leurs sincères condoléances aux familles endeuillées. Nous poursuivons avec les avis divers. 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Vous êtes un expert en marketing stratégique, experte fiscaliste, patron d'une fintech, économiste, directeur des ressources humaines, experte en développement ou tout simplement patron d'entreprise à même de faire une présentation sur une des thématiques telles que stratégie de survie d'une entreprise en période de conjoncture, stratégie pour s'adapter aux réformes fiscales, intégration de l'intelligence artificielle dans l'entreprise, fintech et sécurisation des revenus, les plateformes qui permettent de stimuler la découverte de l'engagement, réévaluation des plans stratégiques et restructuration des entreprises, identification et gestion des talents, nécessité pour les pays émergents à s'engager dans l'affiliation. Thématique retenue dans le cadre du forum Stratégie et Management Summit 2026. Alors, inscrivez-vous sur le site internet www.strategiemanagementsummit.com. Votre présentation ne devra pas excéder 7 minutes. Trois présentations seront retenues par thématique. Le forum Stratégie et Management Summit, l'outil didactique de co-construction de réponse aux défis professionnels complexes du moment est le plus grand rendez-vous d'échange d'expériences et de renforcement des capacités pour des professionnels par des professionnels entre professionnels. À l'occasion de son premier anniversaire, le programme Digital Girl e-commerce au féminin organise une formation exceptionnelle en l'endroit des femmes, des jeunes filles et des entrepreneurs désireux de digitaliser leur business. Placé sous le thème e-commerce et gestion financière, transformer ses ventes en un business durable, cette édition spéciale vise à outiller les participantes et participants avec des compétences concrètes directement applicables à leur activité. Au programme, des sessions de formation pratique en e-commerce et en gestion financière avec exercices, études de cas réels et mise en application directe. Des ateliers pour apprendre à vendre en ligne, mieux gérer son fonds de commerce et maîtriser son budget. Des panels d'échange dans l'après-midi avec des experts de renom en gestion financière, en entrepreneuriat et en leadership.
Les participants repartiront avec des stratégies concrètes pour vendre en ligne efficacement, des outils simples pour mieux gérer leurs finances, un plan d'action clair pour structurer et développer leur activité, une meilleure posture entrepreneuriale et de leader en un réseau dynamique d'entrepreneurs digitaux. Cette formation s'inscrit dans la vision de Digital Girl qui est de former, accompagner, inspirer et autonomiser à travers le digital et l'entrepreneuriat. Rendez-vous les 22 et 23 mai 2026 à l'espace Marina à Guelaguasito, non loin de Opéra de 9h à 17h pour une expérience pratique, enrichissante et transformative. Pour toute information ou inscription, contactez le 79 95 89 72. Frais de participation 10 000 francs sur réservation. Digital Girl e-commerce au féminin, une initiative pensée par une femme pour les femmes. Dans le cadre d'un recrutement, une personne est à la recherche d'un cuisinier pour travailler au Bénin. Logement possible. Très bonne rémunération. Toute personne intéressée peut amener son CV à la radio Canal FM. Ainsi, nous mettons fin au Canal Info Service de ce jour. Merci de nous avoir très bien suivis. Excellente journée à toutes et à tous.

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12: Bonne arrivée si vous nous rejoignez sur la radio Canal FM. Très bon réveil à tous ceux qui nous suivent un peu partout dans le Grand Lomé. Plus précisément dans le quartier Vaposito, nous souhaitons un bon début de week-end à Madame Chantal Abouti qui nous suit du côté d'Assigomé à Vakposito. Excellente journée par Ricochet à tous ceux qui nous suivent télé sous Troposime. Bonjour à vous, cette chanson, c'est pour vous.

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1: Nous avons deux numéros pour vous ce matin, 90 86 35 35 ou bien le 91 36 63 75. Clin d'œil à M. Bello Seni. Comment allez-vous, M. Bello? Bon début de week-end à vous.

0: Allô.
1: Allô, bonjour Toto.
0: Bonjour.
1: JB.
0: Pardon?
1: JB.
0: JB, Soko Kemeon.
1: Siganto.
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1: Du Kouboire.
0: Hein?
1: Maté, à son coup de droit, à Mdoudio.
0: Droit ou quoi?
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0: Il y a un dégât, j'ai dit non, j'y vais.

Vous êtes sur la radio Canal FM à la 93.5. Bon réveil à tout temps, chacun de vous. Excellent aujourd'hui à ceux qui nous suivent du côté d'Assivito. Il y a Sivito, il y a Siganto aussi. C'est comme ça, il y a Petit Lomé, il y a Grand Lomé. Tu dois comprendre ça. Appelez le 90 86 35 35 ou le 91 36 63 75.

Vous êtes sur la radio Canal FM. Très bon réveil à toutes et à tous. Nous souhaitons un bon début de week-end à Monsieur Mensah Boko qui nous suit du côté de

Bonjour New Delhi, bonjour à vous tous à New Delhi. Et tous vous-là qui sont penchés là-bas à l'Inde, bonjour à vous. Vous êtes à l'effet des affaires, bonjour. Et ceux qui sont en Chine, bonjour les Togolais de Chine.

0: Allô?
1: Allô, Fofo David, bonjour.
0: Bonjour, grand frère.
1: Fofo, c'est Lucas.
0: Fofo, Lucas, vous mettez au fond.
1: Au fond, c'est tout.
0: Ok.
1: Ma copine, Batonto. Je ne sais pas si vous avez dit que vous avez dit que vous avez dit.
0: Oh, Fika.
1: Je ne sais pas.
0: Voilà, Fofo, trois fois que vous avez dit que vous avez dit que vous avez dit.

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Appelez le 90 86 35 35.

0: familia.
1: Bonjour à tous nos amis de Fougan, Rédjégan. Comment allez-vous à Rédjégan ce matin?

0: Il sono 8h passé de 13 minutes. Excellente journée à tous ceux qui nous suivent dans des institutions de microfinance. Que nous suivons également dans les banques. Bonjour à vous. Très bon réveil à tout un chacun de vous. Ah ah.
1: Il y a Pécos.
0: Ah ah.
1: Pongelo. Pongelo.
0: Pongelo. Ouais, ouais, ouais, ouais.

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0: du côté de la primature. Oh, Mbalo. Oh, Mbalo. Oh, oh. Allô.
1: Allô, Koko David, bonjour.
0: Bonjour, le Koforoma.
1: Bonjour.
0: Elle est là.
1: Daddy,
0: là, y'a quoi, mais t'en fous, hein?
1: Oh, Fonyeri.
0: Ok.
1: Le Koko Madame, y'a même la maison, alors, y'a même Gono là.
0: Ah, d'accord, y'a même quoi, mais t'en fous.
1: Moi. Surtout que ce sont là, papa. On va y aller en bois.
0: Et moi, il se rabide à paix.
1: Vous croyez? 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
0: ok.
1: Donc, il y a une cause. Des fois, si vous avez des choses, vous pouvez
0: vous
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0: Va t'aller vous, monsieur le bon, du côté de Cordovia Copé.

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0: 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Appelez le 90-10-86-35-35 dans cette émission grande matinale de lundi à vendredi. Allô, de 6h30 à 8h30.
2: Bonjour, tonton David.
0: Bonjour, l'équipe au fond de ma.
2: Nous faisons la minuit de la veille, l'eau. Il y avait les doji.
0: Il est doigt, ouais.
2: Donc, il n'y a pas ta quelqu'un, l'eau.
0: Ya.
2: Technicien, bon, les dîners, mis les doux et les filles, en temps. Et tonton David, venez-le. 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
2: Tata David, e nyo a. E nyo le roti mi le kule, omu le kende mena mi o. Quand vous pouvez les chercher, nous les tuons, mais quoi, il faut pas, on t'a gardé dit. Pour avoir quelqu'un, on veut donc accommoder. Pour nous, nous le montons, nous allons coller, nous sommes collés, les tuons. Et vous boire.
0: Et vous boire.
2: Et vous boire. Oh, quand on y a les boudons, ma.
0: On traîne le gaz à Dieu, nous, eh.
2: Ah, ma bidio.
0: Oh, on tient un peu un bidio. Répondez à soi, à tout pas, ouais, ou là, nous, René.
2: Je ne sais pas si tu es un peu plus de temps.
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0: 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Grand merci. C'est pour vous ce matin. Merci également à qui se sent derrière la vitrine. Nous remercions JB d'Asiganto, Fofo de Nukafo, Delali de Yoko et puis Dado Davidi, Charité Sinaya. Merci à toi.
3: Merci à toi aussi, David.
0: Bon début de week-end.
3: Oui, bon week-end à toutes et à tous.
0: Au microphone, je me nomme David Agbouati de Vieux Béton. Et donc, avec moi, bientôt pour le Toriago. Bye bye.

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2: 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Aujourd'hui, nous parlons des personnes âgées en Afrique de l'Ouest, présentes dans nos familles et dans nos communautés. Elles constituent une part importante de notre population. Elles font face à de nombreux défis, problèmes de santé, difficultés financières et parfois isolement social. Comment mieux les accompagner et garantir leur bien-être et leur dignité? Pour en parler, nous recevons Dr Mariama Diop, médecin-chef du centre de gériatrie de Thiès. Bonjour docteur.
3: Bonjour, je vous remercie de m'avoir associé dans votre émission.
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2: Alors, quand on parle de personnes âgées ou de troisième âge, dites-nous, à partir de quel âge a-t-on ou est-on considéré comme une personne âgée dans notre contexte?
3: Il faut savoir qu'il y a plusieurs définitions de la gériatrie. Il y a une définition de l'OMS qui définit l'âge de la gériatrie comme une personne qui a 65 ans et plus. Maintenant, il y a la définition gériatrique qui définit l'âge de la gériatrie comme une personne qui a 70 ans et plus. Maintenant, il y a aussi la définition sociale qui est liée à l'âge de la retraite. Si on prend l'exemple du Sénégal, c'est une personne qui a 60 ans et plus, ce qui fait qu'on a plusieurs définitions. Voilà.
2: Et quand vous parlez de la gériatrie, vous voulez faire toujours allusion aux personnes âgées?
3: Oui, en fait, la définition gériatrique fait allusion à l'âge où on voit le plus souvent les maladies qui sont liées au vieillissement et les syndromes gériatriques.
2: Alors, docteur Mariama Diop, observe-t-on une réelle augmentation de personnes âgées en Afrique de l'Ouest?
3: On assiste à ce qu'on appelle une transition démographique, qui est une transition mondiale. Parce que si on prend l'exemple du Sénégal, en 2020, la proportion de personnes âgées était d'environ de 5,5%. Mais selon les dernières enquêtes de l'Agence nationale démographique, en 2023, la proportion de personnes âgées est d'environ de 6%. Et on a aussi le taux d'accroissement des personnes âgées qui est plus rapide que le taux d'accroissement de la population générale. Je prends toujours les références du Sénégal. C'est ce taux d'accroissement est de 3,5% pour les personnes âgées contre 2,9% pour la population générale.
2: Signe qu'il y a une hausse de personnes âgées.
3: Il y a une réelle augmentation de la population âgée.
2: Alors, quelles sont les maladies ou les problèmes de santé auxquels sont confrontées les personnes âgées?
3: Comme toutes les personnes, nous avons les maladies. Les maladies chroniques sont très, très présentes chez les personnes âgées. Et aussi, à côté de cette transition démographique que je viens de parler, il y a aussi une transition épidémiologique. L'Afrique a pu gérer les maladies infectieuses, mais maintenant, on fait face à une augmentation de la proportion des maladies non transmissibles. À côté de ces maladies chroniques-là, nous avons ce qu'on appelle les maladies qui sont liées au vieillissement. C'est ce que nous appelons, nous, en gériatrie, les syndromes gériatriques, les troubles neurocognitifs, les pertes de mémoire, la fragilité, la perte d'autonomie, les chutes, la dénutrition, voilà, tout ça, donc c'est des maladies que nous appelons les syndromes gériatriques. La liste n'est pas exhaustive quand même.
2: Et quand vous parlez de maladies chroniques, est-ce qu'on peut avoir des exemples?
3: Donc, c'est l'hypertension artérielle qui est vraiment au premier plan. Nous avons le diabète de type 2 qui est aussi très présent chez les personnes âgées. Les cancers aussi. Et à côté, nous avons d'autres pathologies d'organes telles que les insuffisances rénales. Nous avons aussi les maladies pulmonaires chroniques, les bronchopneumopathies chroniques obstructives que l'on rencontre aussi chez nos parents.
2: Docteur Mariama Diop, est-ce à dire que les personnes âgées ont une faible immunité? C'est ce qui conduit à ces maladies récurrentes qu'on retrouve chez eux?
3: Oh, je ne dirais pas carrément faible immunité. Parce que y a ce qu'on appelle les effets du vieillissement sur l'organe. Avec le vieillissement, donc, la personne âgée perd ses capacités, en même temps, les organes aussi perdent leurs capacités. Le fonctionnement des organes diminue ou bien change. Y a beaucoup d'insuffisances. C'est vrai que c'est des facteurs favorisants de pathologies récurrentes. Maintenant, à côté de cela aussi, donc, nous avons des personnes âgées qui vieillissent bien. C'est ce qu'on appelle le vieillissement réussi ou bien vieillissement robuste, c'est-à-dire des personnes âgées qui vieillissent sans pathologie.
2: Comment jugez-vous la prise en compte par l'État du Sénégal, par exemple, des problèmes des personnes âgées?
3: Beaucoup d'efforts ont été faits. En tout cas, ici, au niveau du Sénégal, si on prend en tout cas ce qui nous concerne notre domaine, la prise en charge sanitaire, il y a la formation de la gériatrie qui se fait ici au Sénégal, formation des médecins avec le diplôme de spécialisation, mais aussi formation des infirmiers avec licence et master en gérontologie, donc qui se fait ici à Dakar. Avec notre cher maître, le professeur Koumé, qui a vraiment développé la filière gériatrique. Ce qui fait que le Sénégal commence vraiment à produire des ressources humaines, à renforcer les besoins en ressources humaines, en personnel qualifié en gériatrie, pas seulement pour le Sénégal, mais aussi pour toute l'Afrique et surtout pour l'Afrique de l'Ouest. À côté de ces formations, nous avons aussi des structures de gériatrie qui commencent à émerger de plus en plus ici chez nous. À Fan, à Dakar, nous avons le grand service de gériatrie, c'est là où nous sommes formés. À Thiès, il y a un centre de gériatrie qui est là-bas, c'est un centre régional. À Dakar aussi, il y a un autre centre de gériatrie qui est là-bas. À Touba, nous avons un nouveau service de gériatrie qui est ouvert aussi là-bas. Ce qui fait qu'au Sénégal, il y a vraiment beaucoup d'efforts qui ont été faits sur ce plan et qui continuent à être faits. Et nous pensons aussi les nouvelles structures qui seront mises en place, surtout les hôpitaux de niveau 3, seront dotés de services de gériatrie. Mais quand même, il reste beaucoup, beaucoup, beaucoup à faire.
2: Et nous allons revenir sur ce qui reste à faire ou les défis. Mais bien avant, vous avez parlé de formation. Et je voudrais vous poser cette question de votre expérience. Comment appréciez-vous l'attention que la famille, les parents portent, les personnes âgées?
3: Oui, la famille reste toujours le premier pilier. En tout cas, au Sénégal, et je pense que c'est presque pareil en Afrique, la plupart des personnes âgées vivent en famille. La place de la personne âgée est toujours respectée. C'est le maître de la maison.
2: C'est un sage, comme on le dit.
3: Voilà, c'est un sage. Et aussi, avec l'urbanisation et aussi la famille nucléaire, nous avons de plus en plus besoin de nos personnes âgées, d'autant plus que les gens vieillissent plus jeunes. C'est-à-dire qu'il y a des personnes âgées qui sont âgées en âge, mais physiquement, qui ont une bonne capacité fonctionnelle et qui continuent toujours à effectuer leurs activités. Beaucoup de personnes âgées, en tout cas ici au Sénégal, qui sont toujours les responsables de famille, qui prennent en charge toujours leur famille. Donc, ce qui revient à dire que les personnes âgées sont toujours considérées et vraiment très bien considérées dans nos familles.
2: Docteur Mariama Diop, peut-on avoir une idée du nombre d'années d'expérience que vous avez déjà dans le métier?
3: J'ai commencé ma spécialisation en 2019 et c'est depuis 2019 que je suis dans la gériatrie. Mais avant, j'avais fait aussi mon DU de gériatrie avant de faire le DS. Et en tant que responsable de centre, depuis 4 ans, responsable du centre de gériatrie de Thiès.
2: On va dire presque 7 années d'expérience. Ouais. C'est ça. Et en tant que gériatre, vous travaillez au quotidien avec des personnes âgées. Et pouvez-vous nous décrire votre rôle et les principales réalités auxquelles vous êtes confrontés?
3: Voilà, actuellement, moi j'ai double casquette, casquette de médecin de prise en charge, car je suis gériatre, donc je fais les consultations, la prise en charge des patients au niveau du centre, mais aussi en dehors du centre. Mais aussi, j'ai une autre casquette d'administrateur en tant que responsable du centre de gériatrie.
2: C'est-à-dire que vous avez
3: Maintenant,
2: beaucoup à partager avec
3: ah
2: nous.
3: oui, donc voilà. C'est ce que nous vivons dans nos structures, la prise en charge des patients en ambulatoire, en hospitalisation, au domicile des patients, mais aussi avec les activités de la région. Donc, nous participons aux activités sanitaires de la région en particulier, mais aussi du pays.
2: Peut-on dire que nos systèmes de santé sont adaptés à la prise en charge des personnes âgées?
3: Côté prise en charge sanitaire, c'est vrai que nous avons plus de structures de gériatrie qui prennent en charge ce qu'on appelle les maladies aiguës, c'est-à-dire on ne fait pas carrément de prise en charge de longue durée. En tout cas, si vous venez au centre de gériatrie, nous faisons des hospitalisations de courte durée. Mais néanmoins, sous peu, Dakar aura un grand service de gériatrie à Afan, avec vraiment à peu près 80 lits, qui pourra presque, je dirais, vraiment satisfaire la plupart des besoins des personnes âgées. Maintenant, à côté des structures publiques, il y a des structures aussi privées, comme Kermak, qui fait une prise en charge de cours à moyen terme pour les personnes âgées. Concernant les maisons de retraite, au Sénégal, je ne pense pas qu'on en ait ici, parce que jusqu'à présent, la famille est toujours engagée à accompagner et à aider nos seniors, mais toujours en est-il qu'on rencontre de temps en temps des personnes âgées qui vivent seules dans leur maison. Ça, c'est des choses qui existent. Maintenant, si vous allez dans d'autres pays, certains pays de l'Afrique, vous allez voir là-bas des maisons qui permettent d'accueillir, des maisons d'accueil des personnes âgées qui sont abandonnées ou bien qui sont rejetées par la société. Mais ici, chez nous au Sénégal, la famille quand même joue toujours son rôle. Avec la modernisation, beaucoup de jeunes sont partis en Europe pour étudier et travailler. Et dans les maisons, ce qui fait que dans les maisons, il ne reste que les parents qui vivraient presque seuls.
2: Alors, docteur Mariama Diop, lorsqu'ils sont souffrants, des seniors viennent au centre de gériatrie, qu'en est-il réellement?
3: Il y a des patients qui sont conçus en permanence pour des besoins urgents. Mais il y a d'autres patients aussi qui viennent pour faire ce qu'on appelle un check-up, bilan de santé. Ils ne sont pas nombreux, ceux qui viennent pour un bilan de santé, mais la plupart des patients viennent parce qu'ils ont des plaintes ou bien qu'ils sont malades. Ou bien aussi, c'est des patients qui sont référés par d'autres structures. En général, c'est ce qu'on reçoit.
2: La gériatrie, c'est une science, je dirais, qui n'est pas connue de plusieurs d'entre nous.
3: Effectivement, c'est une spécialité nouvelle. Parce que si je prends l'exemple de Thiès, c'est vraiment après l'ouverture du centre de Thiès que la plupart des personnes de Thiès, de régions environnantes, savent ce que c'est que la gériatrie. Toujours en est-il qu'il y a des personnes qui ne connaissent pas l'existence de cette spécialité et qui n'existe pas partout, en tout cas au niveau Sénégal. C'est à Dakar, à Thiès et à Touba qu'on peut parler de gériatrie. Néanmoins, avec la présence du centre de Thiès, la spécialité commence à être connue parce que nous, on reçoit des patients qui viennent des régions environnantes. Ce qui nous permet de dire que c'est une spécialité qui commence à vraiment être connue au niveau des autres régions. Mais à Dakar, la spécialité est bien connue.
2: Nos seniors, nos personnes âgées ont des besoins spécifiques. Est-ce à dire que pour leur traitement, ils ne doivent pas aller dans n'importe quel centre de santé?
3: Oui, l'idéal, c'est qu'ils soient admis dans une structure qui peut répondre à leurs besoins, c'est-à-dire les structures de gériatrie. C'est des personnes à mobilité réduite qui ont besoin de plus d'attention par rapport aux autres malades. Et la plupart de nos structures ne sont pas préparées à prodiguer une prise en charge adéquate pour ces patients. La plupart, ils n'ont pas de ressources humaines qualifiées à la prise en charge des personnes âgées, mais aussi les infrastructures ne sont pas adaptées aux besoins spécifiques des personnes âgées.
2: Docteur Mariama Diop, que faire dans ce sens-là?
3: Nous pensons vraiment, d'abord, il faut, en tout cas, les structures qui sont en phase de construction ou bien qui sont en phase de rénovation, il faut qu'on pense à créer là-bas des services de gériatrie. On le dit toujours, la personne âgée a ses propres spécificités. On ne peut pas les mettre avec les autres tranches d'âge. Maintenant, on peut aussi créer des unités de gériatrie ou gérontologie au niveau des centres de santé. Mais aussi, l'idéal, ça aurait été de créer des centres de gériatrie, au moins au niveau de chaque région, à Limoges, de Thiès. Ce qui fera qu'on pourra vraiment faire le maximum, parce qu'on ne peut pas parler de gériatrie sans penser à la gérontologie. Maintenant, il y a beaucoup de choses qu'on peut faire dans les activités gérontologiques qui sont des offres de services obligatoires pour la prise en charge ou bien l'amélioration des conditions de vie des personnes âgées. Et ça, il faut vraiment beaucoup d'espace. Au niveau communautaire aussi, on peut former les paramédicaux sur la surveillance et le dépistage des pathologies qui sont liées au vieillissement. Maintenant, on a parlé d'infrastructures, mais aussi on doit vraiment encourager la formation aussi bien pour les médecins, mais aussi pour les paramédicaux. La formation est disponible au Sénégal et aussi rapprocher l'offre de services de la population.
2: Docteur Mariama, quels sont les défis spécifiques liés au vieillissement pour les cas des pays que vous connaissez en Afrique de l'Ouest?
3: C'est un réel problème en Afrique. Fort heureusement, ce défi est en train d'être... Il y a beaucoup d'efforts qui sont en train d'être faits avec cette formation à Dakar. Si on prend l'exemple de Guinée a ouvert son unité de gériatrie. Et Guinée n'en avait pas. Maintenant, il y a un défi aussi d'infrastructure qui est un réel problème parce que même si on augmente les ressources humaines, il faut vraiment qu'il y ait des infrastructures adaptées aux personnes âgées. Il y a aussi le problème économique parce qu'en Afrique, on voit qu'il y a beaucoup de personnes âgées qui gèrent toujours leur ménage après la retraite, ce qui est très, très difficile parce que nous savons que nous avons plus de personnes qui travaillent dans le secteur informel. Si on prend l'exemple du Sénégal, il n'y a qu'environ 30% de personnes âgées qui ont des prises en charge socio-sanitaires avec l'IPRES et l'FNR. Le reste n'ont pas de prise en charge ou bien sont prises en charge par le plan Sésame. Heureusement, au Sénégal, nous avons le plan Sésame qui prend en charge, en tout cas côté sanitaire, la prise en charge ne pose pas de problème. Ce qui pose problème, c'est la prise en charge socio-économique parce que c'est des gens qui gèrent toujours leur ménage, qui sont sans revenus, ils n'ont plus la force d'aller cultiver ou bien d'aller pêcher. Mais malgré tout ça, ils ont toujours la charge de leur famille. Maintenant, il y a aussi le besoin social qui est là. C'est vrai qu'en Afrique, nous donnons toujours l'importance à nos personnes âgées, mais aussi il y a toujours l'isolement qui devient de plus en plus marqué, avec surtout l'urbanisation. Parce que dans les années passées, on vivait en grande famille.
2: Tout à fait.
3: Avec les tantes, les oncles, ce qui
2: les
3: faisait
2: cousins,
3: que la personne âgée
2: cousines,
3: qui est dans la maison n'était jamais seule.
2: C'est ça.
3: Mais maintenant, voilà, c'est papa, maman, l'enfant et le papy ou bien la mamie qui est dans la maison. La personne âgée risque d'être seule avec peut-être les domestiques qui vont vaquer à leurs occupations. Et ça augmente les taux de dépression, ça augmente la prévalence de la dépression. D'autant plus que si on prend l'exemple du Sénégal, on habite de plus en plus en hauteur, ce qui n'est pas très favorable pour favoriser la mobilité des personnes âgées. Parce que si on a un appartement qui est au deuxième et troisième étage, cela veut dire que la personne âgée qui habite là-bas fera ses marches, ses activités physiques, même s'il est autonome, il les fera très rarement. Voilà, il y a vraiment ces problèmes qui sont là. Et qui commence quand même à prendre de plus en plus d'ampleur.
2: Alors, vous avez parlé des ressources financières. L'argent, c'est le nerf de la guerre, comme on le dit souvent. Et dans ce cas précis, est-ce que vous avez peut-être une suggestion ou des choses à dire sur ce point?
3: Oui, on peut par exemple leur allouer ce qu'on appelle le minimum vieillesse, qui va permettre aux personnes âgées qui n'ont pas de pension de retraite de bénéficier d'une somme qui pourra vraiment régler certains problèmes. Comme je l'ai dit, il y a beaucoup de personnes âgées qui sont à la retraite, mais qui ont toujours la capacité de continuer le travail. Donc, c'est-à-dire faire des formations qui vont leur permettre d'avoir des activités génératrices de revenus pour leur autonomie. Et aussi, il y a beaucoup de métiers qu'on peut vraiment utiliser pour ces personnes âgées. Les garderies des enfants, jardinage, les transformations de fruits et légumes. Même dans les entreprises, il y a des tâches qu'on peut vraiment réserver aux personnes âgées. Maintenant, vous allez me dire qu'en Afrique, même les jeunes n'ont pas assez de travail.
2: Tout à fait, on parle même de chômage.
3: Voilà. Il y a le taux de chômage qui est là, surtout pour les jeunes. Pourquoi retenir les personnes âgées? Mais le fait de les rendre autonomes, aussi bien côté fonctionnel que financier, améliore considérablement leur qualité de vie et permet aussi de maintenir leur autonomie le plus longtemps possible.
2: C'est pour qu'ils se sentent utiles.
3: Effectivement, parce que comme je le dis toujours, la personne a toujours besoin d'une motivation pour survivre. C'est vrai qu'il y a beaucoup d'activités que nos seniors, nos parents font dans leur maison, qui ne sont pas rémunérés, mais ils nous aident beaucoup. La surveillance des enfants à la maison et même des fois l'encadrement des enfants par rapport à leur éducation. Et malheureusement, c'est des activités qu'on valorise peu. En tout cas, c'est à nous vraiment de les motiver, mais aussi de les aider à garder leur autonomie sur le plan financier, que aussi l'autonomie fonctionnelle. Parce que l'autonomie sur le plan financier peut améliorer vraiment l'autonomie fonctionnelle. Voilà, parce qu'une personne âgée qui n'a pas d'activité plonge rapidement dans la dépression. Après, c'est la dénutrition, la perte d'autonomie, la fragilité. Et ce sera très, très lourd pour la famille, mais très désagréable pour le senior lui-même.
2: Docteur Mariama Diop, cette question-là, ce qui vous a peut-être motivé à vous engager dans le domaine de la gériatrie, est-ce une histoire personnelle ou c'est au vu des faits de la société ou des traitements aux personnes âgées?
3: Je ne dirais pas une histoire personnelle. Je dirais que la gériatrie était ma destinée. Parce que quand j'ai fait ma thèse de médecine, après, rapidement, j'ai fait le DU, le diplôme universitaire de gériatrie. Mais après cela, je n'avais pas exercé la gériatrie. J'avais continué à exercer la médecine générale. C'est après plusieurs années que je suis revenue pour faire ma spécialisation. Et quand j'étais médecin communautaire dans un centre de santé, en fait, je recevais plus de personnes âgées par rapport aux autres tranches d'âge. Et il y avait une complicité naturelle qui était là. Je regrette vraiment beaucoup d'avoir mis du temps à me décider à faire la spécialité, qui est vraiment une très belle spécialité, qui nous rend heureux, nous, en tant que praticiens, mais qui rend heureux la famille, les personnes âgées. Parce que nous savons que nos personnes âgées sont très, très reconnaissantes. Et une fois qu'on voit leur sourire, c'est toute la famille qui est heureuse. Et nous-mêmes, on se réjouit de ce bonheur-là.
2: Oh, quel conseil de santé pouvez-vous donner aux personnes du troisième âge pour mieux s'épanouir?
3: D'abord, il faut vraiment bannir l'âgisme. En Afrique, on dit toujours être âgé est une maladie. Mm. Ce que nous bannissons vraiment. Parce que vieillir n'est pas une maladie.
2: C'est une étape de la vie.
3: C'est un processus naturel qui est là maintenant. Vieillir sans préparation, c'est une catastrophe. Ce qui revient à dire, on doit parler avec nos parents de leur volonté. On doit leur faire dépister. À partir de 65 ans, ils doivent aller fréquenter les structures, surtout les structures de gériatrie, surtout par rapport au syndrome gériatrique. Et aussi, la personne âgée doit faire des activités physiques comme la marche, 30 minutes par jour. en dehors des heures ensoleillées pour beaucoup aider la personne âgée. Et refuser vraiment la sédentarité, la dépendance fonctionnelle et aussi la dépendance économique. Une personne âgée qui est autonome sur le plan financier, qui est autonome sur le plan fonctionnel, vit mieux qu'une personne âgée qui a ces dépendances-là. Ce que je leur conseille le plus, c'est vraiment de refuser qu'on les ferme dans les maisons et aussi de bien manger. Ils ont tendance à diminuer leur ration alimentaire. À un certain âge, la quantité d'aliments qu'on peut manger diminue. C'est les effets du vieillissement sur le tube digestif. Mais quand même, on peut fractionner les repas. Au lieu de prendre 3 repas par jour, on peut prendre les 3 repas avec des collations, ce qui permet de gagner un peu pour compenser les manques. Bien dormir et faire de l'activité physique, bouger. Voilà.
2: Merci beaucoup, Dr. Mariama Diop, mais on ne peut pas ne pas parler de personnes âgées sans parler également de des jeunes de cette tranche-là également qui tend sinon vers les seniors. Qu'est-ce que vous avez à leur dire?
3: En tout cas, nous les jeunes, nous avons vraiment intérêt à apprendre beaucoup de nos personnes âgées. On croit qu'on fait le meilleur pour nos parents, alors que ce dont ils ont besoin, c'est juste qu'on les tienne compagnie. C'est ce que je dis toujours aux parents de nos patients. Vous pouvez le mettre dans une chambre bien équipée avec toutes les commodités, mais si votre présence n'est pas marquée, c'est comme si vous n'avez rien fait.
2: Mmh.
3: Donc, à chaque fois que nous avons l'occasion de passer un peu de temps avec nos parents, vraiment qu'on saisisse ces occasions-là. Maintenant, concernant nous, pour notre vieillesse future, on doit vraiment préparer notre vieillesse.
2: Merci à vous, docteur Mariama Diop.
3: Merci, Sylvie Ouedraogo.
2: Fidèles auditeurs et auditrices, ainsi se referme ce numéro de Capital Santé. Nous étions avec Dr. Mariama Diop, médecin-chef du centre de gériatrie de Thiès, et nous avons parlé des besoins croissants des personnes âgées en Afrique de l'Ouest. Merci d'y avoir prêté une oreille très attentive. Je suis Sylvie Ouedraogo et je vous donne rendez-vous très bientôt pour un nouveau numéro de Capital Santé.
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Je suis très heureux de vous retrouver sur La Nouvelle Génération. Bonjour, merci de nous choisir dans cette émission. Club de la presse, vous savez que le rendez-vous, c'est de lundi à vendredi à partir de 11h sur votre radio. Il est 11h passé de quelques instants et là, vous comprenez que nous avons répondu ainsi au rendez-vous. Et je vous sais aussi très nombreux à ce rendez-vous. Merci pour votre fidélité sans cesse renouvelée. Le dernier rapport du PPT couvrant la période de mars 2023 au premier semestre 2026 note une légère amélioration par rapport aux années précédentes, notamment la période sombre de 2021 dans l'édition 2025 de son outil de pression baromètre de la presse togolaise rendu public ce mercredi au cours d'une conférence de presse à Lomé. Le patronat de la presse togolaise PPT, après avoir fait l'état des lieux sur la période allant de mars 2023 au premier semestre 2026, appelle les gouvernants à l'abrogation des peines privatives de liberté dans le code de la presse en cours de révision loin des yeux et des oreilles indiscrets. Et bien que des menaces persistent, le PPT signale l'absence de suspension, de parution ou de retrait de récépissés sur la période récente. Le rapport pointe néanmoins des intimidations, de l'autocensure et une situation économique précaire pour la presse écrite notamment. Le PPT continue de plaider pour l'abrogation des peines privatives de liberté dans le code de la presse togolais. Le sujet nous intéresse au Club de la presse, nous allons l'aborder. Nous parlerons d'autres sujets liés à l'actualité tels qu'évoqués par des journaux parus aujourd'hui dans cette émission Club de la presse de ce vendredi 15 mai 2026. Bienvenue au Club. Pour la coordination de l'émission de ce jour, Senaya Charity assure la mise en onde lors de cette émission avec un regard bienveillant de Kiki Sosa. Jérôme Akouté est à la mise en ligne. Je suis Pascal Lousseau au micro. Nos salutations fraternelles à vous tous qui nous suivez partout au Togo grâce à nos radios partenaires. Radio Lumière à Nero, Radio La Paix à Takwame, Central FM à Sokodé, Sky FM à Badou, Radio Daoul à Bassa, Sama FM.

0: Avec mes confrères journalistes en studio, avec moi, confrère journaliste, Germain Poli, bonjour.
1: Bonjour Pascal, bonjour à tous les auditeurs de Canal FM.
0: J'espère que vous allez bien.
1: Grâce à Dieu, ça va. Grâce à Dieu.
0: Dieu, merci, merci d'avoir accepté notre invitation.
1: Merci pour l'invitation.
0: Je rappelle que vous êtes le directeur de publication du journal Togo Réveil, et Togo Réveil qui est dans les kiosques ce matin. Merci d'avoir accepté notre invitation. Autre confrère journaliste, bien sûr, en studio avec nous, c'est bien Théophile Pointo. Théophile, bonjour.
2: Oui, bonjour Pascal, bonjour aux amis auditeurs et auditrices de Canal FM.
0: J'espère que vous allez bien.
2: On va bien, par la grâce de Dieu.
0: Par la grâce de Dieu, vous allez bien. Merci d'avoir accepté notre invitation. Vous, vous êtes le directeur de publication du journal Le Populiste. Le Populiste, merci hein, d'avoir accepté notre invitation. Autre confrère journaliste, Firmé Teko Agbo, bonjour.
3: Bonjour Pascal Lessou, merci de m'avoir invité.
0: J'espère que vous allez bien.
3: Oui, je vais bien, par la grâce de Dieu, tout
0: par
3: va
0: la,
3: bien.
0: Par la grâce de Dieu, tout va
3: que,
0: bien.
3: Nous prions que tout aille toujours bien pour le bonheur du peuple togolais. On ne peut qu'encourager le pays à aller toujours dans le bon sens. Il y a des efforts qui se font, mais on demande à ce que d'autres efforts se font, ou les efforts s'intensifient en ce qui concerne la gouvernance pour que les Togolais aient le bien-être qu'ils demandent régulièrement. On sait qu'il y a des défis, mais on demande que tout soit mis en place pour que les Togolais se sentent bien.
0: Vous êtes journaliste et chroniqueur politique. Merci hein, d'avoir accepté notre invitation. Gabi Anzaro, bonjour.
4: Bonjour Pascal, bonjour aux techniciens, et bonjour à tous ceux, à toutes celles qui nous suivent et qui apportent souvent des critiques objectives.
0: Alors, vous êtes très élégant dans votre tenue, hein?
4: Ah oui.
0: On dirait un préfet, là.
4: Ah. je ne le suis pas encore, mais merci quand même.
0: Je sais que vous allez bien.
4: Oui, je rends grâce. Hein. Une semaine pratiquement vient de s'écouler. Pas de maladie, la santé y est, la famille se porte bien. C'est tout ce qu'on demande à Dieu. On rend grâce pour ça.
0: On rend grâce pour ça. Vous êtes juriste et analyste politique aussi. Merci hein, d'avoir accepté notre invitation. Vous intervenez toujours dans cette émission également avec vos analyses. Merci d'avoir accepté notre invitation. Alors, je voudrais qu'on commence cette émission avec ce sujet que j'annonçais dans mes mots introductifs, c'est-à-dire qu'on parle de la presse. Vous en souvenez bien, c'est le 3 mai dernier, c'était la journée réservée bien sûr à la liberté hein, de la presse, et il y a beaucoup d'activités qui ont été menées, et dans le même sillage, il y a le PPT qui a fait sortir tout récemment, c'est-à-dire le mercredi dernier, son baromètre de la presse, hein, le baromètre de la presse, puisque le PPT nous a habitués à cela depuis un temps, et pour savoir exactement l'état des lieux, surtout alors de la presse dans notre pays, vous en souvenez aussi que le Reporter sans frontières a fait sortir également son rapport ou son classement pour le Togo, et le Togo a occupé pour cette année le 80 ou la 97e place. Et le PPT, bien sûr, dans son rapport, note quand même de petites améliorations malgré les difficultés hein, que la presse subisse, surtout ces derniers temps. Et dans ce baromètre rendu public, bien sûr, le mercredi dernier, et le patronat de la presse togolaise, après avoir fait l'état des lieux sur la période allant de mars 2023 au premier semestre alors 2026, appelle les gouvernants à l'abrogation des peines privatives de liberté dans le code alors de la presse en cours de révision. Et là, c'est bien sûr loin des yeux et des oreilles indiscrètes telles que je le disais. Et bien que des menaces persistent, le PPT signale l'absence de suspension, de parution ou de retrait de récépissé sur la période récente. Mais j'aimerais, Pouli, vous qui êtes aussi patron de presse, au-delà d'être patron de presse, vous êtes même d'ailleurs le président du conseil hein, national du patronat, bien sûr. Et aujourd'hui, par rapport à ce tableau dressé par les PPT, finalement, est-ce que le journaliste togolais se retrouve bien sûr dans ce tableau?
1: Oui, le journaliste togolais se retrouve dans ce tableau avec quelques évolutions, hein, comme l'ont fait remarquer nos collègues, nos confrères du PPT, hein, que je salue hein, d'ailleurs pour ce travail qui a été fait. Nous

0: nous y étions au lancement de ce baromètre-là. Et c'est un travail assez détaillé qui a été fait depuis 2023. Donc c'est pratiquement 4 années d'observation avec les temps où le PPT estime que la chose était très très très difficile et le temps actuel où on pense que ça va beaucoup mieux, où le dernier rapport de RSF aussi vient placer notre pays dans le top 100, donc des pays où il y a une situation satisfaisante au niveau de la liberté de la presse. Maintenant, c'est ce qu'on peut dire et qui est le combat général. C'est un peu ces articles-là dans le code de la presse qui ne prennent pas en compte un journaliste quand il s'exprime sur les réseaux sociaux. Il n'est pas considéré comme tel. Vous savez que la presse a été associée à l'élaboration de ce code de la presse. Sauf que cet article nous avait échappé jusqu'à ce que certains confrères ont commencé à avoir des problèmes quand ils ont eu à publier des choses sur les réseaux sociaux. Et nous, personnellement, au niveau de CONAP, nous avons eu à intervenir quand ces problèmes sont arrivés. Nous sommes allés à la justice, nous sommes même allés à la prison pour échanger et discuter. Et après, avec d'autres organisations comme l'OTM, on a eu quand même eu l'occasion de faire des propositions au gouvernement, aux institutions sur ces articles-là, qu'on souhaitait que l'État retouche. Alors aujourd'hui, nous sommes dans la 5e République, et heureusement qu'aujourd'hui, la HAC, qui est devenue la ARC, a pour compétence de réguler les réseaux sociaux. Ça voudra dire que le code de la presse va sans doute évoluer parce que la HAC aujourd'hui a compétence pour le faire. On espère qu'au moment de cette révision-là, les soucis avec cet article-là seront réglés. C'est vrai qu'on dit d'habitude la peine privative de liberté, on dit la liberté est totale, mais elle n'est pas si totale que ça. Il n'y a pas que cet article, il y a des articles dans notre code.
1: Il y a des restrictions?
0: Oui, oui, il y en a. Parce que, par exemple, quand vous appelez les citations à la haine tribale, par exemple, et quand vous appelez à l'insurrection un certain nombre de choses, vous pouvez aller en prison. Si vous dites, par exemple, de vous attaquer...
1: Mais est-ce que la loi aussi, ce n'est pas ça? C'est-à-dire, c'est des garde-fous aussi, hein?
0: Oui, oui, non, c'est pour dire que, en fait, le code n'est pas aussi dépénalisé qu'on le pense. Parce qu'il y a des infractions qui peuvent vous amener en prison. Même si vous êtes journaliste, c'est dans tous les pays. Et nous le savons maintenant, c'est par rapport aux nouveaux médias que nous sommes beaucoup plus inquiets. Parce que nous pensons que c'est le nouveau média, c'est le prolongement des médias traditionnels. Et c'est même le présent et l'avenir parce que tout va se jouer sur ce nouveau média-là. Et comme je le dis, la HARC aujourd'hui a compétence à le réguler. Donc on espère qu'au moment du vote de cette loi, nous serons associés comme par le passé. Et maintenant, ça, c'est le volet du PPT. Et on a vu aussi que beaucoup de journalistes ont eu des soucis avec la justice. Et là aussi, le plaidoyer que nous faisons souvent, c'est qu'au lieu d'envoyer les journalistes à la justice, nous-mêmes, nous avons un tribunal qui s'appelle l'Observatoire Togolais des médias, c'est le tribunal des pairs. Nous invitons souvent les plaignants à saisir plutôt l'OTM, qui sanctionne également. Peut-être qu'on peut revoir aussi l'OTM pour qu'il y ait des sanctions beaucoup plus rassurantes envers les plaignants. Mais nous invitons ceux qui se plaignent d'habitude à laisser la voie judiciaire.
1: D'accord.
0: Et à venir au tribunal des pairs. Maintenant, globalement, je crois que c'est un rapport qui retrace un chemin qui a été parcouru avec quelques difficultés qu'ont connues les journalistes au Togo. Mais globalement, nous pouvons déjà nous féliciter qu'il n'y ait pas de journalistes assassinés dans notre pays, qu'il n'y ait pas de journalistes en prison dans notre pays,
1: D'accord.
0: qu'il n'y ait pas de journalistes de médias suspendus, un peu tout comme on l'a vu. Et la vraie difficulté aujourd'hui, autour de laquelle nous sommes d'accord, mais on se prononce très peu, C'est le développement économique des médias. Je
1: Et je
0: crois que
1: pense que le
0: c'est.
1: PT en a fait cas
0: Oui,
1: aussi dans ce
0: je
1: rapport.
0: crois que tout aujourd'hui, c'est le vrai défi à relever parce que je pense que sur les réseaux sociaux, avec l'évolution de la loi sur la HARC, je crois que ça va évoluer. Et maintenant, c'est l'aide de l'État à la presse qui est vraiment insuffisante.
1: D'accord.
0: Et les ressources publicitaires qui sont presque inexistantes. Et puis, voilà, il faut qu'économiquement, nous soyons viables. Nos collaborateurs qui commencent par réclamer l'application de la convention collective qui alourdit énormément nos charges. Je crois que c'est sur cet angle-là que nos CONAP, nous sommes en train de travailler et
1: D'accord.
0: que dans les prochains jours, nous avons quelques démarches envers des acteurs, des autorités et d'autres acteurs pour évoluer vers une liberté qui ne peut pas être assez viable si économiquement nos entreprises ne tiennent pas, sinon les journalistes ne sont pas bien traités. C'est eux qui défendent toutes les catégories dans la société. C'est eux qui disent ceux-là sont mal payés, ceux-là ne mangent pas 3 fois par jour, tout ça, ceux-là sont mal soignés. Mais nous sommes une corporation, les salaires sont les plus bas au Togo et nous sommes une corporation confrontée
1: D'accord.
0: à d'autres problèmes. Peut-être qu'on en
1: Merci,
0: parlera,
1: merci,
0: comme
1: merci beaucoup.
0: l'assurance maladie universelle qui est en train de connaître quand même une issue heureuse par
1: Merci,
0: rapport
1: merci
0: aux
1: beaucoup,
0: dernières
1: Gervin.
0: négociations.
1: Gervin, merci, merci hein, pour cette intervention. Mais Théophile, oui, journaliste, c'est vrai, il y a Gervin qui évoquait les pressions économiques aujourd'hui hein, des journalistes que nous sommes. Et ce qui ne favorise pas aussi hein, le métier tel que cela se dit, se doit, pardon. Mais au-delà de tout, quand on prend cette pression économique aujourd'hui, est-ce que on ne pourra pas dire, oh, est-ce qu'on n'a pas l'impression que c'est difficile même d'ailleurs de faire ce métier du journalisme au Togo?
2: Oui, Pascal, plus que difficile, parce qu'entre-temps, nous avions fait sortir un article sur le sujet. Et je crois le président Germain Pauli, président du CONAP, tout à l'heure, a essayé quand même d'aller en détail hein, sur ce que vit la presse togolaise, au-delà du classement du Togo, hein, un classement qui a fait des sourires aux lèvres au niveau des gouvernants. Je crois qu'au-delà de ces chiffres-là, il faut aller quand même à l'accompagnement de la presse togolaise du moment où on a quand même ordonné à cette presse-là d'aller en entreprise de presse. Et depuis que nous sommes constitués en entreprise de presse, il y a quand même des choses à faire au niveau de l'OTR. Il faut payer les taxes et tout ça là. Et le président l'a dit tout à l'heure, mais aujourd'hui, c'est difficile quand même, puisque les insertions n'existent pratiquement plus. Germain l'a dit tout à l'heure. Entre-temps, quand nous avions démarré avec d'autres journaux de la place, il y avait quand même quelques insertions qui permettaient quand même au DP d'arrondir les angles, mais aujourd'hui, ces insertions-là, la publicité n'existe pratiquement plus. Maintenant que la presse s'est organisée pour aller quand même sur les rails quand même d'une entreprise de presse, je crois qu'il est de bon ton quand même pour le gouvernement d'accompagner véritablement cette presse-là. On s'est constitué en entreprise de presse, oui, mais les prérogatives qui doivent quand même accompagner la chose, je crois qu'il faut aller sur cette rail-là, ces rails-là. Et également, par rapport à ce bond-là que le Togo a fait et qui est clamé par tout le monde, je crois qu'il faut aussi injecter le facteur d'autocensure hein, de la presse elle-même. Quand il y a trop d'autocensure, je crois que ça tue quand même un tout petit peu le travail, parce que devant
1: et surtout la liberté de presse.
2: Naturellement, parce que devant un article, le journaliste s'interroge beaucoup, assez, par rapport à cela. Est-ce que cet écrit-là ne va quand même pas susciter, voilà, un tollé qui m'amènerait peut-être hein, à la prison? On se pose toutes ces questions-là. C'est vrai que l'autocensure fait partie aussi de la professionnalisation, certes, mais quand il y a trop, il y a excès d'autocensure, je crois que cette liberté-là est un tout petit peu cloisonnée.
1: D'accord. Oui, mais Gabin, justement, vous suivez la presse, bien sûr, hein, et quand, tel que Théophile l'a annoncé tout de suite concernant cette question alors d'autocensure, finalement, est-ce qu'on pourra dire que la liberté est effective?
3: Ce que vous oubliez, c'est que j'ai reçu une formation en journalisme, dans une école de journalisme, après mon premier master en droit. Vous savez, la situation, bon, les journalistes pratiquants ici, ils ont déjà examiné la situation, ils ont parlé de ce qu'ils sont en train de vivre. Si pendant 3 ans, parce que la sortie de M. Honoré Adonthui, ça s'échelonne sur 3 ans pratiquement. Ça veut dire que bon, ils ont pris le temps nécessaire pour faire un travail de fond, pour voir ce qui ne va pas et ce qui va dans la presse togolaise. Maintenant, c'est aux autorités et surtout à la presse aussi hein, d'arriver à se remettre en question, parce que vous savez, l'environnement dans lequel nous sommes aujourd'hui est assez évolutif, et surtout le président Jamais Pouli parlait tout à l'heure des nouveaux médias
1: du numérique.
3: C'est quelque chose qui totalement, j'ai l'impression que ça échappe maintenant à la presse togolaise, parce que c'est beaucoup plus les influenceurs ou autres là que les gens suivent aujourd'hui pour s'enquérir des nouvelles, alors que quand on parle de journalisme, on parle de traitement d'informations, c'est une matière, pour traiter de ces informations jusqu'à arriver à la finalité, pour pouvoir donner ça en toute crédibilité à la population, c'est tout un travail qui est fait derrière, alors que bon, vous savez, ceux qui sont sur les réseaux sociaux, ils peuvent apprendre une information tout de suite, et puis la seconde qui suit, ils partagent en même temps, sans pour autant vérifier même la quintessence ou bien la véracité de cette information-là. Donc les journalistes sont un maillon assez essentiel.
1: Puisque le journaliste va plus loin.
3: Le journaliste va très très très loin. Très loin, et ce sont les moyens aussi qui sont déployés là-bas pour pouvoir avoir l'information, la vérité de l'information avant de donner ça à la population. Et le journaliste constitue un maillon très essentiel du processus de développement du pays, parce que non seulement ça constitue une entreprise qui paie ses taxes et impôts, mais aussi ça recrute assez de jeunes. Et vous voyez aussi aujourd'hui, le journaliste fait avoir tout, c'est la passion. Vous voyez des jeunes qui sont aujourd'hui dans plusieurs écoles de journalisme au pays qui attendent véritablement d'être recrutés. Ils ont du temps là et tout, mais le problème économique fait en sorte que bon, les journaux, ils ont du mal à recruter. La plupart des que ce soit de la presse écrite, des médias et autres, là, qu'est-ce qu'ils font? Bon, on t'accorde un stage de 3 mois. Bon, après, ils prennent encore une autre personne pour stage et tout, parce qu'il n'y a pas véritablement de moyens économiques pour les soutenir. Quand on prend la presse écrite aujourd'hui, je ne sais pas s'il y a encore même des quotidiens. Je n'en suis pas sûr, parce que entre-temps, même les libertés autres là, qui étaient des quotidiens sont devenus des bi-hebdomadaires, des tri-hebdomadaires. Et c'est très compliqué. Même la presse papier ne sort même plus véritablement.
1: C'est tellement d'invendus là.
3: Voilà, d'invendus. Et donc, les gens préfèrent faire du numérique. Et Dieu seul sait combien de personnes sont abonnées au site de ces journaux-là. Donc, c'est quelque chose de très compliqué. Les télévisions, les radios, c'est assez compliqué, parce que publicité aujourd'hui, les gens se tournent vers les réseaux sociaux, vers TikTok, vers les influenceurs beaucoup plus, qui ont beaucoup plus d'abonnés, qui ont beaucoup plus de vues. Donc, en dehors du fait que, bon, les médias eux-mêmes doivent se réinventer, il faudrait que, bon... au niveau même de l'État, que l'aide de l'État, bon, j'ai un peu de mal, c'est péjoratif quand on parle d'aide de l'État à la presse, c'est comme si ce n'est pas un droit. Hein, si d'autres secteurs, le sport et autres là, ont des subventions qui sont institutionnalisées, la presse aussi doit avoir une subvention qui doit être institutionnalisée, pour qu'on sache que, bon, en cours d'année, après l'élaboration, bien après le vote du budget, de la loi de finances, la presse a telle marge dans le budget national. C'est très important pour la professionnalisation et pour faire soit une presse constituant véritablement une entreprise. C'est vrai que bon, ils sont dans le commerce et tout, mais avant tout, ils font un travail d'éducation, de formation et d'information. Et maintenant, au niveau des tests, je pense qu'il y a tellement de choses à revoir, la pénalisation et tout ça. Il faut revoir un certain nombre de choses. Et moi, je me dis, le journaliste togolais, c'est quelqu'un de très professionnel déjà. Et ce que moi, je vois dans d'autres pays, je ne le vois pas ici. Hein. Le journaliste togolais est très prudent pour des informations assez sensibles. Il fouille. Et il fouine beaucoup avant de sortir une information qui peut être créer des problèmes sociaux, mais l'État doit faire en sorte que les conditions des journalistes changent et que la professionnalisation puisse encore continuer, parce que je me dis, le journaliste togolais à la base est déjà très professionnel.
1: Mmh. Oui, mais Firmin, au-delà du modèle économique que les journaux doivent justement adopter pour changer justement ces paramètres économiques, aujourd'hui, il faudrait quand même que l'État revoie aussi la cagnotte. Hein, et Gamin parlait aujourd'hui tout de suite alors de cette subvention ou de l'aide de l'État à la presse, beaucoup de journaux et beaucoup de confrères ont toujours demandé que cette aide alors soit revue à la hausse, mais toujours est-il que ça stagne.
4: Mais est-ce qu'on ne déplace pas un peu le débat? Vous savez comment je... Il y a un jeune là, chaque fois qu'il me voit, il m'appelle DP. Je lui interdis régulièrement de m'appeler DP. Tout d'abord parce que j'en ai pas la compétence. Je suis journaliste. Je ne peux pas être DP, moi. Je n'ai pas cette compétence de diriger un journal. Deuxième chose, je n'ai pas les moyens. Quand je vois que les Germain Pouli, les Libertés, les Togo Matin sortent la publication, je me demande là où ils trouvent les moyens. Parce que le contexte togolais ne favorise pas ça. Que nous ayons des publications régulières. Que nous ayons des publications régulières. Parce que quand vous lisez un peu le contexte togolais, c'est un peu compliqué. Regardez par exemple, aujourd'hui, il n'y a presque plus de quotidiens privés. Vous imaginez? Est-ce que c'est la faute à qui? Moi, je me dis que l'État même devrait réfléchir à ça. Pourquoi il n'y a plus de quotidiens? Oui, c'est les journalistes. Oui, parce que... Non, mais il faut que l'État se dise, mais pourquoi on n'a plus de quotidiens? Ça peut inquiéter l'État. Pourquoi on n'a plus de quotidiens au Togo? Mais vous allez, même dans les pays les plus bizarres, il y a des quotidiens privés. Pourquoi on n'a plus de quotidiens? Ça doit déjà interroger l'État. À ce niveau, bon, on va dire, bon, il faut que l'État augmente la cagnotte. Moi, je dis que le débat n'est même pas là. Parce que combien l'État va donner? Regardez, l'aide de l'État à la presse en Côte d'Ivoire, au Sénégal, c'est énorme. Mais ça, ce n'est pas
1: on parle de milliards. Hein?
4: Oui, on parle de milliards. Mais ça ne s'arrête pas là. Les journalistes sénégalais ou ivoiriens ne vivent pas que de l'aide de l'État à la presse. Il y a d'autres moyens qui leur permettent de vivre. Ça veut dire que le marché de la publicité est bien large, est bien énorme. Donc à ce niveau, l'État devrait dire, mais qu'est-ce qui se passe? Moi, je vais donner ma part. Mais il faut que je mette en place des conditions qui puissent permettre aux journalistes d'avoir un moyen ou d'avoir un marché de publicité beaucoup plus élargi. Est-ce que c'est... Moi, je pense que le débat, c'est à ce niveau. Le premier débat, c'est à ce niveau. Si on va dire que l'État va augmenter l'aide de l'État à la presse, ça ne va rien changer. Ça, les gens vont avoir l'argent et puis c'est fini, tout ça. Mais il faut qu'on apprenne, il faut qu'on favorise les conditions aux journalistes pour qu'ils puissent aller chercher de l'argent. Oui, en France, l'aide de l'État à la presse, ça existe aussi en France. Hein. Que ce soit aux États-Unis, ça existe partout. Hein. Mais ce n'est pas ça, ce n'est pas ça. Le journaliste ne vit pas que de ça. Vous imaginez. Si jamais Gambé parlait de professionnels, tout ça, vous savez, en toute humilité, vous savez, il y a une radio sénégalaise qui m'invite souvent. On fait une émission par Zoom, quoi. Vous imaginez, je respecte le journaliste qui est là, quoi, le journaliste qui intervient. Mais quand je vois ce journaliste qui nous interroge, et je vois par exemple Pascal Le Sou, je me dis, mais on n'a pas les moyens, mais on est bon, hein. Vous imaginez, on n'a pas, oui, peut-être Pascal Le Sou n'a pas ce moyen-là, mais attendez, je ne vais pas comparer les deux. Vous imaginez, mais ça veut dire qu'ici, il y a de la qualité. Donc, il faut que l'État et les organisations de presse se mettent ensemble pour dire, mais qu'est-ce qu'on peut faire pour améliorer le modèle économique par rapport à l'aide de l'État à la presse, que ça, c'est qu'on augmente cela. Mais de l'autre côté, il faut qu'on nous apprenne à chercher de l'argent. À ce niveau, l'État doit voir les entreprises, imposer aux entreprises, il faut financer, il faut donner la publicité à tous les journalistes. Ce n'est pas une question de bord. Il n'y a pas journaliste uni, il n'y a pas journaliste opposition. Nous sommes journalistes. Un point, un trait, il n'y a pas journaliste engagé, il n'y a pas un journaliste moins engagé. Nous sommes journalistes que l'État mette en place ou demande à toutes les sociétés, à toutes les structures, subventionner les journalistes. Ou comment ça se dit dans ce genre? Accorder-leur les publicités. Et puis c'est simple. La deuxième chose, que moi je crains, il y a un fameux article dans le code de la presse, l'article 3. Qui dit les réseaux sociaux ne sont quoi, comment on dit, sont exclus. Il faut qu'on enlève cet article là parce que c'est ça, c'est de ça tout le monde a peur. C'est à dire un journaliste qui publie un truc sur une télévision en ligne qui n'est pas enregistré à la RAD, on dit vous là dans cet exercice vous n'êtes plus journaliste. C'est grave. C'est à dire ce n'est pas un organe qui fait de moi un journaliste. Ce n'est pas une carte de presse qui fait de moi un journaliste. Ce n'est pas une licence. Pascal Le Sou, vous et moi, on a fait la licence, on a fait le master en journalisme, n'est-ce pas? Mais ce n'est pas ça qui fait de nous journalistes. Journaliste, c'est une qualité qui nous est intrinsèque. Ce n'est pas parce que vous avez fait une licence en journalisme que vous êtes journaliste. Vous comprenez? Donc, il faut que, par exemple, qu'on s'accorde à revoir ces tests-là. C'est-à-dire, ce n'est pas parce que vous publiez une information sur un organe qui n'est pas régulièrement inscrit à la HAC, que vous n'êtes plus journaliste. Si on ne fait pas cet effort-là, à l'avenir, ça va être beaucoup plus compliqué. On aura encore beaucoup de journalistes en prison. Donc, moi, je souhaiterais qu'on définisse qui est journaliste au Togo. Un journaliste, ce n'est pas celui qui a la carte de presse. Un journaliste, ce n'est pas celui qui a une licence en journalisme. Qui est journaliste? Moi, je demanderai au président de mener cette démarche-là.
1: Germain, oui. C'est...
5: avant Germain
1: bien... Non, mais Germain d'abord, voilà. Parce que... Germain, allez-y.
0: Oui, non, j'ai écouté Firma, c'est un grand plaidoyer qu'il fait pour la presse. Mais en même temps, on ne demande pas qu'on nous donne tout. Hein. Vous savez, on rend un service public. Et c'est pour ça que l'État nous accorde une aide. C'est comme les écoles privées. Voilà pourquoi l'État aide. Maintenant, on ne dit pas que c'est l'aide qui va régler tous nos problèmes. Nous aussi, nous sommes des entrepreneurs désormais. Nous devons savoir chercher de l'argent et donc aller chercher de la publicité. On pourra peut-être penser à imposer aux gens de...
1: Mais jamais, est-ce que le terrain est favorable?
0: Bon, non, je pense qu'on ne peut pas obliger les gens à donner de la publicité. Mais on peut sensibiliser les gens. Et ça, nous, entreprise de presse, d'accompagner les acteurs qui sont dans l'économie.
1: Mais non, puisque je pose la question s'il te plaît, oui. Je pose la question parce que, oui, quand on voit le paysage aujourd'hui, les annonceurs qui trient, même d'ailleurs, c'est les organes à qui on doit donner alors des publicités sur le volet. Et ça se fait même d'ailleurs par certaines affinités. Mais c'est un constat que personnellement, moi, je fais.
0: Bon, est-ce que c'est tout à fait vrai? Non, je vous donne un exemple de l'Office togolais des recettes qui donne la publicité à tous les médias sans tenir compte de la ligne éditoriale de ces médias-là. Depuis un an, je crois que ça nous inquiète un peu parce que les contrats n'ont pas été renouvelés. On espère que Madame le commissaire général va penser à le faire. Parce que
1: il y a certains qui en ont fait aussi la demande.
0: C'était l'un des rares annonceurs qui donnait un grand nombre. Après, il y a la foire au Togo 2000, le CITEF, qui en donnait également aussi, mais qui a dû réduire aussi par rapport à son budget. Et maintenant, vous avez des sociétés comme la Brasserie, Mauve et tout ça. C'est très réduit. Et après, il n'y en a presque pas. Il y a Canal Plus qui le fait souvent, échange marchandises et tout ça. Donc, vous n'avez même pas 10 annonceurs en fait qui annoncent dans toute cette presse. Et c'est inquiétant. Mais en même temps, notre modèle est un peu différent du modèle en Occident. Vous voyez, en Occident, les médias sont détenus par des milliardaires qui ont fait fortune dans d'autres domaines. Et ils mettent l'argent pour créer ou acheter des médias et avoir de l'influence. Et ici, nous, on n'en commence pas des combattants de la liberté, des organes de presse. Et maintenant, on devient des entreprises de presse. Le premier défi que nous avons, c'est d'être formés comme des managers, pas comme simplement des journalistes. Nous sommes des journalistes qui sont pour la plupart des patrons de presse. Maintenant que nous sommes à la tête des entreprises de presse, nous devons pouvoir savoir gérer une entreprise pour qu'elle soit rentable. Et tant que ça, c'est un volet qui nous intéresse au Conan, puis il faut former les gens, parce que nous ne sommes plus des organes de presse. Nous, même si nous tendons la main à l'État, l'État ne va pas régler tous nos problèmes. L'État nous accompagne un peu. Mais après, c'est à chaque businessman, parce que l'entreprise, l'objectif, c'est de faire des bénéfices pour pouvoir bien payer, pour vivre nous-mêmes convenablement et payer aussi ceux qui travaillent pour nous, ceux qui font prospérer nos entreprises. Donc je crois que c'est un peu ça la difficulté. D'accord. En Occident, les riches ont des médias. Ici, c'est un peu, excusez-moi, les pauvres qui ont les médias et qui sont obligés d'aller chercher de l'argent comme tout entrepreneur. Et donc, vous voyez, dans certains pays comme en Côte d'Ivoire, vous avez vu des grands magnats qui ont des télés et tout ça qui paient jusqu'à 800 000 aux journalistes. Mais ce n'est pas forcément ce que la télé rapporte. Et donc, plusieurs personnes ont fait l'expérience au Togo. Ils ont créé des radios et tout ça, des télés. Mais ces gars, c'est de leur poche qu'il faut fonctionner, ces médias-là. Parce que, comme on l'a dit, les publicités n'existent pas réellement. Et c'est très difficile. Mais en même temps aussi, on a souvent fonctionné comme des médias de combat. Et ça fait que plusieurs annonceurs ne veulent pas s'associer à ce combat. Ils n'ont pas envie d'annoncer pour qu'on dise qu'ils soutiennent un combat politique. Et ça a été très préjudiciable pour la presse. Donc aujourd'hui, il faut qu'on s'enlève ce manteau-là. Et puis moi, je salue un des DG comme le vôtre, le DG de Canal, un autre DG comme le DG de RTDS. D'ailleurs, j'ai vu un peu avec ses patrons pour qu'on puisse échanger avec eux. qui sont un peu dans la diversification aussi de leurs activités. Parce que nous, c'est une autre étape qui nous intéresse.
1: D'accord.
0: Parce que la presse n'est pas si rentable. Nous sommes obligés, comme toutes les entreprises aujourd'hui, qui diversifient leurs activités pour pouvoir tenir. Vous allez voir les entreprises traditionnelles comme La Poste, comme Total même et tout ça. Mais ils ne sont plus dans les premières activités pour lesquelles on les connaissait, mais ils essaient de varier. Je pense que nous aussi, nos entreprises,
1: d'accord,
0: dans les
1: modèles. D'accord, merci, Jamais. Je sais que si on doit parler de la presse, hein, on va consacrer tout le temps même d'ailleurs de cette émission à cela. Gabien, 30 secondes.
3: Oui. Par rapport à ce que Fimoyen dit sur l'article 3 du Code de la presse, oui, parlant du fait que les réseaux sociaux ne sont pas reconnus comme des organes de presse en ligne, et que toutes les publications qui y sont faites sont soumises aux juridictions de droit commun. Je pense que c'est un très bon article. Parce qu'il y a des journalistes qui se prévalent de leur métier. À l'origine, le journaliste doit être exemplaire même en dehors de son organe, mais il y a des journalistes qui se prévalent de leur nom de journaliste pour faire du n'importe quoi sur les réseaux sociaux, comme quoi, le code de la presse me protège. C'est pour donner la possibilité aux citoyens de pouvoir poursuivre les journalistes qui se rendent coupables des faits subversifs sur leur personne devant les juridictions de droit commun. Un citoyen qui se sent
1: diffamé,
3: insulté, traité de tous les noms d'oiseaux, il a la possibilité d'aller devant les juridictions de droit commun pour faire punir le journaliste ou bien qu'on lui fasse droit.
1: Parce qu'il a besoin d'être protégé aussi.
3: Je vais vous donner un exemple.
1: La dernière fois,
3: j'ai lu sur une page Facebook comme quoi un parti politique aurait lancé une cagnotte pour les démunis de leur formation politique. Et moi, quand j'ai vu, j'ai cru tout de suite parce que je me suis dit, c'est un journaliste qui a publié, forcément, il a pris attache avec le parti. Et je suis revenu maintenant en ligne, j'ai reçu une notification d'un de vos confrères en ligne, j'ai cliqué là-dessus et je vois qu'il a repris l'information. Alors là, je me suis dit, c'est vrai. Bon, quelques secondes après, je reçois une capture où un des leaders de la formation politique me dit que bon, voici ce qu'on vient de crier. Est-ce que tu as le numéro de ce journaliste-là? Je lui ai dit, bon, je n'ai pas son numéro et j'ai écrit aux journalistes sur Messenger, comme quoi, on est en train de chercher ton numéro, je ne sais pas ce que tu as fait et tout. C'est là qu'il me revient que non, on vient de l'appeler, même qu'il a publié quelque chose sur les réseaux sociaux. Je dis, tu n'as pas pris attache parce que moi, j'ai déjà fait la capture pour partager sur mon statut WhatsApp. Il dit non, qu'il ne s'entend pas bien avec les leaders de cette formation politique-là. Donc, je dis, comment tu peux faire ça? Et vous savez que la presse en ligne...
1: Mais vous aussi, vous l'avez partagé, c'est ça?
3: Je ne l'ai pas encore partagé.
1: D'accord.
3: Donc, et ensuite, le journaliste qui a repris, votre confrère en ligne, qui a repris cette information-là, il s'est inspiré du fait que c'est un journaliste qui a publié ça sur les réseaux sociaux. Donc, ça lui servait de source, en fait. Vous voyez un peu. Donc, je pense que c'est déjà une très bonne chose. Mmh. Et par rapport aux publicités, je pense que...
1: D'accord.
3: La situation...
1: Je vais demander 30 secondes, là.
2: 30 secondes.
1: La question que je voudrais poser, c'est vrai qu'on va finir sur le sujet. Sur cette question, c'est la question de nos confrères tels que Sass Gaou et... comment l'appelle-t-on? Il y a aussi...
2: M.E.P.
1: Voilà. Et c'est vrai qu'on a, il y a pratiquement, ça tend déjà vers, enfin, 2 ans, et ses confrères sont à la maison, mais c'est une institution de la République qui les a élus en tant que membres alors de la RAC, mais finalement ils sont à la maison. Mais je me demande, Firmin, est-ce que ça témoigne justement alors du respect à l'égard même d'ailleurs de la presse et aussi alors de cette institution?
4: Non, moi je ne pense pas que ça soit un problème de respect vis-à-vis de la presse. Je pense que c'est une histoire peut-être beaucoup plus institutionnelle. C'est la 5e République qui est en train d'être mise en place. Vous avez vu, on a parlé de nouvelles RAC. Vous imaginez, on appelle ça maintenant comment?
0: La
4: RAC qui est en train d'être mise en place. Ça veut dire qu'au niveau de la loi organique, ça va changer par rapport à la 5e République. Parce que la loi organique de la Hague sous la 4e République doit être différente de la loi organique de la Hague sous la 5e République. Donc il faut mettre en place les tests avant de mettre en place l'équipe.
1: Mais est-ce que ça ne prend pas du temps?
4: Oui, regardez par exemple, il y a d'autres organisations, par exemple, le protecteur du citoyen qui n'est pas encore mis en place, qui n'est pas. Ils ont été élus le 30 décembre. Moi aussi, je souhaiterais qu'ils prennent fonction. Moi, je crois qu'ils ont été élus en décembre 2023, n'est-ce pas? Moi, je me disais qu'en février 2024, ils allaient être déjà.
1: Non, mais finalement, ils sont victimes alors de cette 5e République.
4: Oui, ils sont victimes parce que, comme plusieurs organisations, plusieurs structures, d'ailleurs, il y a le protecteur des citoyens qui n'est pas encore mis en place, même au niveau de la Cour constitutionnelle. Le Conseil économique, social et environnemental. Même au niveau de la Cour constitutionnelle, doit tout changer aussi. Donc, il y a beaucoup d'institutions, donc bon, ils sont arrivés dans un monde un peu compliqué, c'est tout par rapport à ce qui est
1: République. Le souci aujourd'hui, c'est que personne ne sait quel sort leur sera réservé. Jamais, vous êtes à l'ordre du CONAP, vous êtes du CONAP, conseiller du patronat, mais je ne sais pas si vous êtes dans le secret des dieux.
0: Non, je ne suis pas dans le secret des dieux, mais peut-être je fais la même observation que Firmin, parce qu'ils sont arrivés au moment de la transition institutionnelle, c'est-à-dire que le Togo passait de la 4e à la 5e République, avec plusieurs institutions qui ont changé de dénomination, qui ont changé de prérogative aussi. On parlait de la HARP aujourd'hui qui va réguler les réseaux sociaux et tout ça. Donc, ils sont arrivés après une première étape vers leur nomination définitive. Alors, maintenant, c'est vrai qu'il y a eu un gros souci. C'est le fait que certains, comme Sasgaou, arrêtent leur travail avant d'avoir pris fonction. Alors, quand on fouille, est-ce qu'on lui a demandé d'arrêter? On vous dira, oui, une certaine personnalité lui aurait dit que maintenant qu'il est à la HAC ou qu'il sera à la HAC. Donc voilà, je crois que c'est là où il y a la difficulté. Donc Sas, je sais que lui, il a arrêté carrément. Il a un successeur que nous avons devant lui. Certains continuent un peu dans leurs activités, oui, parce qu'ils n'ont pas démissionné totalement. Mais maintenant, la situation, c'est que il y a un Parlement qui a posé un acte, qui est une première étape vers la désignation.
1: D'accord.
0: Et maintenant, il faut d'autres formalités. Il y a de nouvelles lois qui sont là. Est-ce que tout le processus est à reprendre ou est-ce qu'il doit être, doit continuer? Donc, je crois que le gouvernement, en tout cas les autorités, devraient situer nos amis.
1: D'accord.
0: Pour qu'ils sachent, parce que ça devient difficile aussi, difficile à supporter. Il faut le reconnaître.
1: Il y a pratiquement 3 ans à la maison. Oui, Théophile,
2: 30 secondes. Oui, non, ce n'est plus 30 secondes. Je vais plus.
1: Non, mais allez-y, allez-y. Voilà.
2: Bon, par rapport à la situation de nos aînés qui sont à la maison depuis pratiquement bientôt 3 ans, si on peut le dire ainsi. Je crois que pour la mise en place quand même des institutions de la 5e République, je crois que ceux qui ont quand même élaboré cette constitution-là, ont préféré plutôt mettre quand même les institutions qui sont à leur avantage d'emblée, les positionner en première position. Puisque quand on prend la presse togolaise, on remarque que quasiment on relègue la presse est reléguée au dernier plan dans presque toutes les activités. Il faut simplement faire un tour sur des terrains de reportage où quand même on vous invite pour des choses et que après bon on vous fait traîner après l'événement avant qu'on ne satisfasse donc cette presse là. On a compris. Voilà, on a compris finalement que on accorde plus pratiquement une importance à cette presse là. Sinon
1: même au sommet de l'État, entre temps, pour les conseils des ministres, il y avait justement une conférence de presse qui était organisée à la suite
2: entre
1: de cela.
2: Voilà.
1: Mais finalement, ça n'existe plus. Ça a été suspendu.
2: Ça n'existe plus.
1: Et au-delà de cela, entre temps, il y avait des journalistes également qui voyageaient avec le chef de l'État.
2: Naturellement, ça n'existe pratiquement plus. Puisque quand Quand on fait une lecture minutieuse quand même de la situation, on comprend quand même que c'est comme si cette presse-là, on l'accompagne à ne plus exister. Parce que les aînés qui sont à la maison pendant pratiquement bientôt 3 ans, et on ne sait pas à quel sort leur est réservé, puisqu'ils étaient quand même on avait passé par l'Assemblée quand on était encore à la 4e République, je crois bien, si j'ai la bonne mémoire.
3: Bien sûr.
2: Avant qu'on ne tombe dans la 5e République, on ne sait quand même pas qu'après on leur dira peut-être que leur truc est caduque, on ne sait pas, parce que jusqu'à aujourd'hui, eux-mêmes ne peuvent rien dire sur leur situation à l'heure où nous parlons. Ça voudrait dire que cette presse-là, il faudrait qu'on accorde un peu plus de crédit à cette presse-là, puisque au jour le jour, les choses, ça dit qu'on contribue quand même à la défaveur quand même de cette presse-là qui est à accompagner tout doucement à ne plus exister.
1: D'accord. Alors, on va quitter le sujet.
2: Et si vous permettez, on va juste évoquer l'aspect juridique sur cette affaire-là.
1: S'il vous plaît, on aura le temps nécessaire de revenir là-dessus, puisqu'il y a beaucoup de sujets. Vous savez, on va parler maintenant de cet autre sujet. Il y a cette question d'élaboration de la feuille de route gouvernementale 26-31. Et le journal L'Union revient bien sûr sur le sujet ce matin. Le journal écrit: élaboration de la feuille de route gouvernementale 26-31, place aux concertations des parties prenantes. Et je vous livre un tout petit peu le chapeau alors de notre confrère Eric Johnson. Eric écrit: c'est parti pour l'élaboration de la nouvelle feuille de route gouvernementale 2026-2031 sur les 3 orientations stratégiques que sont protéger, préserver la sécurité, la paix et renforcer la résilience nationale face aux crises, rassembler, affermir le leadership républicain et la cohésion nationale à travers l'inclusion et transformer, rendre l'économie togolaise plus compétitive, plus inclusive et mieux préparée aux défis alors du 21e siècle. Et depuis le 12 mai 2026, ces consultations ont débuté sur l'ensemble du territoire national avec la rencontre avec les partenaires techniques et financiers. Et c'est Sandra Ablamba Johnson, la ministre secrétaire générale de la présidence du Conseil au nom du président du Conseil, Fonia Simbe, qui a donné le ton à ces consultations. Alors aujourd'hui, on est à la phase de consultation alors de l'élaboration de cette feuille de route gouvernementale 2026-2031. Gabin, est-ce qu'on pourra dire qu'on tient le bon bout là?
3: Non, je ne le dirai pas, parce que jusque-là, on n'a pas encore vu les résultats de cette feuille de route gouvernementale 2026-2031 pour savoir que, bon, voilà.
1: Je parlais des consultations.
3: Les consultations, bon, moi, je ne sais pas vraiment à quoi cela constitue, parce que, vous savez, avant l'élaboration d'un projet, on prend en compte pratiquement tous les secteurs et surtout les acteurs aussi qui vont rentrer en jeu dans ce projet-là. Malheureusement, on finit de peaufiner le projet avant de maintenant faire les consultations et autres. Bon, finalement, moi, je comprends absolument rien. C'est comme la constitution de la 5e République qui avait été adoptée avant que les gens n'aillent en Inde et autres là pour aller s'inspirer. Vous voyez un peu. Tout ça, bon, finalement, on se pose la question de savoir si on ne met pas toujours la charrue avant les bœufs. Si aujourd'hui, on fait les consultations, bon, dans les normes, moi, je me dis qu'un gouvernement, gouverner, c'est prévoir. Vous avez déjà pris connaissance de tout ce dont la population a besoin. Vous avez parlé de ce fameux protéger, rassembler, transformer. Depuis l'Assemblée nationale, avec le discours du président du Conseil au Congrès. Et après... ça revenait à chaque moment, ça veut dire que bon, dans les normes, il y avait des dispositions qui avaient déjà été prises et puis les points ont été mis à niveau et surtout que les acteurs qui doivent intervenir pour que cette feuille de route-là puisse prendre forme ou bien qu'on arrive à avoir de très bons résultats de cette feuille de route-là soit mise en place. Maintenant, on ne l'a pas et c'est après adoption, parce qu'il me semble que lors du séminaire de 2 jours qu'il y a eu avec le président du conseil, on nous a dit que ce séminaire-là a servi premièrement à faire l'évaluation de la feuille de route 2025 et après à élaborer la feuille de route de 2026-2031 qui peut
1: beaucoup plus, à poser les bases.
3: Mais après, si on me parle aujourd'hui du fait que bon, on est en train de faire des consultations et tout, c'est dans ça toujours nous sommes en Afrique, des ateliers de formation, des ateliers d'information, tant. Et puis après, sur le terrain même, on ne voit absolument rien. On avait vu avec le PND ici, On avait vu avec le PND, avec le PND Tour qui s'est arrêté à Thiéville. Et puis après, on ne nous a plus rien dit. Et c'est ça aussi que je me dis, il y a un fait qui est très important. Les journalistes ne sont pas véritablement mis à contribution. C'est par les journalistes que les populations arriveront à avoir l'information pour savoir ce que le gouvernement est en train de faire. Mais quand à chaque moment on finit un truc et puis on n'appelle pas les journalistes, on envoie juste des communiqués et autres, là chacun peut se saisir de ça pour traiter dans l'angle qu'il veut, mais ça pose réellement un problème. Donc moi, je vois cela, j'attends la finalité. D'accord. Pour véritablement voir clair dans cette histoire.
1: Mais j'aimerais, moi par rapport surtout à la période 2026-2031, et c'est maintenant qu'on fait la consultation alors pour pour l'orientation de cette feuille de route. Est-ce qu'on n'est pas en retard?
0: Non, on n'est pas en retard. Vous savez, l'État ne s'arrête jamais. Hein. C'est comme le budget de l'État, même s'il y a un nouveau budget qui attend d'être voté. Ça avance toujours. C'est pas comme aux États-Unis, il y a le shutdown, comme on dit, il y a un blocage quand il y a des difficultés. Non, l'État continue et la feuille de route, la nouvelle feuille de route, je pense qu'elle doit déjà être, elle est déjà mise en œuvre, mais c'est sur 5 ans. Et le gouvernement a décidé, dans la 5e République, de faire les choses de façon beaucoup plus inclusive. Le président du Conseil a dit, il attend par exemple de l'opposition, quelle soit l'opposition de proposition et tout cela. Donc je pense que c'est un peu dans ce sens-là. Sinon, le gouvernement n'a pas associé les autres à sa feuille de route. C'est eux qui ont le pouvoir, ils ont eu la majorité. Ils l'exercent, ils sont jugés à la fin. C'est comme ça on disait avant. Maintenant, le gouvernement dit, ben, il faut que même la minorité ou les autres acteurs, vous savez que madame la secrétaire générale, la ministre, a rencontré même les grands opérateurs économiques, les grands chefs d'entreprise, tout ça. Voilà. Donc, c'est des acteurs importants dans la conduite, le financement, la réalisation de ces projets. Il faut qu'eux aussi disent leur mot. Je pense que c'est une bonne façon de faire maintenant. Espérons qu'ils aient des propositions. D'accord. À l'issue de ces concertations-là et que la mise en œuvre soit faite. Et je rejoins quand même Gabin pour dire qu'il est important que le bilan soit globalement fait, parce qu'on a, en tant que journaliste, par secteur, on a certains bilans. Par exemple, au niveau de la finance inclusive, on a quand même un bilan assez chiffré. Au niveau, par exemple, de l'accès à l'eau potable, de l'accès à l'électricité, on a quelques pourcentages de tout ça, mais je crois que globalement, il faut qu'il y ait des rendez-vous avec la presse pour avoir une situation de ce qui a été fait, ce qui va être fait. Maintenant, pour cette concertation aussi, j'espère que la presse sera associée, parce que la presse fait partie de la société civile. D'accord. Le président du Conseil l'a annoncé dans son discours.
1: D'accord, merci,
0: que la presse sera associée aux concertations.
1: D'accord. Théophile, qu'est-ce que vous pensez alors de cette consultation?
2: En tout cas, moi, bon, je dirais que quand on fait une comparaison par rapport à l'ancienne feuille de route qui venait quand même d'être bouclé, il faut voir quelles sont ces retombées là sur le quotidien de la population ou des citoyens que nous sommes. C'est au vu de tout ça là qu'il faudrait quand même repartir, parce que on dit souvent qu'on tisse la nouvelle corde à travers l'ancienne, et mais quand on est passé à une étape donnée et qu'il faudrait quand même faire un bilan sur cette étape là, Gabin l'a dit, Germain l'a dit tout à l'heure, que la presse n'est pas totalement mise au parfum donc des détails de ce bilan là. Je crois que ça ne permet quand même pas à la population d'avoir un droit de regard quand même sur ce qui a été fait, ce qui n'est pas fait. Donc aujourd'hui, tout porte à croire qu'on est dans une certaine, dans une forme de stagnation où à chaque fois, quand on voit le volet social de la chose, à chaque fois on dit souvent que bon, c'est difficile pour le citoyen togolais ou la population togolaise quand même de joindre les deux bouts en une journée, et c'est difficile pour les gens de se soigner, c'est difficile pour certains quand même de scolariser leurs enfants, et pratiquement certains sont à la maison par manque de moyens aujourd'hui. Je crois que cette feuille de route-là, quand on parle de la mise à contribution des uns et des autres, je crois qu'il faut élargir le champ véritablement pour que nous puissions quand même, à la fin de l'exercice de cette feuille de route-là, nous puissions quand même faire le bilan et faire un rapprochement pour pouvoir voir qu'est-ce qui a marché, qu'est-ce qui n'a pas marché.
1: D'accord. Firmin, votre analyse sur ces consultations?
4: Non, moi, la question que je me pose, est-ce que vous avez jamais vu cette stratégie dans un pays quelconque? Moi, je n'ai jamais vu ça, parce que vous savez, quand les gouvernements sont nommés ou sont élus, la première des choses, c'est qu'ils nous présentent le programme, leur feuille de route. Nous, on l'appelle feuille de route, mais c'est
1: le programme de société.
4: Le programme de société. Mais ce que le gouvernement togolais est en train de faire, ben, ça, moi, je n'ai jamais vu ça. C'est une première. Moi, j'y vois, je disais à quelqu'un hier, moi, j'y vois deux choses fondamentales. La première chose, celui qui dirige, il vous dit que je ne suis pas le plus intelligent. C'est-à-dire, je peux me rester dans ma chambre, le président du conseil peut rester dans sa chambre, élaborer son truc, comme nous, la population a des thèmes techniques, on peut ne pas comprendre. Et puis là, il vient devant les caméras, il va dire, oui, voilà la feuille de route pour les 5 ou 6 prochaines années. Personne ne dira rien. Oui, il peut le faire. Mais cette manière de procéder là, moi je pense que c'est une manière, c'est une certaine humilité qui est affichée pour dire je ne suis pas le plus intelligent, j'ai besoin de toutes les intelligences. J'ai besoin des partenaires financiers techniques, j'ai besoin de la société civile, pourquoi? Parce que c'est la société civile qui est beaucoup plus proche de la population. Elle a son mot à dire par rapport au vécu de la population, par rapport à tout ce que les gens traversent. Donc on a besoin de tout, on a besoin du secteur privé, parce que le secteur privé, c'est lui qui crée l'emploi. Donc on a besoin de tout ce qu'ils pensent, de tout ce qu'ils peuvent raconter, de tout ce qu'ils traversent. Donc c'est en fonction de cela qu'on va élaborer la feuille de route. Donc ça, c'est le côté humilité. Le deuxième côté, moi je pense que c'est un esprit beaucoup plus participatif. Nous parlons de la 5e République. Et quand on parle de 5e République, on dit le régime parlementaire, une démocratie participative. Donc avant, moi, c'est moi qui élaborais la feuille de route. Aujourd'hui, au nom du régime parlementaire, nous avons 5 années à faire devant nous avant de passer à une quelques élections. Alors, vous, population, dites-moi ce que vous voulez. Voilà. Donc, on dit, cette phase-là, elle va couvrir le mai à 5 ans. Donc, on a déjà fait pour Lomé, pour les jours à venir, on va faire pour les autres régions. Donc tous les Togolais auront à s'exprimer par rapport à ce qu'ils veulent, leur vécu quotidien. Donc c'est en fonction de cela qu'on va élaborer la feuille de route. Moi je pense que cette feuille de route-là, pour conclure, elle va être beaucoup plus participative. Donc elle va tenir compte du vécu des Togolais. N'oubliez pas, il n'y a pas élection cette année, il n'y aura pas élection l'année prochaine. On a 5 ans devant nous. Donc ceux qui nous dirigent le savent. Donc ils se disent, on n'a plus droit à l'erreur. Il faut qu'on sache de quoi exactement ont besoin les Togolais pour pouvoir les servir. Parce que nous avons 5 ans pour travailler.
1: Mais est-ce qu'on ne sait pas d'abord ce que les Togolais ont besoin aujourd'hui? Et, oui, Gabin, on va aborder un autre sujet. Hein. Et on aborde ce sujet alors de ce meeting qui a eu lieu le samedi dernier. C'était le 9 mai. Il y a le journal Le Changement qui est revenu, bien sûr, sur le sujet en parlant de l'opposition. Bien sûr, l'opposition, une partie alors de l'opposition qui a organisé cette rencontre. Et il y a le journal Le Changement qui titre, bien sûr, sur le sujet « Succès du meeting du 9 mai, un signal à l'opposition pour sortir de son immobilisme ». C'est ce que le journal écrit. Et vous le savez, au cours alors de ce meeting, il y a la question même d'ailleurs de la 5e République, hein, de la nouvelle constitution qui a été évoquée. Et bien sûr, il y a cette tribune alors du ministre Christian Trimoine également qui a été évoquée. Le journal revient également sur cette tribune alors du ministre. Et le journal écrit « Togo, le césarisme dans le régime parlementaire togolais de Christian Trimoine ». Une apologie voilée de la réforme constitutionnelle du 6 mai 2024 qui ne cesse alors de susciter colère et indignation. Et après tout, le journal poursuit en écrivant « Le césarisme dans le régime parlementaire togolais de Christian Trimoine, une entreprise de justification théorique d'une confiscation du pouvoir politique au Togo selon l'ANC ». C'est bien sûr ce que le journal écrit. Alors, quand on prend cette question d'abord de meeting, comment vous avez apprécié le meeting alors de la fois dernière?
3: Ouais, bon, pour moi, c'était une réussite. Hein. C'était une réussite pour le fait que l'opposition, très longtemps, n'a pas eu à mener des activités politiques. Ou pendant que bon, certains ont voulu même faire de simples conférences de presse, ont été tabassés, ont été molestés, tout ça. Jusque-là, des enquêtes ont été ouvertes et on n'a pas encore les résultats, les conclusions de ces enquêtes-là. La dernière fois, les gens étaient sortis pour écouter hein, les leaders du CNCC, hein, avec à leur tête le professeur David Dossé qui a essayé de travailler pour faire rasseoir tout ce beau monde-là dans un même groupe. Je pense que c'est déjà un bon début. L'objectif pour le CNCC a été atteint. Maintenant, il faut voir la prochaine étape, parce que bon, ce n'est pas que faire du meeting pour rassembler des gens et discuter, mais je pense que bon, l'objectif est beaucoup plus ailleurs. Et lors du débat, ils ont parlé, bon, pas du débat, mais de l'entretien avec le public, ils ont parlé de cette question de la Ve République et de ce qui les a poussés à former ce cadre-là, ce cadre national de concertation pour le changement. Et donc, moi, je me dis, ce sont des leaders qui essaient encore de se jeter dans la bataille pour faire mobiliser la population, malgré la cabale de mobilisation qu'il y a eu sur les réseaux sociaux avec des gens qui se disent aussi de l'opposition. Et c'est ça un peu le drame de notre population, bien de l'opposition, des gens qui se disent faisant partie de l'opposition au Togo, parce que vous ne pouvez pas dire que non, vous menez le même combat, et puis quand un des vôtres est en train de mener des activités, bon, vous passez tout votre temps à critiquer. Je peux comprendre si le pouvoir critique l'opposition parce que c'est le jeu politique, mais quand vous dites que bon, vous êtes au sein de l'opposition et que bon, parce que lui n'est pas mon leader, ou bien je ne suis pas dans cette formation politique là, donc forcément je dois décrédibiliser, je dois jeter de l'opprobre sur ces gens là, moi ça me fait tellement arriver. Je me dis, à un moment donné, les gens ne savent pas ce qu'ils cherchent.
1: D'abord, ce que vous évoquez, est-ce qu'on n'a pas l'impression qu'on vit séparément ensemble là?
3: Non, ceux-là qui se sont entendus, parce qu'il faut le dire, ceux-là qui sont au sein du CNCC aujourd'hui, ce sont des gens qui ont travaillé pendant plusieurs mois avant de s'accorder sur l'essentiel et de se mettre ensemble aujourd'hui.
1: Et de signer une charte.
3: Et de signer une charte. Il faut le dire aussi, depuis 2005 et autres, là, l'ADI, le PSR, l'UFC, entre-temps devenu ANC, et puis d'autres partis politiques se sont toujours accordés à marcher ensemble. Donc, ce sont des amis de très longue date.
1: Vous voyez. L'UFC existe encore. Hein.
3: L'UFC existe, bon, c'est-à-dire les une partie.
0: L'UFC n'a pas devenu
3: ANC. Non, c'est-à-dire les leaders, certains leaders de l'ANC qui ont créé. Qui ont créé l'ANC et tout. Je pense qu'aujourd'hui, c'est déjà une très bonne chose. Maintenant, il va falloir que bon, l'autorité laisse les partis politiques poursuivre leurs activités politiques sur le terrain pour que lors des élections, on sache véritablement qui a gagné ou pas. Et surtout, il va falloir que bon, on les laisse aussi aller dans pratiquement toutes les zones, tous les coins et recoins du pays pour mener les activités politiques.
1: C'est vrai que lors de ce meeting la dernière fois, ou à la fin, les responsables ont dit quand même que c'est une réussite, un coup d'essai et un coup de réussite également. Et ils parlaient même d'ailleurs d'un nouveau départ. Est-ce que vous avez aussi la même impression?
0: Bon, un coup d'essai, un coup de réussite peut-être pour avoir réuni certains leaders qu'on n'attendait pas à voir ensemble. Mais en termes maintenant de mobilisation populaire des citoyens ou des militants qui sont allés les écouter, et c'est un peu triste parce que avant un seul parti de cette coordination là-haut, coalition là, pouvait réunir même le double de ce monde-là qu'on a vu. Et tant que l'opposition s'est rendue compte qu'elle a déçu ses militants, elle l'a dit, elle espère renouer avec cette confiance, mais je pense qu'il faut faire très attention avec les meetings parce que les gens n'ont pas que ça à faire maintenant. Les gens ont d'autres problèmes, c'est pas suivre des leaders qui se sont eux-mêmes tirés des balles dans le pied à plusieurs reprises. Ça, je pense qu'ils feraient mieux peut-être de faire autrement la sensibilisation en espérant reconquérir un peu ces cœurs-là, parce que tout ce qui se joue, c'est les prochaines élections. Alors aujourd'hui, quand vous voyez ce qui reste, revient à l'opposition dans les sphères de décision, c'est une portion congrue, c'est pas vraiment ça. Il faut aller sur le terrain, il faut aller à l'intérieur du pays, parce que ça se joue là-bas maintenant, c'est pas à Lomé. Lomé, il n'y a plus grand-chose. L'opposition à unir se partage Lomé, alors qu'à l'intérieur, c'est unir qui rafle tout. Donc, je crois que ce qu'ils veulent tenir demain, c'est de sortir de l'OME, c'est de trouver des moyens pour aller convaincre les gens. C'est de poser aussi des acteurs sociaux.
3: Qu'on les laisse.
0: Les gens parlent aussi. Non, ce meeting, peut-être les gens pensaient qu'on allait l'interdire. On n'a pas interdit, mais on a vu leur mobilisation. C'est que les opposants ont reconnu. Les gens qui s'y et plein d'autres ont dit qu'ils ont déçu leurs militants et tout ça. Ils savent qui ne vont pas mobiliser. Donc, je crois qu'il faut, revoir totalement les stratégies. Peut-être ne pas demander trop aux populations. C'est un exercice que vous avez tellement demandé à vos militants. Au point où Gilles Christ, à l'époque, sur mon cas d'eux, si vos chaussures ne sont pas usées à l'époque, vous vous, vous rappelez. Donc, évitez de fatiguer la population.
1: Merci, Gervais. Oui, mais Théophile, je voudrais plutôt que vous vous prononciez alors sur l'analyse faite par Christian Trimoy dans sa tribune, sa tribune bien sûr dont nous venons alors de parler tout de suite là.
2: Oui, je crois que Pascal, quand on prend Jules César, on le connaît très bien, et quand Christian Trimoy a sorti sa tribune, je me suis posé la question de savoir quelles sont les motivations de cette sortie-là. Est-ce pour pouvoir préparer l'esprit des Togolais par rapport à ce qui se fait ou bien ce qui va être entamé? C'est la question que je me suis posée, parce que quand on prend Jules César, durant toute sa vie, il a été dictateur, pour ne pas dire despote. Et quand on prend l'exemple sur ce monsieur-là, je crois quand même que malgré le fait qu'il a été despote, il essayait quand même d'écouter. Les décisions se prennent quand même au niveau du Sénat. Oui. Et je crois qu'aujourd'hui, pratiquement, on se pose la question de savoir dans quelle formule ou quel format nous sommes, c'est-à-dire quel type de régime parlementaire nous sommes en train d'expérimenter, si je peux le dire ainsi, entre griffes.
1: Parce ça, que, c'est particulier, votre parlementaire.
2: Particulier parce qu'aujourd'hui, cette sortie de Trimoy nous montre quand même une certaine confusion autour de la chose, et le citoyen lambda, quelque part, ne pourrait pas comprendre quand même ce qui se fait à la base. Est-ce pour nous dire que nous sommes à l'état dans un état de dictature à vie où une seule personne vous gouverne jusqu'au soir de sa vie?

0: ça m'a étonné. Moi j'ai adoré la sortie de Trimois. Oui, mais puis, moi, je parle en tant que chroniqueur pour dire, mais c'est tellement intéressant ce que Trimois a sorti. C'est ce qu'on a toujours dit. Et il a même dit, si vous avez lu les deux premières phrases, il parle d'archétype constitutionnel autonome. Ça veut dire simplement que notre régime parlementaire est différent des autres régimes parlementaires. Le régime parlementaire anglais...
1: Nous avons créé notre propre régime parlementaire.
0: Oui, bien évidemment. Le régime parlementaire anglais est différent du régime parlementaire espagnol. Le régime parlementaire espagnol est différent du régime parlementaire allemand. Le régime parlementaire allemand est différent du régime parlementaire luxembourgeois. C'est des réalités vraiment différentes. Et c'est ce que Trimois a essayé de souligner. Et puis, mais quand vous lisez vers la fin, il dit quoi ? Il y a un certain nombre d'innovations. Il dit la présidentialisation du régime, des élections législatives. Ça, on l'avait déjà vu en 61. On a déjà vu ça. Il dit aujourd'hui que la monarchie comme on la connaît, est en train de quitter le lien sanguin ou le lien de sang pour aller à une monarchie partisane. Donc, quitte ici une histoire de père et fils pour aller aujourd'hui dans une situation beaucoup plus moderne. C'est ce que Trimois dit. Notre régime parlementaire est innovant dans le sens où on parle beaucoup plus de démocratie majoritaire. Donc je pense qu'il faut bien lire pour savoir. Mais la deuxième chose, quand on parle de césarisme, c'est ça qui inquiète les Togolais. Oh, c'est le troisième césarisme qu'on a au Togo. Mais ce n'est pas le premier césarisme. Si les gens considèrent ça comme un truc négatif, le premier césarisme c'était de 58 à 61. Si pas nous souvenir, puis à l'époque il n'y avait même pas chef d'État, il était le grand César. Il était chef de la majorité. Il était en temps chef de l'État, premier ministre, ministre des Affaires étrangères, chef suprême des armées. Après, il fait une constitution à la césarisme. Mais vous connaissez la constitution, il est chef de l'État, chef de gouvernement, on dit commandant suprême des armées, ministre des Affaires étrangères, chef de la majorité. Mais c'est pire que ce que nous avons ici. Si on vous doit considérer le, c'est comme un truc négatif. Donc c'est plus du carré. Moi, quand moi j'ai sorti, j'ai suivi un peu l'ANC, je me dis, mais attendez, mais ils sont surpris, ils parlent de révélations surprenantes. Mais c'est extraordinaire. L'ANC ne savait pas, ou l'ANC n'avait pas fait cette analyse scientifique en 2024. Il me semble que l'ANC est un peu en retard par rapport aux événements.
1: On va donner maintenant la parole à nos auditeurs. Hein. On donne la parole à nos auditeurs 90, 86, 35, 35, 91, 36, 33, 115. Et aussi sur notre numéro WhatsApp, ils peuvent intervenir 90, 45, 78, 57. Mais bien avant, nous faisons un clin d'œil à nos annonceurs.
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4: Nous sommes de retour dans cette émission Club de la Presse et maintenant nous nous ouvrons à vous. Vous pouvez nous appeler au 90 86 35 35, 91 36 63 75, les deux numéros sur lesquels vous pouvez nous appeler et réagir dans cette émission. Vous pouvez aussi nous envoyer des messages à travers notre numéro WhatsApp 90 45 78 57. Bien sûr, envoyez-nous des messages sur votre analyse et également des sujets débattus ici au Club de la Presse. Nous avons notre premier auditeur en ligne. Allô?
5: Allô?
4: Bonjour Pélé, comment vous allez?
5: Bonjour, le plateau.
4: Oui, comment vous allez?
5: Très bien.
4: D'accord, allez-y.
5: Ok, bon, en écoutant M. Germain Pouli, pour l'opposition tire sur elle-même. Je pense que nous sommes dans ce pays où, quand ça voulait tirer sur la poignée, on l'a arrêté. Madame Dakanga, on l'a arrêté. Donc, ça veut dire qu'au niveau du pouvoir aussi, ils tirent sur eux-mêmes aussi. Donc, c'est comme ça. Mais l'opposition n'a jamais gouverné depuis 3 janvier 1963. Nous sommes à 63 ans et nous sommes devant une seule famille, un seul régime. Ça, il faut comprendre ça. Maintenant, par rapport à M. Firmin qui disait que M. Zarine s'est trouvé aussi en 1961, de 1961 à 63, qu'est-ce qui est arrivé à Séval Solidio? Vous voulez que l'histoire se répète? Quand vous trouvez ça comme ce n'est pas bon, les gens l'avaient trouvé que ce n'était pas bon, qu'il était dictateur, il était dictateur, on l'a assassiné. Et vous confirmez que c'est ça qui est revenu maintenant. C'est ça qu'il faut faire maintenant. Maintenant, par rapport à la feuille de route dont on parle, qu'il y aura les consultations, les structures dans la population. Maintenant, où se trouve l'Assemblée même et le Sénat même? Quel travail eux ils vont faire? Qu'est-ce qui est caché derrière tout ça là? Et on voulait circuler sur la population. Ils vont demander quelle population maintenant? De voir qu'est-ce qui se passe. Mais si vous savez que vous ne pouvez pas faire quelque chose, mais il faut dire clairement que vous irez à un dialogue avec l'opposition et que vous allez travailler et qu'il faut discuter de la table, il faut faire du politique. quand il y a une feuille de route là, c'est comme un programme. Vous amenez le programme à l'Assemblée et on vérifie, on voit, c'est tout. Une Assemblée qui est constituée de RDP unis à 99%, seulement 99%, l'Assemblée pour consulter, pour supprimer, pour des comptes, tout ça là pour RDP unis, tout le pouvoir, et n'arrive pas à gérer. Vous voulez consulter quelle population? La population est où maintenant? D'accord. La population qui mange dans la poubelle?
4: D'accord, merci Pelé pour votre intervention. 90 86 35 35 91 36 63 115. Allô?
3: Bonjour. Bonjour.
4: Bonjour Basile, comment vous allez?
3: Heureusement.
4: D'accord, allez-y.
3: Et salut tout le monde en studio là-bas. Et voilà. Monsieur Zabin, il disait que là, c'est l'opposition même qui se fie aux gens qui sont en train de faire cette chose. Non, c'est pas de ça qu'il s'agit. Il est question que un groupe de personnes soi-disant participatives, mais les autres mènent toujours les gens, les autres en bateau. Que si c'est pas nous, que le pouvoir n'a qu'à rester là-bas. Moi, je ne sais pas ce que les gens vont aller chercher avec ce parti politique. Mais même s'ils veulent aller, il faut que ce soit tous les Togolais dans leur ensemble. Il ne faut pas ce qu'il a l'habitude de faire avec les autres et chercher à disperser, à éparpiller les voix des Togolais qui n'arrivent pas à être ensemble, faire quelque chose de consistant. Non, c'est pas de ça qu'il s'agit.
4: D'accord.
3: Et voilà, bon, mais il y a un deuxième truc que je vais dire à Firmin. Ce petit passage de l'Olympio qui est toujours pour dire que le drame que nous vivons, c'est de ça, on s'est inspiré de ça. Moi, je ne suis pas d'accord avec lui.
4: D'accord. Merci Basile, pour votre intervention. Parler, écrit, imprimé, publié, ce sont là, au point de vue du droit des identités, ce sont là les siècles s'élargissant sans cesse de l'intelligence en action. Ce sont là les ondes sonores de la pensée. Bonjour, je vous suis. Je vous remercie très infiniment alors pour le travail que vous faites. Et je vous encourage, je vous écoute. Ça fait banalement 6 ans. Un jour, à mon retour, je ferai aussi un tour là-bas. C'est Emerson qui nous écrit depuis Kumasi. C'est vrai que je ne suis pas rentré alors dans le fond alors de son sujet. Je ne sais pas quel sujet il évoque, mais ce qui est sûr, on a compris que vous nous écoutez depuis Kumasi au Ghana. 90 86 35 35. Allô?
6: Allô? Oui.
4: Oui, bonjour.
6: Oui, bonjour, grand frère, monsieur Pascal. Bonjour, oui. Le plateau.
4: Oui, Benoît, comment vous allez?
6: Et je vais bien, et chez vous?
4: Ça va aussi, par la grâce de Dieu. Allez-y.
6: Merci. Et feuille de route, vous savez, même avant de venir au pouvoir, c'est pourquoi il faut organiser, il faut avoir des élections libres et transparentes, inclusives. Même Donald Trump, là, avant de venir au pouvoir, il a un programme tout pour l'Amérique. Il est venu au pouvoir, il est en train de faire la guerre. Les autres, même son vice-président, dit que c'est pas pour ça. Et c'est pas ça qu'il a dit avant qu'on vote pour lui. Maintenant, vous êtes au pouvoir, vous faites une feuille de route. Est-ce qu'on avait eu besoin de feuille de route avant de faire au moment de la COVID? Non. Est-ce qu'on a besoin de faire les routes-là et les inondations, les marchés qui sont brûlés, qui sont toujours en attente? On n'a pas besoin de ça. Moi, je vous dis, c'est que le pouvoir d'affaires, il doit mettre bas la terre. L'opposition seule même ne peut plus diriger ce pays. Même le pouvoir, même en ce moment, on voit.
4: Mais Benoît,
6: oui?
4: L'opposition ne dirige pas ce pays.
6: Je dis, même si on dit que les gens, on dit que le pouvoir ne dirige pas bien, même si l'opposition arrive là, l'Union va côté, l'opposition arrive, lui ne peut pas diriger.
4: D'accord, ça se comprend maintenant.
6: Donc, je termine par là que il faut que les gens s'appellent pour discuter les problèmes du pays, n'ont qu'à arrêter de nous. Bon, merci. Bon,
4: d'accord, merci. Là, vous appelez à un dialogue. Nous allons recevoir le dernier auditeur pour le compte à l'heure de cette émission. Bonjour, madame Essie.
7: Bonjour,
4: j'espère que vous allez bien. D'accord, allez-y.
7: Bon, on va dérouler le programme, le gouvernement jusqu'en 2036, c'est ça, 2031 ou je sais pas quoi.
4: Allô, madame Essi. Allô, madame
7: Essi. La crise de régime compte encore nous gouverner.
4: Allô, madame Essi.
7: Oui.
4: Oui, il y a votre radio à côté de vous qui fait un peu de bruit. Là, si
7: vous pouvez diminuer son volume. Ah, la radio, c'est tout. Ah, d'accord. Bon, maintenant, on nous parle de programme gouvernemental jusqu'en 2036, comme le pot de Poutine qui veut passer la main en 2036. Et puis, Kagame, lui, il dit mieux, 2037, il va passer la main. Non, ce régime ne pourra plus nous gouverner. Je ne comprends pas, c'est encore un coup d'État qui se fait là. Il ne pourra plus nous gouverner. Il nous gouverne moins que du bétail, nos animaux domestiques à la maison. Il ne pourra plus. Il nous a pris, il nous a grugé encore de 5 mois. On est de janvier en mai, non? Il ne pourra plus nous gouverner comme il nous gouverne depuis 63 ans. Non, c'est bon quoi. Ils vont dérouler quel programme encore pour détruire. Ils se sont rassemblés là-bas pour détruire la République et nous avec. Ils pourront plus nous gouverner, ces gens-là.
4: D'accord, merci. Oui, merci madame Essi pour votre intervention. Madame Essi, c'est la dernière auditrice pour le compte alors de cette émission. Je lis ce message. Bonjour le plateau. Faire le parallèle entre leur régime et Jules César relève d'une confusion grotesque en interne. Ils ne maîtrisent plus ce qu'ils ont fabriqué. Et c'est Sadiq qui nous écrit depuis Zongo. On revient au plateau pour faire un dernier tour de table avant de mettre fin à l'émission. Gabin, voilà, vous avez écouté les uns et les autres se prononcer sur l'actualité telle que nous l'avons débattue ici. Vous pouvez revenir sur un sujet de votre choix.
8: Oui, je fais un coucou à M. Basile. Moi, je l'admire bien parce qu'il a ce courage-là d'appeler tout le temps. Mais à un moment donné, je vais lui dire d'arrêter. Quand nous sommes dans un pays, et puis à chaque moment, vous ouvrez ou bien vous appelez pour invectiver des leaders, je pense que ce n'est pas du tout normal. Ça fait très longtemps que je l'écoute dans vos émissions. Il appelle à chaque moment. Et puis, il se permet de tirer sur l'ANC, sur M. Jean-Pierre Fabre. Est-ce qu'il a des arguments? Est-ce que si aujourd'hui on le convoque devant le tribunal, est-ce qu'il peut prouver tout ce qu'il raconte à chaque moment? Comme quoi le parti a toujours mené les gens en bateau? Pourquoi les gens s'associent à l'ANC? Pourquoi ceci? Pourquoi cela?
4: Mais il y a des propos. C'est son point de vue.
8: Non,
4: aussi.
8: Chez nous, c'est son point de vue. Mais
4: oui,
8: non,
4: c'est
8: ça.
4: Non,
8: ce sont des affirmations. Oui, ce sont des affirmations gratuites. Et surtout, je pense que c'est une sorte de haine qu'on est en train de qu'il voue à ce parti-là. Est-ce qu'il a déjà fait partie de ce parti? Est-ce qu'il était membre de l'ANC? Je le dis parce que voilà des gens qui se disent... C'est ce que je disais.
4: Non, on va quitter...
8: Voilà des gens qui se disent qu'ils sont de l'opposition.
4: La précision que vous voulez faire,
8: tout simplement parce qu'il n'est pas du bord de ceux-là qui sont dans le CNCC. Et donc, il dit tout, il fait tout pour que ces gens-là ne s'attendent pas. À un moment donné, on dit chez nous, « Amégan Rome, non, avoubon, avoublé, non. » Il est âgé et donc... qu'il fasse en sorte que les propos
4: d'accord,
8: qui
4: merci,
8: sortiront
4: merci,
8: de sa bouche
4: merci,
8: là
4: merci,
8: soient
4: Gabin.
8: De très bons.
4: Oui, Gabin, merci. Germain?
9: Non, moi, je prendrai action particulière sinon calmer mon ami Gabin.
8: Non, c'est pas facile.
9: Pour le dire.
4: C'est nerveux.
9: Tout le monde a le droit de s'exprimer.
4: Oui, justement.
9: Pour prendre ça sportivement et puis, voilà quoi, donc, que la liberté qui est offerte à la presse. La liberté de la presse aussi, c'est la liberté pour les citoyens aussi, On croit qu'elle est seulement consacrée aux journalistes, à la presse, non.
4: On parle liberté, de la liberté d'expression. Et...
9: La liberté pour les citoyens aussi de recevoir l'information, pouvoir participer, puisque c'est vous-même qui avez ouvert l'antenne pour que les gens participent. Donc il faut pouvoir garantir cette liberté. Maintenant, la contradiction, je pense que nous sommes ici les mieux placés pour la promouvoir, pour la partager. Après, ceux qui écoutent, savent ce qui est vrai, ce qui est faux. Tous ceux qui nous écoutent sont parfois peut-être plus intelligents que nous. Ils sauront faire la part des choses. Je souhaite bon vendredi à tous les musulmans.
4: Merci Germain. Oui, Théophile.
10: Oui, un message quand même à l'endroit quand même de la société, surtout que nous sommes à l'orée des examens de fin d'année pour les élèves où les coupures d'électricité sont encore beaucoup plus fréquentes. Je crois que la société doit faire de telle sorte que nos enfants puissent avoir une année de succès. Surtout que nous sommes dans des périodes très très sensibles pour ces élèves-là où des divers examens, surtout le probatoire la semaine prochaine et le 16 juin, le CPD et le bac. Je crois qu'il faudrait que la société fasse diligence pour pouvoir anéantir tant soit peu ces coupures intempestives.
11: D'accord, merci pour cette interpellation. Demain.
12: Deux petites choses. Juste dire à ceux qui disent merci à ceux qui nous ont appelés, qui nous ont critiqués. Moi, je leur dis qu'ils peuvent toujours nous critiquer. Hein, parce que c'est ça le charme de la démocratie. Ça ne nous aide même pas. Ils peuvent nous critiquer avec les critiques les plus sévères. Ça fait partie du champ de la démocratie. La deuxième chose, tout le monde sait que le meeting du CNCC, là, ça a été un échec. Ça a été un échec. Ils ont échoué. Vous imaginez plusieurs partis qui sont mobilisés comme ça. Et vous voyez le résultat où des gens disaient que Gamessou, Niadjou, tout ça. Non, ça veut dire que les gens même sont fatigués. Il faut que l'opposition arrive. Il faut que l'opposition arrive.
11: Mais est-ce que tu y étais?
12: Il faut que l'opposition arrive.
13: Il n'était pas.
12: On a vu les images. Tout le monde sait que l'opposition qui a réuni les Togolais l'autre fois, qui a organisé ce meeting, tout le monde sait que cette opposition a échoué ce 9 mai. Ça n'a pas marché.
11: C'est votre point de vue. Alors, merci Firmé Tekou Agbo d'être passé alors dans cette émission. Merci à vous, Gabin Adjarou, d'être passé. Germain Pouli, merci d'être passé dans cette émission. Théophile Coneto, merci pour votre contribution justement à ce débat. Merci à vous tous, vous qui nous avez appelés aussi pour vos diverses contributions à ce débat. Merci à vous. Merci à Charity Senaya qui a assuré la mise en onde de cette émission. Sous le regard bienveillant, bien sûr, de Kiki Soussa. Et merci à Jérôme Dakouta qui a assuré la mise en ligne. Je suis Pascal Lossou. Moi, je vous retrouve lundi pour un nouveau numéro de l'émission Club de la Presse. D'ici là, portez-vous bien et vous passez un bon week-end. Au revoir.

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2: 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Il est 13h.

0: C'est l'heure du journal sur la nouvelle génération. Messieurs, dames, bonjour et merci de nous choisir pour vous informer. Le gouvernement engage un nouveau cap stratégique pour les 5 prochaines années. La secrétaire générale de la présidence du Conseil et plusieurs partenaires prennent part à l'élaboration de la feuille de route gouvernementale 2026-2031. On en parle dans cette édition. Sécurité alimentaire au Togo, l'Association togolaise des consommateurs à la rencontre du LANSA, une visite inscrite dans le cadre du partenariat entre les deux structures. On en parle également dans ce journal. La page étrangère meublera cette édition et comme d'habitude, les informations sportives boucleront ce journal. Ce sera bien sûr avec Maxime Akarpo. Voilà tout pour l'essentiel, messieurs, dames, encore une fois, bienvenue et bonne réception à toutes et à tous.
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0: Encore une fois, bonjour. Et je vous le disais dans le sommaire, le gouvernement engage un nouveau cap stratégique pour les 5 prochaines années. Depuis le 12 mai dernier, les autorités multiplient les consultations avec les partenaires techniques et financiers, le secteur privé, la société civile, ainsi que plusieurs institutions nationales dans le cadre de l'élaboration de la future feuille de route gouvernementale 2026-2031. Les rencontres présidées par la ministre et secrétaire générale de la présidence du Conseil Sandra Ablamba-Johnson vise à recueillir les propositions des différents acteurs du développement national afin d'identifier les priorités économiques, sociales et institutionnelles du pays pour les 5 prochaines années. La future feuille de route 2026-2031 s'inscrira dans la continuité du programme 2020-2025. Elle reposera sur 3 grands axes définis par les autorités, à savoir protéger, rassembler et transformer. Nous écoutons Sandra Ablamba-Johnson.
2: Protéger, c'est préserver la sécurité, la paix et renforcer la résilience nationale face au choc. Rassembler, c'est affermir le leadership républicain et la cohésion nationale à travers l'inclusion. Et enfin, transformer, c'est-à-dire rendre l'économie togolaise plus compétitive, plus attractive, plus inclusive, et mieux préparer aux défis du 21e siècle. Ainsi, ce nouveau cadre stratégique devra s'appuyer sur les principes de sélectivité. Sélectivité accrue dans le choix des priorités, de cohérence intersectorielle, de discipline dans la planification, de suivi et évaluation, fondée sur des indicateurs mesurables, vérifiables, et surtout l'ancrage dans la réalité macroéconomique avec une prise en compte effective des contraintes budgétaires surtout et des dynamiques du contexte mondial. Sur le plan socio-économique, le Togo est passé de la catégorie des pays à IDH faible à celle des pays à IDH moyen, se classant parmi les top performeurs en Afrique de l'Ouest avec un effort soutenu dans l'amélioration de la qualité du capital humain en général et dans les secteurs prioritaires tels que la santé, l'éducation et les conditions de vie en particulier.
0: Le ministère de la Santé, de l'Hygiène publique, de la couverture sanitaire universelle et des assurances a lancé une campagne nationale de renforcement de capacité des prestataires de soins sur les règles de la délivrance des soins de l'assurance maladie universelle. Et dans ce cadre, des prestataires de soins et pharmaciens agréés de plusieurs districts de la région des Plateaux ont pris part à un atelier de recyclage sur la gestion et l'application des règles de l'AMU. Cette rencontre s'inscrit bien sûr dans le cadre de l'amélioration continue de la qualité des soins et de la gestion efficiente du système d'assurance maladie universelle. Elle vise à renforcer la compréhension des mécanismes de prise en charge des bénéficiaires, à clarifier les règles de délivrance des prestataires et à promouvoir de bonnes pratiques dans l'application du panier de soins. Au-delà de la formation, l'initiative entend corriger les insuffisances constatées sur le terrain, notamment en matière de facturation, d'éligibilité des bénéficiaires et de respect strict du panier de soins défini par le système. Jean-Marie Tessy, ministre de la Santé.
3: La réussite de l'assurance maladie universelle dépend cependant d'un maillon essentiel, l'engagement et la qualité du travail des prestataires de soins que vous êtes. Dans certaines formations sanitaires, laboratoires,

0: a récemment inauguré le 24 avril dernier par le président de la République, Jean-Lucien Savy de Tovey. Cette démarche s'inscrit dans le cadre du partenariat entre les deux structures et vise à mieux faire connaître cette nouvelle infrastructure publique ainsi que ses missions dans le domaine de la sécurité sanitaire des aliments. Au cours de la rencontre, la délégation de l'ATC s'est informée sur le rôle de l'ANSA, ses objectifs, ses défis ainsi que ses ambitions et perspectives en matière de protection de la santé des consommateurs. Léon Agboka, chargé de la commission santé et environnement à l'ATC.
1: La direction nous a accueillis, nous a expliqué d'abord le bien fondé de l'existence de ce laboratoire, les grandes missions de ce laboratoire et les corrections que ce laboratoire aura à faire dans le futur sur le territoire togolais en ce qui concerne l'analyse des denrées alimentaires. Et il faut noter que le laboratoire de l'ANSA a pour rôle de protéger la santé des Togolais à travers l'alimentation. Avant que le l'ANSA n'existe, il y avait déjà l'ITRA. Et avec l'ITRA, nous faisons déjà beaucoup de choses, beaucoup de travaux. Et nous sommes déjà dans plusieurs commissions, notamment la commission nationale SPS. Donc maintenant, avec le l'ANSA, c'est la continuité. Donc nous avons profité de l'occasion pour leur demander toujours de faire tout afin que notre partenariat se pérennise et aussi qu'on puisse nous alléger les conditions d'analyse des denrées alimentaires afin que nous vérifions, nous contrôlions beaucoup de choses sur le terrain.
0: Selon les responsables de l'ANSA, cette visite effectuée par l'ATC permet aux consommateurs de porter son regard sur cette structure mise en place par l'État. Professeur Komlan Sanda, directeur général de l'ANSA.
2: C'est une préoccupation satisfaite pour que l'œil du consommateur puisse voir ce que l'État a mis en place pour s'assurer que notre alimentation ne soit pas source de danger pour notre santé. Garantir que qu'il s'agisse de sa composition chimique, qu'il s'agisse des contaminants de type chimique ou des contaminants de type biologique, l'alimentation qui est mise à la disposition du consommateur togolais, les produits agricoles et agro-industriels mis sur le marché ou destinés à l'exportation respectent les normes internationales. De façon concrète, le laboratoire participe à la protection de la santé publique. Plus spécifiquement, l'ANSA participe à protéger le consommateur des risques chimiques et des risques microbiologiques qui pourraient être liés à son alimentation. En clair, le l'ANSA analyse les aliments pour s'assurer qu'ils ne sont pas contaminés par des polluants chimiques dangereux et qu'ils ne sont pas contaminés par des micro-organismes dangereux.
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0: Face aux défis sécuritaires dans la sous-région, le Togo renforce progressivement les capacités de ses forces engagées dans la lutte contre le terrorisme. Le gouvernement a donc réceptionné un important lot de matériel militaire destiné aux unités antiterroristes des forces armées togolaises. Cette initiative portée par la coalition islamique militaire contre le terrorisme s'inscrit dans le cadre du programme de soutien militaire aux forces engagées dans la lutte contre le terrorisme. Elle vise à appuyer les capacités opérationnelles des forces togolaises face aux menaces sécuritaires grandissantes dans la région. Le matériel remis au Togo comprend notamment des gilets tactiques, des plaques balistiques, des casques de combat, des pochettes pour chargeurs et grenades, ainsi que plusieurs équipements de terrain et de déploiement. Nous écoutons ici le ministre de la Sécurité, le colonel Calixte Batossi Majulba.
4: Le matériel remis ce jour aux forces de défense et de sécurité, notamment des gilets tactiques, les plaques balistiques, les casques de combat et équipements de déploiement, constitue une contribution significative au renforcement des capacités de nos unités qui sont engagées sur le terrain. Au-delà de leur valeur matérielle, ces équipements traduisent surtout un message fort de solidarité, de fraternité et de responsabilité partagée face

0: Parlant toujours sécurité dans cette édition, la police nationale a annoncé l'interpellation de 5 individus soupçonnés d'être impliqués dans un braquage armé survenu le 7 mai dernier à Lomé. Selon le communiqué officiel, l'attaque s'est produite aux environs de 11h30 sur le boulevard du 3 janvier. Deux hommes circulant à moto auraient ouvert le feu sur un commerçant togolais avant de s'emparer d'un sac contenant une importante somme d'argent retirée peu auparavant à la Banque Atlantique du port. Alertés, les forces de sécurité ont immédiatement déclenché une opération de recherche. Quelques heures plus tard, 5 suspects de nationalité nigériane et béninoise ont été interceptés à la frontière entre le Togo et le Bénin alors qu'ils tentaient de quitter le territoire. La fouille effectuée par les agents a permis de saisir un pistolet automatique avec son chargeur, 20 cartouches de 9 mm ainsi qu'une partie du butin estimée à 13 millions de francs CFA. Au cours des interrogatoires, les suspects auraient reconnu leur implication dans ce braquage, mais également dans une autre attaque survenue le 20 février dernier sur le boulevard Ofoé-Boigné près de l'hôtel Bravia. Nous écoutons ici le commandant de la brigade de recherche et d'intervention de la Direction générale de la police nationale, Mama Kassim Awal.
1: Alertés, les forces de sécurité se sont mises à leur trousse. À 14h30, 5 ressortissants de 2 pays voisins ont été interceptés à la frontière de Sanvikondi alors qu'ils tentaient de quitter le pays. Fortement suspectés, ils seront interpellés. Il s'agit des nommés Apoint Chiboudem Isaac, Edim Henry, T. Hélène, CH Favor, tous de nationalité nigériane, ainsi que le nommé Mathias Capoin, chauffeur de nationalité béninoise. La fouille au corps des susnommés, ainsi que la fouille du véhicule immatriculé RB 4757AY qui les transportait, ont permis de découvrir les objets ci-après. Sur la chef d'équipe, Dame Hélène, un pistolet automatique recomposé avec son chargeur, ainsi que 20 cartouches de 9 mm, soigneusement camouflées dans une chaussette, le tout caché dans son entrejambe. Dans le véhicule, une partie du butin chiffré à 13 millions a été découvert. Conduits au poste et interrogés, les susnommés ont reconnu leur forfait du jour ainsi que celui du 20 février 2026 commis sur le boulevard Ofoé-Boigné, non loin de l'hôtel Bravia.
0: Les enquêtes indiquent également que le groupe avait loué un appartement à Avepozo 2 jours avant les faits. Leur mode opératoire consistait à infiltrer les banques à l'aide d'une femme chargée d'identifier les clients effectuant de gros retraits avant de les signaler aux complices postés à l'extérieur. Mama Kassim Awal que nous retrouvons.
1: Entrés sur le territoire national 2 jours plus tôt, le 5, les mafras se sont hébergés dans un appartement loué à Avepozo. Leur mode opératoire consiste à mettre l'un d'entre eux, en l'occurrence la dame, à l'intérieur des institutions bancaires où elle simule une opération, le temps de repérer les clients ayant effectué de gros retraits. Elle signale ensuite à ses complices, planqués dehors, le descriptif de la cible. Une fois sortie et bien identifiée, la cible est prise en filature et braqué à un endroit qui leur est favorable. Après le forfait, le groupe de braqueurs s'est spontanément retrouvé à leur appartement à Avepozo pour partager le butin avant de tenter de prendre la fuite par la frontière du Bénin. Deux autres malfaiteurs du même groupe ont réussi à prendre la fuite avec leur part du butin et sont activement recherchés par la police nationale. Les autres mises en cause font actuellement l'objet d'une procédure et seront présentés au parquet pour y répondre de leurs actes.
0: Que note hors de nos frontières au Bénin, le président Patrice Talon a présidé le 13 mai dernier le dernier conseil des ministres de son second mandat, une réunion gouvernementale à forte charge symbolique qui marque la fin de 10 années passées à la tête de l'État. Cette séance s'est tenue en présence du président élu Romuald Ouadani, des membres du gouvernement ainsi que de plusieurs proches collaborateurs. Dans une atmosphère empreinte d'émotion, le chef de l'État sortant a exprimé sa reconnaissance à l'ensemble de son équipe ministérielle pour l'engagement et les efforts fournis au cours des réformes engagées durant ses deux mandats. Dans son intervention, Patrice Talon est revenu sur les principales étapes de son action à la tête du pays, mettant en avant les transformations économiques, administratives et infrastructurelles enregistrées au Bénin au cours de la décennie. Ce dernier Conseil des ministres ouvre désormais une nouvelle phase politique marquée par la transition et la préparation de l'installation officielle du nouveau président, une étape décisive qui s'inscrit dans un contexte de continuité institutionnelle et d'attente autour des orientations de la future gouvernance. Au Mali, l'armée intensifie ses opérations aériennes dans le nord du pays, notamment dans la région de Kidal, devenue un nouvel épicentre des tensions sécuritaires. Dans la nuit de mercredi à jeudi, plusieurs frappes ont été donc menées sur la ville de Kidal, désormais contrôlée depuis fin avril par les rebelles Touareg et leurs alliés du groupe de soutien à l'islam et aux musulmans. Selon des sources citées par l'agence France Presse, une frappe a détruit une maison située près d'un ancien marché, tandis qu'une autre a touché la cour du gouvernorat, y creusant un important cratère. L'armée malienne a averti que les frappes vont s'accentuer dans un contexte de reprise en main militaire de cette zone stratégique. Cette escalade intervient dans un contexte sécuritaire particulièrement tendu au Mali, marqué par la recrudescence des attaques armées après les opérations coordonnées des 25 et 26 avril menées contre les positions de la junte à Bamako et dans plusieurs localités du pays.
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1: Maxime Akakbo pour l'actualité sportive.
2: La passe sportive, nous démarrons avec les éperviers du Togo dans le cadre des prochaines journées FIFA du mois de juin. Le sélectionneur national des éperviers, Patrice Neveu, a transmis les pré-convocations aux joueurs susceptibles de prendre part au prochain rassemblement de la sélection nationale en vue de préparer les éliminatoires de la CAN 2027. Les éperviers effectueront un stage de préparation au Maroc du 29 mai au 9 juin 2026. Ce regroupement sera ponctué par deux rencontres internationales amicales qui permettront au staff technique et d'évaluer l'état de forme du groupe et de poursuivre la mise en place de son projet sportif. Les courriers de pré-convocation ont été adressés aux différents clubs des joueurs concernés afin de les informer de leur éventuelle mise à disposition pour cette fenêtre internationale. La liste définitive des joueurs retenus sera dévoilée dans les prochains jours lors d'une conférence de presse du sélectionneur national Patrice Neveu. Ce nouveau stage s'inscrit dans la continuité du travail engagé lors du précédent regroupement au Maroc, au cours duquel la sélection togolaise avait affiché des signaux encourageants avec un match nul 2-2 face à la Guinée et une victoire 1-0 contre le Niger. Le technicien français entend ainsi profiter de cette nouvelle fenêtre FIFA pour renforcer les automatismes du groupe et affiner les réglages avant les prochaines échéances continentales qui démarrent en septembre. Et puis, nous bouclons avec le calendrier de la 24e journée du championnat national de football de première division, la D1. Le NATO. Voici donc le programme. Tout se joue ce dimanche 17 mai 2026. Asco de Kara 2e, à rendez-vous avec Étoile Filante 4e au municipal de Kara. ACK 1er de son côté reçoit Stade Welou 12e, Gomi 2 FC de Palimé, alors que Unisport 3e à rendez-vous avec le club Semassi FC de Sokoné au municipal de Sokoné. AS Tambo 7e joue au municipal d'Atapamé, 11e AS Binan. FC Espoir 14e à rendez-vous avec le 13e ASOTR au Dr Kaolo, municipal Dr Kaolo de Thiévier. Dito 9e de son côté joue au terrain de la JCA à Guanivé, le 6e à Sebarakuda et puis en tente de 5e à rendez-vous avec le 8e AS Golosu au terrain au stade au Minisport de Lomé.
1: Point final à cette édition. Merci de nous avoir suivis. À la mise en onde, Kiki Sosa et Gérard Akucha derrière la baie vitrée. Merci à toute l'équipe de la rédaction et bonne suite de programme sur 93.5.

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10: 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Ça le goûte.
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2: 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Ah, régime parlementaire, c'est la séparation souple des pouvoirs, différente de la séparation rigide des pouvoirs dans le régime présidentiel américain, qui est l'archétype des régimes présidentiels au monde.
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3: 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Parce que globalement, on peut vivre, on peut gagner. 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
2: 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Pour tout le monde, les cachets, le haut, au sous-bol.
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4: 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Campus, pas mais vérité. Campus, pas un bédo, bébolo. En fait, c'est une analyse scientifique parce que la année que vous voyez, elle postule dans le grade, elle postule dans le professeur Bégrade. Ndekoukouma terminé. Et que postule dans le professeur Bégrade, ça n'avait pas marché. Il y a des sens à me passer, mais là, dans la publication, les revues scientifiques.
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6h et nous sommes à Ankopé dans le quartier des... Nous sommes à Ankopé dans le studio bleu de la radio Canal FM. Il sonne 15h. Dames et messieurs, bonsoir et bienvenue dans Canal Info Service de cet après-midi. Débutons avec la nécrologie. Son Altesse Asafoaté Kanyi Mathias Foli Bébé, prince régent du royaume traditionnel du peuple gay, à Glidi, à Néro, préfecture des Lacs. Messaoui, commandant pratique, Patrice Kpodar, chef de famille Kpodar à Glidi, Bodi, à Lomé et à l'étranger, ses frères et sœurs. Monsieur Madié Lucas Kpodar, docteur à Lomé, sa femme et ses enfants. Monsieur Kwenestor Kpodar, directeur Pajar à Lomé, sa femme et ses enfants. Les enfants du défunt, Magloire, Abel, Venceslas, Joël, Catherine, Marcus, Donald, Kanyi ont la profonde douleur de vous annoncer le décès de leur très cher et regretté Ekwe Georges Kpodar, jardinier, rappelé à Dieu le 18 avril 2026 au CHU Sylvanus Olympio dans sa 76e année. Vous renouvelez nos sincères remerciements et vous prie de bien vouloir assister ou de vous unir d'intention aux cérémonies funéraires qui se dérouleront selon le programme ci-après. Vendredi 15 mai 2026, 18h30, veille de prière et de chant sous la patame dans la maison mortuaire à Lomé, corps présent. Samedi 16 mai 2026, 9h, levée du corps suivi de l'enterrement au cimetière de Massouin. Les salutations d'usage seront reçues au domicile du défunt après l'enterrement. Maison mortuaire, maison conduite à Copé, deuxième vont à droite après la pharmacie Emmanuel. Togbe Kloubla, Ambroise, régent du trône, chef canton d'Aklakou, Togbe Usuyaovi Sosinou, chef du village de Sakpové, Monsieur Haïté Bodienou, doyen de la famille Haïté Komlan à Sakpové, Monsieur Haïté Julien, chef de famille Haïté Komlan à Lomé, Monsieur Agnaka Eugène Kokouvi, responsable d'établissement Chanceusie à Lomé. Les familles parentaliées et amies profondément touchées par les nombreuses marques de sympathie et d'affection que vous leur avez témoignées de diverses manières lors du décès de leur très cher et regretté Haïté Hunia Godé, née Kumodi Kokou, revendeuse, décédée le 31 mars 2026 au CHU Campus de Lomé dans sa 94e année. Programme des obsèques. Vendredi 15 mai 2026, 19h, veille de prière et de chant à la maison Haïté Komlan à Sakpové, corps présent. Samedi 16 mai 2026, 8h, mise en bière. 9h, levée du corps suivi de l'enterrement au cimetière familial à Sakpové, préfecture des Lacs. 10h30, sortie de deuil suivie de réception. Les salutations d'usage seront reçues sous la patame après l'enterrement. Maison mortuaire, maison Haïté Komlan à Sakpové, canton d'Aklakou, préfecture des Lacs. Togbisenu Odima Kalipé, 4. Chef canton de Vogan, Togbitona Agboba, chef du village de Kotave, les familles Agbeto, Niaou, Gaba et Gadeka, les enfants de la défunte, Gaba, Angelo, Juliette, Chantal et Varis, Anita, Kafi et Boga. Les familles et parents alliés ont la douleur de vous annoncer le décès de leur très cher et regretté veuve Gaba Akofiwane Agbeto Niaou, dite Dadian, revendeuse des céréales à l'ancien marché Le Togo Ankopé, décédée le 17 avril 2026 dans sa 90e année. Programme des obsèques. Vendredi 15 mai 2026, 18h, veille de prière et de chant au domicile de la défunte, corps présent. Samedi 16 mai 2026, 6h, chapelle ardente, 10h, levée du corps suivi de l'inhumation au cimetière de Bamézogbé. Maison mortuaire, maison Gaba à Bamédrakodi. Togbi Kou Delali, 5, chef du village de Havé, Monsieur Assignan, Messan, don de la collectivité Assignan, Monsieur Léga Kossi Emmanuel, époux de la défunte. Léga Kodo le roi, son épouse et ses enfants. Les familles Léga et Assignan, les familles parents alliés et amis, profondément touchées par les nombreuses marques de sympathie et d'affection que vous leur avez témoignées de diverses manières lors du décès de leur très cher et regretté Assignan à fille Véronique. Épouse Léga, décédée le 10 avril 2026 à l'âge de 79 ans. Programme des obsèques.
jeudi 14 mai 2026, 19h, messe veillée de prière à l'église Notre-Dame de Fatima à Avidi. Vendredi 15 mai 2026, 20h, veille de prière et de chant à l'église catholique Notre-Dame de Lourdes de Havé, corps présent. Samedi 16 mai 2026, 9h, messe d'enterrement à l'église catholique Notre-Dame de Lourdes de Havé, suivie de l'inhumation au cimetière du village. Les salutations d'USA seront reçues à la maison mortuaire après l'inhumation. Maison mortuaire, maison légale assise au quartier Siakti, à Havé, à 5 km de Guatopé, dans la préfecture de Zio, 9 km de Thévier, côté est. Togui Odima, Senou Kalipé 3, chef canton de Vougan, Koubagan Akouavi, commerçant Talomé, Koubagan Kokou Yves, déclarant en douane DG du bar VIP Cool Place à Vougan, Madame Siliadin et Do Catherine, colonel des douanes à la retraite, son époux et leur enfant. Monsieur Sori Akwete, directeur gestion du risque à Wadiès Togo, son épouse et leur enfant. Madame Dado Hélène Né à Siobo, son époux et leur enfant à Paris. Maître Dodi Kokou à Pévon, avocat au barreau de Lomé, président du parti politique FDR, son époux et leur enfant. Les familles parentales et amies ont la profonde douleur de vous annoncer le rappel à Dieu de leurs filles, sœurs et mères. Bonvie Afidei, épouse Koubagan Benoît, revendeuse à Lomé, rappelée à Dieu le 21 mars 2026 au CHU Campus dans sa 72e année. Vous renouvelez un sincère remerciement et vous prie de bien vouloir assister ou de vous unir d'intention aux cérémonies funéraires qui se dérouleront selon le programme ci-après. Vendredi 15 mai 2026, 19h, veille de prière et de chant dans la maison mortuaire, 22h30 à l'aube, veille traditionnelle à Vougan et à Clétin. Samedi 16 mai 2026, 8h, levée du corps, 9h, culte d'enterrement et d'action de grâce au même lieu suivi de l'inhumation au cimetière à Clétin. 12h, grande funéraille et sortie de deuil. Les salutations d'USA seront reçues dans la maison mortuaire après l'enterrement. Maison mortuaire, maison Koubagan Yves à Vougan, à côté du bar Cool Place. Canal FM et son personnel adressent leurs sincères condoléances aux familles en deuil. Poursuivons avec les avis divers. 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
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Dans le cadre d'un recrutement, une personne recherche un cuisinier pour travailler au Bénin. Logement disponible, très bonne rémunération. Toute personne intéressée, veuillez amener votre CV à la radio Canal FM. Chers particuliers, employés, chefs d'entreprise, directeurs de société, responsable de complexes universitaires, hôteliers, religieux et autres institutions. Vous avez besoin d'un agent pour votre sécurité et la protection de vos biens. 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Ainsi, nous mettons fin au Canal Info Service de cet après-midi. Merci de nous avoir suivis. Kiki Sosa à la partie technique, au micro, Sénéa Charité. Excellent week-end à toutes et à tous.

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En retour, Coco, les France Béani Gbandira, nous les sommes quoi. Mais donc, Bakou, son coup de vieux, pas de taquet, les canaux FM, venus témoigner.

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0: Mais Nocha.
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3: Il est 18h.

0: C'est l'heure du journal sur la nouvelle génération. Messieurs, dames, merci de nous choisir pour vous informer. Le gouvernement engage un nouveau cap stratégique pour les 5 prochaines années. La secrétaire générale de la présidence du Conseil et plusieurs partenaires prennent part à l'élaboration de la feuille de route gouvernementale 2026-2031. On en parle dans cette édition. Sécurité alimentaire au Togo. L'Association togolaise des consommateurs à la rencontre du LANSA. Une visite inscrite dans le cadre du partenariat entre les deux structures. On en parle également dans ce journal. La page étrangère meublera cette édition et comme d'habitude, les informations sportives boucleront ce journal. Ce sera bien sûr avec Maxime Akarpo. Voilà tout pour l'essentiel, messieurs, dames, encore une fois, bienvenue et bonne réception à toutes et à tous.
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0: Je vous le disais dans le sommaire, le gouvernement engage un nouveau cap stratégique pour les 5 prochaines années. Depuis le 12 mai dernier, les autorités multiplient les consultations avec les partenaires techniques et financiers, le secteur privé, la société civile, ainsi que plusieurs institutions nationales dans le cadre de l'élaboration de la future feuille de route gouvernementale 2026-2031. Les rencontres présidées par la ministre et secrétaire générale de la présidence du Conseil, Sandra Ablamba Johnson, vise à recueillir les propositions des différents acteurs du développement national afin d'identifier les priorités économiques, sociales et institutionnelles du pays pour les 5 prochaines années. La future feuille de route 2026-2031 s'inscrira dans la continuité du programme 2020-2025. Elle reposera sur 3 grands axes définis par les autorités, à savoir protéger, rassembler et transformer. Nous écoutons Sandra Ablamba-Johnson.
2: Protéger, c'est préserver la sécurité, la paix et renforcer la résilience nationale face au choc. Rassembler, c'est affermir le leadership républicain et la cohésion nationale à travers l'inclusion. Et enfin, transformer, c'est-à-dire rendre l'économie togolaise plus compétitive, plus attractive, plus inclusive, et mieux préparé aux défis du 21e siècle. Ainsi, ce nouveau cadre stratégique devra s'appuyer sur les principes de sélectivité. Sélectivité accrue dans le choix des priorités, de cohérence intersectorielle, de discipline dans la planification, de suivi et évaluation, fondée sur les indicateurs mesurables, vérifiables et surtout l'ancrage dans la réalité macroéconomique avec une prise en compte effective des contraintes budgétaires surtout et des dynamiques du contexte mondial. Sur le plan socio-économique, le Togo est passé de la catégorie des pays à IDH faible à celle des pays à IDH moyen, se classant parmi les top performeurs en Afrique de l'Ouest avec un effort soutenu dans l'amélioration de la qualité du capital humain en général et dans les secteurs prioritaires tels que la santé, l'éducation et les conditions de vie en particulier.
0: Le ministère de la Santé, de l'Hygiène publique, de la couverture sanitaire universelle et des assurances a lancé une campagne nationale de renforcement de capacité des prestataires de soins sur les règles de la délivrance des soins de l'assurance maladie universelle. Et dans ce cadre, des prestataires de soins et pharmaciens agréés de plusieurs districts de la région des Plateaux ont pris part à un atelier de recyclage sur la gestion et l'application des règles de l'AMU. Cette rencontre s'inscrit bien sûr dans le cadre de l'amélioration continue de la qualité des soins et de la gestion efficiente du système d'assurance maladie universelle. Elle vise à renforcer la compréhension des mécanismes de prise en charge des bénéficiaires, à clarifier les règles de délivrance des prestataires et à promouvoir de bonnes pratiques dans l'application du panier de soins. Au-delà de la formation, l'initiative entend corriger les insuffisances constatées sur le terrain, notamment en matière de facturation, d'éligibilité des bénéficiaires et de respect strict du panier de soins défini par le système. Jean-Marie Tessier, ministre de la Santé.
3: La réussite de l'assurance maladie universelle dépend cependant d'un maillon essentiel, l'engagement et la qualité du travail des prestataires de soins que vous êtes. Dans certaines formations sanitaires, laboratoires ou pharmacies, des insuffisances ont été constatées, notamment en ce qui concerne la maîtrise des référentiels de soins, l'application des critères d'éligibilité, l'utilisation adéquate des outils de gestion, le respect des dispositions relatives au panier de soins. C'est précisément pour répondre à ces défis que cette campagne de renforcement de capacité a été initiée.
0: L'Association togolaise des consommateurs a effectué hier une visite au Laboratoire national de sécurité sanitaire et phytosanitaire des aliments, l'ANSA, récemment inauguré le 24 avril dernier par le président de la République, Jean-Lucien Savy de Tovey. Cette démarche s'inscrit dans le cadre du partenariat entre les deux structures et vise à mieux faire connaître cette nouvelle infrastructure publique ainsi que ses missions dans le domaine de la sécurité sanitaire des aliments. Au cours de la rencontre, la délégation de l'ATC s'est informée sur le rôle de l'ANSA, ses objectifs, ses défis ainsi que ses ambitions et perspectives en matière de protection de la santé des consommateurs. Léon Agboka, chargé de la commission santé et environnement à l'ATC.
4: La direction nous a accueillis, nous a expliqué d'abord le bien fondé de l'existence de ce laboratoire, les grandes missions de ce laboratoire et les corrections que ce laboratoire aura à faire dans le futur sur le territoire togolais en ce qui concerne l'analyse des denrées alimentaires. Et il faut noter que le laboratoire de l'ANSA a pour rôle de protéger la santé des Togolais à travers l'alimentation. Avant que le l'ANSA n'existe, il y avait déjà l'ITRA. Et avec l'ITRA, nous faisons déjà beaucoup de choses, beaucoup de travaux. Et nous sommes déjà dans plusieurs commissions, notamment la commission national SPS. Donc maintenant, avec le lancement, c'est la continuité. Donc nous avons profité de l'occasion pour leur demander toujours de faire tout afin que notre partenariat se pérennise et aussi qu'on puisse nous alléger les conditions d'analyse des denrées alimentaires afin que nous vérifions, nous contrôlions beaucoup de choses sur le terrain.
0: Selon les responsables de l'ANSA, cette visite effectuée par l'ATC permet aux consommateurs de porter son regard sur cette structure mise en place par l'État. Professeur Komlan Sanda, directeur général de l'ANSA.
5: C'est une préoccupation satisfaite pour que l'œil du consommateur puisse voir ce que l'État a mis en place pour s'assurer que notre alimentation ne soit pas source de danger pour notre santé. Garantir que, qu'il s'agisse de sa composition chimique, qu'il s'agisse des contaminants de type chimique ou des contaminants de type biologique, l'alimentation qui est mise à la disposition du consommateur togolais, les produits agricoles et agro-industriels mis sur le marché ou destinés à l'exportation respectent les normes internationales. De façon concrète, le laboratoire participe à la protection de la santé publique. Plus spécifiquement, l'ANSA participe à protéger le consommateur des risques chimiques et des risques microbiologiques qui pourraient être liés à son alimentation. En clair, le l'ANSA analyse les aliments pour s'assurer qu'ils ne sont pas contaminés par des polluants chimiques dangereux et qu'ils ne sont pas contaminés par des micro-organismes dangereux.
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0: Face aux défis sécuritaires dans la sous-région, le Togo renforce progressivement les capacités de ses forces engagées dans la lutte contre le terrorisme. Le gouvernement a donc réceptionné un important lot de matériel militaire destiné aux unités antiterroristes des forces armées togolaises. Cette initiative portée par la coalition islamique militaire contre le terrorisme s'inscrit dans le cadre du programme de soutien militaire aux forces engagées dans la lutte contre le terrorisme. Elle vise à appuyer les capacités opérationnelles des forces togolaises face aux menaces sécuritaires grandissantes dans la région. Le matériel remis au Togo comprend notamment des gilets tactiques, des plaques balistiques, des casques de combat, des pochettes pour chargeurs et grenades, ainsi que plusieurs équipements de terrain et de déploiement. Nous écoutons ici le ministre de la Sécurité, le colonel Caliste Batossi Majulba.
6: Le matériel remis ce jour aux forces de défense et de sécurité, notamment des gilets tactiques, les plaques balistiques, les casques de combat et équipements de déploiement, constituent une contribution significative au renforcement des capacités de nos unités qui sont engagées sur le terrain. Au-delà de leur valeur matérielle, ces équipements traduisent surtout un message fort de solidarité, de fraternité et de responsabilité partagée face à une menace qui nous est commune.
0: Parlant toujours sécurité dans cette édition, la police nationale a annoncé l'interpellation de 5 individus soupçonnés d'être impliqués dans un braquage à main armée survenu le 7 mai dernier à Lomé. Selon le communiqué officiel, l'attaque s'est produite aux environs de 11h30 sur le boulevard du 3 janvier. Deux hommes circulant à moto auraient ouvert le feu sur un commerçant togolais avant de s'emparer d'un sac contenant une importante somme d'argent retirée peu auparavant à la Banque Atlantique du port. Alertés, les forces de sécurité ont immédiatement déclenché une opération de recherche. Quelques heures plus tard, 5 suspects de nationalité nigériane et béninoise ont été interceptés à la frontière entre le Togo et le Bénin alors qu'ils tentaient de quitter le territoire. La fouille effectuée par les agents a permis de saisir un pistolet automatique avec son chargeur, 20 cartouches de 9 mm ainsi qu'une partie du butin estimée à 13 millions de francs CFA. Au cours des interrogatoires, les suspects auraient reconnu leur implication dans ce braquage, mais également dans une autre attaque survenue le 20 février dernier sur le boulevard Oufoué-Boigné près de l'hôtel Bravia. Nous écoutons ici le commandant de la brigade de recherche et d'intervention de la Direction générale de la police nationale, Mama Kassim Awal.
7: Alertés, les forces de sécurité se sont mises à leur trousse. À 14h30, 5 ressortissants de 2 pays voisins ont été interceptés à la frontière de Sanvikondi alors qu'ils tentaient de quitter le pays. Fortement suspectés, ils seront interpellés. Il s'agit des nommés Apoin Chiboudem Isaac, Edim Henry, Tepoin Hélène, CH Favor, tous de nationalité nigériane, ainsi que le nommé Mathias Capoin, chauffeur de nationalité béninoise. La fouille au corps des susnommés, ainsi que la fouille du véhicule immatriculé RB4757AY qui les transportait, ont permis de découvrir les objets ci-après. Sur la chef d'équipe, Dame Hélène, un pistolet automatique recomposé avec son chargeur, ainsi que 20 cartouches de 9 mm, soigneusement camouflées dans une chaussette, le tout caché dans son entrejambe. Dans le véhicule, une partie du butin chiffré à 13 millions a été découvert. Conduits au poste et interrogés, les susnommés ont reconnu leur forfait du jour ainsi que celui du 20 février 2026 commis sur le boulevard Oufoué-Boigny, non loin de l'hôtel Bravia.
0: Les enquêtes indiquent également que le groupe avait loué un appartement à Avepozo 2 jours avant les faits. Leur mode opératoire consistait à infiltrer les banques à l'aide d'une femme chargée d'identifier les clients effectuant de gros retraits avant de les signaler aux complices postés à l'extérieur. Mama Kassim Awal que nous retrouvons.
7: Entrés sur le territoire national 2 jours plus tôt, le 5, les mafras se sont hébergés dans un appartement loué à Avepozo. Leur mode opératoire consiste à mettre l'un d'entre eux, en l'occurrence la dame, à l'intérieur des institutions bancaires où elle simule une opération, le temps de repérer les clients ayant effectué de gros retraits. Elle signale ensuite à ses complices, planqués dehors, le descriptif de la cible. Une fois sortie et bien identifiée, la cible est prise en filature et braqué à un endroit qui leur est favorable. Après le forfait, le groupe de braqueurs s'est spontanément retrouvé à leur appartement à Avepozo pour partager le butin avant de tenter de prendre la fuite par la frontière du Bénin. Deux autres malfaiteurs du même groupe ont réussi à prendre la fuite avec leur part du butin et sont activement recherchés par la police nationale. Les autres mises en cause font actuellement l'objet d'une procédure et seront présentés au parquet pour y répondre de leurs actes.
0: Donc, quelques notes hors de nos frontières, au Bénin, le président Patrice Talon a présidé le 13 mai dernier le dernier conseil des ministres de son second mandat, une réunion gouvernementale à forte charge symbolique qui marque la fin de 10 années passées à la tête de l'État. Cette séance s'est tenue en présence du président élu Romuald Ouadani, des membres du gouvernement ainsi que de plusieurs proches collaborateurs. Dans une atmosphère empreinte d'émotion, le chef de l'État sortant a exprimé sa reconnaissance à l'ensemble de son équipe ministérielle pour l'engagement et les efforts fournis au cours des réformes engagées durant ses deux mandats. Dans son intervention, Patrice Talon est revenu sur les principales étapes de son action à la tête du pays, mettant en avant les transformations économiques, administratives et infrastructurelles enregistrées au Bénin au cours de la décennie. Ce dernier conseil des ministres ouvre désormais une nouvelle phase politique marquée par la transition et la préparation de l'installation officielle du nouveau président, une étape décisive qui s'inscrit dans un contexte de continuité institutionnelle et d'attente autour des orientations de la future gouvernance. Au Mali, l'armée intensifie ses opérations aériennes dans le nord du pays, notamment dans la région de Kidal, devenue un nouvel épicentre des tensions sécuritaires. Dans la nuit de mercredi à jeudi, plusieurs frappes ont été donc menées sur la ville de Kidal, désormais contrôlée depuis fin avril par les rebelles Touareg et leurs alliés du groupe de soutien à l'islam et aux musulmans. Selon des sources citées par l'agence France-Presse, une frappe a détruit une maison située près d'un ancien marché, tandis qu'une autre a touché la cour du gouvernorat, y creusant un important cratère. L'armée malienne a averti que les frappes vont s'accentuer dans un contexte de reprise en main militaire de cette zone stratégique. Cette escalade intervient dans un contexte sécuritaire particulièrement tendu au Mali, marqué par la recrudescence des attaques armées après les opérations coordonnées des 25 et 26 avril menées contre les positions de la junte à Bamako et dans plusieurs localités du pays.
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1: Maxime Akakpo pour l'actualité sportive.
2: La page sportive, nous démarrons avec les éperviers du Togo dans le cadre des prochaines journées FIFA du mois de juin. Le sélectionneur national des éperviers, Patrice Neveu, a transmis les pré-convocations aux joueurs susceptibles de prendre part au prochain rassemblement de la sélection nationale en vue de préparer les éliminatoires de la CAN 2027. Les éperviers effectueront un stage de préparation au Maroc du 29 mai au 9 juin 2026. Ce regroupement sera ponctué par deux rencontres internationales amicales qui permettront au staff technique et d'évaluer l'état de forme du groupe et de poursuivre la mise en place de son projet sportif. Les courriers de pré-convocation ont été adressés aux différents clubs des joueurs concernés afin de les informer de leur éventuelle mise à disposition pour cette fenêtre internationale. La liste définitive des joueurs retenus sera dévoilée dans les prochains jours lors d'une conférence de presse du sélectionneur national Patrice Neveu. Ce nouveau stage s'inscrit dans la continuité du travail engagé lors du précédent regroupement au Maroc, au cours duquel la sélection togolaise avait affiché des signaux encourageants avec un match nul 2-2 face à la Guinée et une victoire 1-0 contre le Niger. Le technicien français entend ainsi profiter de cette nouvelle fenêtre FIFA pour renforcer les automatismes du groupe et affiner les réglages avant les prochaines échéances continentales qui démarrent en septembre. Et puis, nous bouclons avec le calendrier de la 24e journée du championnat national de football de première division, la D1. Le NATO. Voici donc le programme. Tout se joue ce dimanche 17 mai 2026. Asco de Kara 2e a rendez-vous avec Étoile Filante 4e au municipal de Kara. ACK 1er de son côté reçoit Stade Welou 12e Gomu 2 FC de Palimé. Alors que Unisport 3e a rendez-vous avec le club Semasi FC de Sokolé au municipal de Sokolé. AS Tambo 7e joue au municipal d'Atapamé 11e AS Binan. FC Espoir 14e a rendez-vous avec le 13e ASOTR au Dr Kaolo, municipal Dr Kaolo de Thiévier. Dito 9e de son côté joue au terrain de la JCA à Guanivé, le 6e à Sibarakuda et puis en 32e a rendez-vous avec le 8e AS Golosu au terrain au stade Omnisport de Lomé.
1: Point final à cette édition. Merci de nous avoir suivis. Merci à toute l'équipe de la rédaction et bonne suite de programme sur 93.5.

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3: Vous êtes bien à l'écoute de la West Africa Démocratie Radio, nouvelle édition d'informations en français. Bonsoir à tous, soyez les bienvenus. À la une de l'actualité ouest-africaine et en République démocratique du Congo ce soir, d'abord en Côte d'Ivoire, Assalé Tiémoko Antoine poursuivi pour diffusion de fausses nouvelles et troubles à l'ordre public. L'ancien député de Tiassali a été inculpé ce vendredi après son audition au tribunal de première instance d'Abidjan. Toujours en Côte d'Ivoire, le PPACI radie plusieurs de ses cadres et suspend plusieurs autres militants. Un choix qui pourrait être lourd de conséquences pour la formation politique de l'ex-président Laurent Gbagbo à l'approche des élections locales.
4: Déjà que le PPACI est un peu affaibli par sa posture de boycott des élections législatives. Si le parti continue comme ça de fragiliser des gens qui peuvent lui permettre d'avoir des élus ça et là, je doute fort que cette formation politique puisse grandir et atteindre ses objectifs, celui de ratisser l'âge et pouvoir reconquérir le pouvoir.
3: Analyse à suivre en début de ce journal. Au Mali, les autorités annoncent la coordination de la réponse face au blocus imposé par le groupe terroriste JNIM sur la capitale Bamako. Une rencontre a eu lieu entre l'armée, les transporteurs et les opérateurs économiques. Dans le reste de l'actualité, la République démocratique du Congo face à une nouvelle épidémie d'Ebola. La maladie a déjà fait 65 morts, alerte le Centre africain de contrôle et de prévention des maladies, l'Afrique CDC. À suivre encore dans la seconde partie de ce journal, dans un peu plus d'un quart d'heure, le dossier de la rédaction ce soir, l'invité et l'actualité des sports.
5: Alpha Aboubakar.
3: En Côte d'Ivoire, Assalé Tiémoko Antoine est officiellement poursuivi pour diffusion de fausses nouvelles, troubles à l'ordre public et émission d'expressions outrageantes. L'ancien député de Tiassali a été inculpé et placé sous contrôle judiciaire ce vendredi suite à son audition au tribunal de première instance d'Abidjan. Son inculpation intervient 2 semaines après une audition précédente à la préfecture de police d'Abidjan. Après plusieurs heures de questions-réponses, il avait été relâché pour des raisons de santé. Toujours en Côte d'Ivoire, le PPACI, parti de l'ex-président Laurent Gbagbo, achève ce vendredi son congrès ordinaire. À l'ouverture des travaux hier jeudi, plusieurs cadres de la formation politique d'opposition ont été radiés. Plusieurs autres militants ont par ailleurs été suspendus. On fait le point avec notre correspondant à Abidjan, Marcel Ariston-Blé.
6: Parmi les cadres radiés du PPACI figure Awa Domelo, compagnon politique historique de l'ex-président Laurent Gbagbo. Il paye cher sa candidature à la présidentielle d'octobre 2025 sans l'accord du parti. Laurent Gbagbo avait été récalé par la justice et Awa Domelo se présentait alors comme un plan B. Le PPACI a par ailleurs suspendu 25 autres militants qui ont refusé de boycotter les législatives de décembre 2025. Parmi eux, Stéphane Kipré, député de Gbogué-Zabayo ou encore Georges Amaounien. Un choix fort du parti, mais qui pourrait avoir des conséquences à l'approche des élections locales. Félix Boni, journaliste, analyste politique.
4: Ne soyez pas surpris que Domelo se rapproche de Mme Gbagbo à Fingessa et que dans une autre coalition, ils sont en refoulé une nouvelle gauche avec d'autres personnes qui vont les rejoindre dans ce bloc. Déjà que le PPACI est un peu affaibli par sa posture de boycott des élections législatives, beaucoup de cas, ils sont sans y être réellement. Aujourd'hui, le PPACI est la montée en puissance de Madame Nadi Bamba est un parti qui est regardé avec beaucoup, beaucoup de fragilité. Et n'oublions pas qu'Awa Domelo, même s'il a remis aux élections présidentielles avec un certain pourcentage, aujourd'hui, beaucoup de gens se reconnaissent quand même dans son discours. Et les élections approchant, on a vu les cas de personnes comme Stéphane Kipré qui ont pu quand même s'attraper un strapontin comme député ailleurs. Si le parti continue comme ça de fragiliser des gens qui peuvent lui permettre d'avoir des élus ça et là, je doute fort que cette formation politique puisse grandir et atteindre ses objectifs, celui de ratisser l'âge et pouvoir reconquérir le pouvoir.
6: À l'issue de son congrès ordinaire ce vendredi, plusieurs autres décisions seront rendues publiques, notamment sur la nouvelle orientation de la formation politique d'opposition. Marcel Ariston Blé, Abidjan pour West Africa Democracy Radio.
3: Et puis l'afflux de nombreux ressortissants burkinabés dans leur paillage illégal inquiète les autorités ivoiriennes. Plusieurs ont déjà été jugés à Abidjan pour paillage clandestin puis renvoyés dans leur pays.

0: puisqu'ils encombrent nos parquets, ils encombrent effectivement nos centres de détention, demandent à leurs ambassades pour les étrangers de venir les chercher et qu'ils ne remettent plus les pieds en Côte d'Ivoire, surtout pour pratiquer cette activité.
1: En plus de la dégradation de l'environnement, les autorités ivoiriennes s'inquiètent aussi pour la sécurité. L'orpaillage illégal est cité par des analystes sécuritaires comme l'une des sources de financement du terrorisme dans la région ouest-africaine. La Côte d'Ivoire, relativement épargnée par la crise sécuritaire, fait frontière avec le Burkina Faso et le Mali, fortement frappée par le terrorisme. Par ailleurs, la Côte d'Ivoire perd chaque année environ 4000 milliards de francs CFA à cause de l'orpaillage illégal, car ce sont plus de 140 tonnes d'or qui échappent au contrôle de l'État ivoirien. Le gouvernement ambitionne d'avoir un secteur minier totalement industrialisé. Le pays pense d'ailleurs à la transformation.
2: Détail à Ouagadougou, détail plutôt de Martin Kaba. Au Mali, l'approvisionnement de la capitale Bamako, un produit de grande consommation perturbé depuis quelques semaines par le blocus imposé par le groupe terroriste Jnim. Plusieurs camions de transport de marchandises ou des bus transportant des civils sont régulièrement pris pour cible par des combattants terroristes. Face à la multiplication des incidents sur les principaux axes routiers, les autorités maliennes ont réuni à Bamako opérateurs économiques, transporteurs et militaires pour apporter une réponse commune. Plus de détails avec Sylvie Ouedraogo.
3: Cette rencontre entre le ministère de la Défense, les opérateurs économiques et les transporteurs vise à institutionnaliser la coordination de la circulation sur les principaux axes routiers du pays quelques semaines après le blocus imposé par le Jnim. Les échanges ont porté sur la sécurisation des principales voies menant à Bamako et aux villes de l'intérieur du pays, la mobilité des personnes et la circulation des biens. Il a été décidé de la création d'une commission restreinte qui sera chargée d'un suivi hebdomadaire des corridors d'approvisionnement. Elle apportera des réponses plus rapides aux difficultés signalées par les opérateurs économiques. L'armée prêtera main forte en escortant les camions de transport de marchandises et de carburant sur une période et à des heures données. L'objectif de l'État est de mettre fin à la perturbation de l'approvisionnement de la capitale Bamako et les autres régions du pays en carburant, denrées alimentaires et autres produits de grande consommation. Pour les transporteurs et opérateurs économiques, l'enjeu est d'obtenir les conditions minimales de circulation de protection permettant la poursuite de leurs activités. Depuis fin avril, de nombreux transporteurs ont suspendu leurs activités vu le contexte sécuritaire tendu. Pour le Mali, fortement dépendant des importations par voie routière, la stabilité des axes routiers conditionne directement l'accès aux carburants et aux marchandises de grande consommation.
2: Explication de Sylvie Ouedraogo. En bref, au Burkina Faso, la brigade de contrôle et de répression de la fraude annonce avoir saisi plusieurs camions de bétail. Ces cargaisons étaient en route pour des pays voisins en violation de l'interdiction d'exportation en vigueur. Pour le gouvernement, cette décision vise à éviter la pénurie et assurer l'approvisionnement du marché local. Selon les autorités burkinabées, le pays a exporté en 2025 plus de 5000 tonnes de bovins vivants.
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2: Au Niger, l'ONU attire l'attention sur une augmentation croissante du nombre de personnes déplacées internes. Plus d'un demi-million, c'est le nombre de déplacés internes recensés par le Haut Commissariat des Nations Unies pour les réfugiés. À ce chiffre, s'ajoutent des réfugiés et demandeurs d'asile. Plus de détails avec Yacouba Abiboulaye.
5: Selon le Haut Commissariat des Nations Unies pour les réfugiés, plus d'un million de personnes sont en situation de déplacement forcé au Niger. Plus de la moitié sont des enfants et 23% des femmes. Le HCR parle d'une hausse annuelle de 8%. Ces personnes sont principalement dans deux régions du sud du pays confrontées à la crise sécuritaire. Il s'agit de Tillaberi et d'Ifa. À cela s'ajoutent des réfugiés et demandeurs d'asile. Le Niger en accueille plus de 400 000, dont plus de la moitié sont des enfants. Ils viennent en majorité des États voisins, notamment le Nigeria, le Mali et le Burkina Faso. Selon l'ONU, leur nombre a augmenté de 3% depuis un an. Le HCR poursuit que ces populations ont besoin d'assistance dans un environnement sécuritaire tendu. L'organisation onusienne indique que la détérioration de la situation sécuritaire a engendré une urgence humanitaire qui se caractérise

0: disparurent insécurité alimentaire grandissante. Les attaques terroristes contre des civils ne cessent de provoquer des déplacements massifs de populations au Sahel, selon le secrétaire général de l'ONU, Antonio Guterres.
1: On parle cette fois de cette vague de chaleur extrême qui touchera plusieurs pays du Sahel. Les services météorologiques alertent sur des températures pouvant dépasser les 45 degrés. Plus de détails avec Aliou Thiam.
2: Les pays sahéliens qui seront les plus affectés par ces températures extrêmes sont le Mali, le Burkina Faso, le Niger ou encore le Tchad. Une bonne partie de ces pays seront touchés par des vagues de chaleur pouvant dépasser les 45 degrés. Le pic sera en milieu de journée entre 12h et 16h. Cette situation pourrait avoir des conséquences sanitaires sur la population sahélienne. Marie-Jeanne Sambou est chercheure en impact climatique, spécialiste des extrêmes de chaleur sur la santé.
3: Les vagues de chaleur peuvent être très mortelles, surtout les personnes qui sont âgées, les petits-enfants, les gens qui ont les problèmes respiratoires, les gens qui ont des maladies rénales aussi. Les personnes qui utilisent également des médicaments, ils sont très susceptibles d'être affectés par cette augmentation excessive de la chaleur. Maintenant, les mesures à prendre, c'est plutôt essayer de réduire au maximum l'exercice physique dehors, c'est-à-dire le travail en plein air, s'hydrater correctement pour réduire les effets de chaleur extrême, rester au frais, ne pas trop s'exposer. Ça peut aider le corps à faire face à cette chaleur extrême.
2: Les changements climatiques ont engendré depuis quelques années des épisodes de chaleur extrême au Sahel.
1: Et on passe maintenant à cette alerte du Centre africain de contrôle et de prévention des maladies, l'Africa CDC, qui annonce une nouvelle épidémie d'Ebola en République démocratique du Congo. La maladie a déjà fait 65 morts. On enregistre plus de 240 cas suspects. La zone touchée est une localité dans la province de l'Ituri, frontalière au Soudan du Sud et l'Ouganda. Les autorités congolaises n'ont pas encore communiqué sur cette nouvelle épidémie d'Ebola dans le pays. L'Africa CDC annonce une réunion d'urgence avec les autorités sud-soudanaises et ougandaises. Au Bénin, les réactions se multiplient après l'annonce du licenciement de 169 agents de la radio et télévision publique, la SRTB. La direction de la SRTB parle d'une réorganisation interne visant à améliorer la gestion administrative et optimiser les ressources humaines. Mais la mesure provoque une vive protestation des organisations de presse. Correspondance à Cotonou de Aziz Adam Soulé.
4: Première organisation à réagir, la plateforme des promoteurs et acteurs pour le développement des médias au Bénin. Elle dénonce, je cite, le licenciement abusif qu'elle juge lourd de conséquences. Selon l'organisation, elle va exposer de nombreux foyers à une précarité économique et sociale accrue. L'Union des professionnels des médias du Bénin a également exprimé sa profonde inquiétude. Dans un communiqué signé de son président Hervé Hessou, l'organisation met en garde contre les risques de détresse psychologique et les répercussions sociales majeures pour les agents concernés. L'UPMB invite l'État béninois, propriétaire du média public, à assumer pleinement sa responsabilité sociale et à privilégier la concertation pour régler cette affaire. D'autres organisations de défense des droits de travailleurs appellent également à la suspension immédiate du processus de licenciement et exigent l'ouverture d'un dialogue entre la SRTB, les syndicats et les travailleurs concernés. Elles demandent également que des mesures d'accompagnement soient prévues si la réforme venait à être maintenue. Pour l'heure, la direction de la SRTB ne s'est pas encore prononcée. Cotonou, Aziz Adam Soulé pour la West Africa Democracy Radio.
1: Et voilà donc pour la première partie de ce journal qui se poursuit dans un instant avec le dossier de la rédaction ce soir, l'invité et l'actualité des sports, mais avant le rappel des titres. En Côte d'Ivoire, Assali Thiemogo Antoine poursuivi pour diffusion de fausses nouvelles et troubles à l'ordre public. L'ancien député de Tiassali a été inculpé ce vendredi après son audition au tribunal de première instance d'Abidjan. Toujours en Côte d'Ivoire, le PPACI radie plusieurs de ses cadres et suspend plusieurs autres militants. Un choix qui pourrait être lourd de conséquences pour la formation politique de l'ex-président Laurent Gbagbo à l'approche des élections locales. Dans le reste de l'actualité au Mali, les autorités annoncent la coordination de la réponse face au blocus imposé par le groupe terroriste de Jnim sur la capitale Bamako. Une rencontre a eu lieu entre l'armée, les transporteurs et les opérateurs économiques. Dans le reste de l'actualité, la République démocratique du Congo face à une nouvelle épidémie d'Ebola. La maladie a déjà fait 65 morts, alerte le Centre africain de contrôle et de prévention des maladies, l'Africa CDC.
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1: Et dans le dossier de la rédaction, ce soir, direction le Burkina Faso pour parler des réseaux de renseignement des groupes armés terroristes. Ils utilisent plusieurs méthodes pour tisser et étendre leur réseau, selon l'analyste des questions sécuritaires Yomboani Lompo. Il s'agit essentiellement de quatre méthodes qui vont de la confiance à la torture, en passant par l'achat de conscience. On suit tout cela dans ce dossier réalisé par notre correspondant à Ouagadougou, Martin Kaba.
6: Cet adolescent de 15 ans est un ex-combattant des groupes armés terroristes. Recruté dans son village non loin de la ville de Gawa, dans la région du sud-ouest, il servait de contact dans sa zone de résidence. Sous couvert de l'anonymat, il explique avoir par la suite été formalisé comme combattant, même si sa tâche principale demeurait le renseignement.
7: Pour m'avoir dans leur groupe, ils m'ont flatté de venir prendre les armes pour défendre notre communauté. C'est quand je suis arrivé là-bas que je me suis rendu compte que ce n'était pas du tout vrai. Il y a des localités où ils ont forcé les communautés à quitter leur village d'origine. Leur mode de recrutement consiste à dire aux jeunes de venir prendre les armes pour défendre leur communauté. Et une fois là-bas, on constate que personne n'est épargné.
6: Selon les spécialistes, c'est ainsi que les groupes armés mettent en place et tissent leur réseau de renseignement. Cela consiste d'abord à identifier des informateurs dans les différentes localités. Mais leur renseignement ne se limite pas à des individus. Il peut s'étendre à des villages entiers, indique cette leader d'association. Et là, l'approche consiste à établir un climat de confiance avec les populations.
8: Il dit, qu'est-ce que sont des bonnes personnes? On vous enseigne. Si on vient vous trouver en train de prier, on vous enseigne. Comme ça, quoi. On vous caresse, on vous donne de l'argent. Vous savez que dans le village, là-haut, si quelqu'un vient, il vous sympathise, il dit qu'il est de la même religion que vous. Voilà. Il vient à la mosquée, il fait tout, vous avez des petits problèmes, il règle, ça a commencé comme ça. C'est pas aujourd'hui. Ouais.
6: Une fois cette confiance établie, les populations deviennent alors de gré ou de force des complices. Elles informent les groupes armés des différentes manœuvres des forces de défense et de sécurité. Selon le spécialiste des questions sécuritaires Yemboani Lompo, au-delà de la guerre par les armes, une guerre de renseignement se mène aussi au Burkina Faso.
9: Il faut savoir que les affrontements physique entre l'armée burkinabé et ces groupes terroristes-là n'est qu'une facette de la guerre. Parce que dans l'ombre, il se mène une guerre de renseignement entre nos services de renseignement ici, notamment l'ANR et ses autres composantes, contre le renseignement des terroristes. Puisque les gens ne savent pas que le renseignement, l'espionnage et le contre-espionnage-là n'est pas seulement réservé aux États. Mais reconnaître les mérites de leur capacité opérationnelle ne suffit pas de les mystifier, ça ne suffit pas de faire leur propagande. C'est juste reconnaître qu'en leur sein, ils ont des services qui sont capables de mener une guerre dans l'ombre.
6: Selon cet analyste des questions sécuritaires, les groupes armés utilisent des méthodes diversifiées pour établir et étendre leur réseau de renseignement, mais il rassure, il est bien possible de déjouer leur capacité à travers l'infiltration.
9: Il est bien vrai que beaucoup de pays, même les nations les plus développées avec des composantes, je dirais, des technologies avancées, ont eu du mal à pouvoir infiltrer. Mais il n'est pas impossible. Du moment où d'abord on a pu quand même repérer, c'est-à-dire les lignes directrices dans lesquelles ils peuvent pouvoir infiltrer, on peut essayer de contrecarrer cela. Je pense que chaque pays est doté d'un service de renseignement capable de pouvoir infiltrer l'ennemi. C'est ce que nous devrons faire. Nous devons travailler à ce qu'il y ait des agences qui travaillent juste pour pouvoir infiltrer l'ennemi. L'espion n'a pas le choix que d'aller dans la sympathie de l'ennemi, de pouvoir faire croire à l'ennemi qu'il bosse pour lui.
6: Pour Yemboani Lompo, il est essentiel de mener à bien cette guerre de renseignement et prendre le dessus sur les groupes terroristes. Et pour y arriver, il est important de doter les services de renseignement nationaux à moyens nécessaires, logistiques et financiers compris.
1: Dossier de Martin Kaba sur les réseaux de renseignement des groupes armés terroristes au Burkina Faso. Il est 17h, bientôt 20 minutes, en temps universel, heure d'accueillir l'invité de la rédaction ce soir. Avec lui, on parle de ce rapport du Centre Ouest Africain pour les politiques publiques, hein, dressant l'écosystème des politiques publiques en Afrique de l'Ouest. Le document souligne que la région ne manque pas de politiques solides pour son développement au plan politique, économique, environnemental et bien d'autres. Mais la mise en application rencontre de nombreux défis auxquels il faudra faire face. Le Centre propose donc dans son rapport des solutions pour chaque pays de la région. On en parle avec Frédéric Ouadindeki, directeur exécutif adjoint du Centre Ouest Africain pour les politiques publiques. Il est l'invité de la rédaction ce soir.
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1: Frédéric Ouadindeki, bonjour.
11: Bonjour.
1: À travers le rapport du Centre Ouest Africain pour les politiques publiques dressant l'écosystème des politiques publiques en Afrique de l'Ouest, on se rend compte que les défis pour l'efficacité de celles-ci sont énormes. Quels sont ceux qu'il faut régler en priorité?
11: Effectivement, comme vous le dites, cette étude que nous avons menée a permis justement de faire le constat que l'Afrique de l'Ouest ne manque pas de documents de politique publique. Malheureusement, le défi se trouve au niveau de la mise en œuvre et de l'atteinte des objectifs fixés. Et les défis auxquels nos États font face, il y a des problèmes de gouvernance, des problèmes d'insécurité, des problèmes aussi des défis liés à la situation du dérèglement climatique, ajouté au fait que ces politiques sont pensées du haut au niveau institutionnel, sont trop élitistes et ne sont pas appropriés par la base, par les citoyens, font que finalement on n'a pas jusqu'ici atteint les résultats à la hauteur des attentes.
1: Concernant le défi sécuritaire qui affecte la région, souligné dans le rapport, comment s'organiser en Afrique de l'Ouest? C'est d'ailleurs la plus grosse question depuis quelques années.
11: Justement parce que on a encore des efforts à faire du côté surtout de l'approche adoptée jusqu'ici. L'approche est celle du tout sécuritaire. Le réflexe des États, c'est d'investir davantage sur l'infrastructure sécuritaire, le matériel, le renforcement des effectifs pour faire face. Évidemment que c'est une urgence qui est là et qu'il faut s'équiper, se doter de moyens pour faire face à cette menace. Mais en même temps, ça fait que des investissements sont détournés pour être mis massivement sur cette question au détriment d'autres secteurs, d'autres politiques publiques. Cela ajouté à la corruption qui reste quand même un fléau hein, dans les pays et qui a été aussi documenté dans ce rapport, font que finalement on est toujours confronté à ces obstacles-là et en difficulté de pouvoir les résoudre.
1: Le rapport aborde aussi les inégalités entre zones urbaines et zones rurales. Comment réduire la fracture? Alors n'est-ce pas là une des sources du problème sécuritaire que vit la région aujourd'hui?
11: Voilà, il y a cette concentration de l'action publique en milieu urbain. Même à ce niveau, sans atteindre toujours les objectifs ou réaliser les résultats à la hauteur des attentes, en même temps, les milieux ruraux sont pratiquement déshérités de ces politiques-là. Et cela crée des disparités. Tout ne se trouve pas au niveau de la capitale. Il faut se déployer pour essayer d'atteindre le plus de populations possible. Essayer de déployer l'action publique au niveau de la base.
1: Comment mieux prendre en charge la question économique, hein? Dans le document, on parle d'un manque de diversification économique.
11: Justement, nos économies ont été extraverties pendant longtemps. On n'arrive toujours pas à bâtir des économies véritablement endogènes. La recommandation est qu'il faut maintenant travailler à l'endogénéisation de nos économies. Les sortir de cette dépendance de ressources extérieures et essayer d'inverser un peu cette réalité d'aujourd'hui qui fait que nos pays sont hyper endettés et essayer de renforcer la mobilisation des ressources internes. Et pour renforcer justement cette mobilisation des ressources internes, il faut aussi sortir les populations qui restent encore massivement dans la pauvreté.
1: Le rapport est aussi les nouvelles technologies et l'innovation pas très souvent prises en compte dans les budgets des États. Pourquoi est-il important d'accorder une attention particulière à cela?
11: C'est une niche d'investissement, c'est parce que c'est un domaine du futur justement. Et l'Afrique étant un continent du futur de par sa jeunesse. Ces nouvelles technologies, notamment l'IA, sont à prendre en compte parce que c'est l'expertise et la qualification dans ces nouvelles technologies qui permettront à cette classe d'employés, à cette main-d'œuvre, ces ressources humaines de demain d'être véritablement performants et de pouvoir porter le développement en conformité avec ces réalités qui sont déjà là et qui vont davantage constituer la base économique du monde et de nos pays.
1: Il y a aussi dans le rapport la question environnementale. L'Afrique contribue moins à sa dégradation, mais paye le prix fort. Finalement, comment se positionner?
11: Vous savez que l'Afrique est frappée par les impacts du dérèglement climatique au même moment où l'Afrique a pour ambition d'industrialiser, de transformer localement ses matières premières et ses ressources. Et donc, cette ambition de transformation de ces ressources d'industrialisation doit s'accompagner de la prise en compte de cette situation, de cette question climatique. Et comment l'Afrique peut-elle le faire? En passant par des stratégies, en tout cas à des stratégies d'industrialisation qui sont durables et qui permettent à nos pays de se lancer sur la voie du développement.
1: Frédéric Wadindeki, merci.
11: Merci Alpha.
1: L'actualité des sports, avant de refermer ce journal, on commence par du football pour parler de la Coupe d'Afrique des Nations des moins de 17 ans, jour de repos ce vendredi. La compétition reprendra demain samedi avec la deuxième journée. La première journée s'est bien évidemment achevée. Belle opération pour certaines équipes ouest-africaines comme la Côte d'Ivoire qui pour son premier match a battu le Cameroun 2-0. La Côte d'Ivoire qui termine donc à l'issue de la première journée deuxième de son groupe avec 3 points juste derrière l'Ouganda qui pointe à la première place. Le Mali est également deuxième de son groupe mais avec un seul point. Les Maliens finalistes de la dernière édition ont fait match nul face au pays organisateur, l'Angola, 0-0. Le Mali qui est juste derrière la Tanzanie et l'Angola qui est troisième. Dans le groupe D, le Ghana est également troisième après son match nul de but partout face à l'Algérie. Le Ghana qui compte 1 point. Le Sénégal pour le moment pointe à la dernière place de son groupe et compte 0 point après sa défaite face à l'Afrique du Sud. Pour les Sénégalais, il faudra se relancer dès la deuxième journée. Le champion en titre, le Maroc, compte 1 point après également son match nul. De l'athlétisme cette fois pour parler des championnats d'Afrique d'athlétisme senior qui se poursuivent à Accra. Au Ghana, le Camerounais Emmanuel SM a remporté le 100 mètres masculin et sa compatriote Kole Etam s'est imposée également chez les dames. La Nigériane Toby Amoussan a bien évidemment sécurisé la performance du Nigeria sur le 100 mètres haies avec une très belle victoire également lors du relais mix 4 fois. 100 mètres au saut en longueur masculin, c'est bien le Sud-Africain Luvo Mayonga qui décroche l'or devant les Sénégalais Lissé Mendy et Amat Faye. La belle performance justement de cette compétition est réalisée par le Rwanda qui crée la surprise sur 5000 mètres féminins en réalisant donc une belle performance grâce à Emeline qui offre au pays sa première médaille d'or. Première médaille du Rwanda dans l'histoire de la compétition. On termine par le MMA. Le Camerounais Francis Ngannou s'apprête à faire son retour. Il affrontera le Brésilien Philippe Lins. Ce sera bien évidemment dans la nuit du 16 au 17 mai à Los Angeles aux États-Unis. Déterminé donc à marquer les esprits pour ce combat que Francis Ngannou espère pouvoir signer un nouveau KO pour bien évidemment prouver qu'il reste le roi incontesté des poids lourds après quelques mois d'onde pause. On arrive donc au terme de ce journal. Merci à vous tous de nous avoir suivis. Édition d'informations que vous pouvez réécouter à volonté sur notre site internet www.wadr.org. Prochain rendez-vous d'informations, ce sera en anglais à 18h, temps universel. On fera un nouveau point complet de l'actualité dans la région ouest-africaine. Merci à vous, Moustapha Seck, à la partie technique. Vous étiez accompagné par Maude Diouf. Bonne fin de soirée à l'écoute de la radio du dialogue.
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15: Il est 20h.

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0: Bonsoir à tous et à toutes, ravi de vous retrouver dans l'émission de vous à moi de ce vendredi. Vous savez que les vendredis, c'est le début du week-end, ça donne envie de tout dire, mais tout n'est pas permis. Voilà, aujourd'hui, je vais encore avec mon équipe, je ne dirais pas je, mais avec toute l'équipe, on va parler de tout et de tout. Les petits messages que vous envoyez, quelques questions qu'on se pose, en tout cas, ce sont des choses qui pourront nous aider à améliorer nos relations de couple, notre vie de tous les jours. MT, Michel Tomega, c'est lui qui est derrière la baie vitrée pour la mise en onde. Suitilation ou Moment d'amour, si vous préférez. Pour l'instant, on a Don Pierrot avec nous. Bonsoir et bienvenue.
1: Bonsoir Suitil, bonsoir aux auditeurs.
0: Comment tu vas?
1: Togolaisement.
0: Togolaisement, c'est tout même ça. Ça va pas, on dit ça va. Voilà.
1: Non, c'est pas ok, ça va pas. Non.
0: Ça va pas.
1: Sois au sérieux, ça va pas.
0: Ça va aller. Ok.
1: D'accord.
0: Voilà, on va le retrouver tout à l'heure pour les buzz ou les nouveautés, les news du moment, en tout cas, comme on le fait d'habitude s'il est là. Et puis après, on va poursuivre avec ce qui nous amène. On fait comme ça, n'est-ce pas? Eh bien, vous avez la possibilité de nous appeler sur soit le 90 86 35 35, 91 36 ou 3 75 ou un message au 91 13 59. Je vous dis à tout à l'heure.

0: Voilà, c'était Charles Ozeau à l'instant et cela nous permet de recevoir Célestin qui vient de se joindre à nous. Bienvenue et bonsoir à toi.
1: Bonsoir maman, bonsoir aux auditeurs.
0: Comment tu vas?
1: Je rends grâce à Dieu.
0: Ta journée?
1: Ah, elle s'est bien passée. On a l'habitude de dire, même si ce n'est s'est pas bien passé. Qu'est-ce que tu vas dire? Il faut toujours rester positif, m'a-t-on dit depuis l'enfance.
0: Voilà, même si ça va pas, on dit ça va.
1: Ah ouais, on dit ça va. Mais donc ça va, ça va. C'est la bonne humeur qu'on doit donner aux auditeurs.
0: Toujours. Alors, Don Pierrot, les news.
2: Oui, oh, est-ce que, bon, pas tellement, parce qu'on a un frère togolais qui est blogueur ou bien, je sais pas, bon, enfin, TikToker, ils ont leur nom là, qui est gravement malade.
0: Ils ont leur nom.
2: Oh, soi-disant blogueur, influenceur, machin là, ils se sont donné ces gens de noms. Bon, il faut dire que ce tonton est gravement malade. Il est hospitalisé. À part ça, notre soi-disant star du TikTok togolais, la page togolaise qui insulte les gens n'importe comment, comme il veut, qui a commencé encore à faire ses crises de colère en clashant les autres. Voilà, donc c'est toujours ça pour le moment. Et il faut dire que Almok aussi a fait sortir encore un nouveau bébé, enfin, qui est un nouveau bébé qui est en téléchargement bientôt.
0: Judas, non ouais. Ah, ok, d'accord.
3: Sans oublier l'affaire Apoussou.
2: Oh, l'affaire Apoussou, ça ne nous concerne pas trop, mais ouais, il y a aussi ça. Il a été libéré, ils ont été libérés en fait. Ouais. Lui et son cousin, ils ont été libérés. À la suite,
0: aujourd'hui, on sent que t'es pas en forme vraiment.
2: On fait quoi?
0: On sent que t'es pas vraiment, vraiment dans toute ta forme.
2: Non, je suis en forme. Sûrement que tu m'avais demandé tout à l'heure ce que ça va. Je t'ai dit togolaisement. Tu m'as dit qu'est-ce que ça veut dire. Mais ça va pas. Comme ça, je vais être clair. Voilà. Donc, c'est ça, quoi.
0: Ok. D'accord. Bon, voilà. Aujourd'hui, je crois qu'il n'y a pas trop de trucs. Les gens sont fatigués ou quoi? Ou c'est l'approche des fêtes qui fait?
2: Oh, certainement.
0: Bon, alors, une question comme ça. La fin d'année, c'est bientôt. Si tu veux faire un petit bilan.
2: Mais si tu, ça fait...
0: La deuxième fois, je te pose la question.
2: Oui, si j'ai une bonne
0: chaque année, je te pose la question. C'est pour savoir s'il y a eu du progrès. Ça doit changer. Les choses ne doivent pas rester au même niveau, bien Célestin.
2: Non, ouais, bien sûr. Non, bien sûr, ça a changé. Comment est-ce que ça a changé ceci? Voilà, c'est là où je voulais en venir. Tu es là, tu,
3: ça a changé, d'accord.
2: Oui, mais comment?
0: Mais pas bien.
2: Mais comment?
0: Non, moi je veux que tu me dises, ah non, mais là ça va. Et
2: non, mais ça va pas.
0: Oh, encore?
2: Non, c'est comme disent les Ivoiriens, il faut dire non. Quand ça ne va pas. Ça ne va pas, tu dis oui, ben, toi-même, tu t'enfonces. Ça ne va pas du tout, sérieux. Ça ne va pas du tout. Ça ne va pas du tout. Sur tous les plans, ça ne va pas du tout. Malheureusement que ce n'est pas une émission qu'il faut dire tout sur la vie de Togolais, comment vit même notre pays, le Togo. Ça allait très bien, mais je risque de dérouter l'émission. Donc, ça ne va pas, ça ne va pas. Je dis sérieusement, ça ne va pas.
0: D'accord, ouais, j'ai compris. Mais ça va aller.
2: Non, arrêtez de dire tout le temps, ça va aller là. Quoi.
0: Mais on a espoir non, que...
3: Attendez,
2: qu'est-ce qu'on doit faire pour que ça
3: existe? Il parle du citoyen lambda. Hein.
2: Oui.
3: Il parle du citoyen lambda, parce qu'aujourd'hui... quand vous rentrez dans novembre déjà, vous sentez que
2: oui,
3: les choses bougent de gauche à droite.
2: Notre ambiance, mais...
3: notre ambiance. Deux mois, c'est les fêtes. Hein. En fait, en réalité, les fêtes, c'est nous dans. C'est même déjà deux mois. Tu entends les trucs par-ci, par-là. Moi, si j'ai bonne souvenance, mon anniversaire, c'est le 25 novembre. Bon, j'ai fait mon anniversaire passé là.
0: Ouh là là, tu nous as rien dit.
2: Joyeux
0: anniversaire.
3: Souvent, dans l'enfance, je mesurais Noël avec mon anniversaire. Je dis, ah, quand ça sent le 25, je dis un mois jour pour jour. Donc, on comprend effectivement que dans ce laps de temps-là, dans cette période-là, il y a ce que vous appelez souvent les bandits, c'est-à-dire les détournateurs, de gauche à droite, ça sent même... J'ai comme l'impression même que la nature même a changé. Parce que... non, attendez, je disais la dernière fois, la nature même a compris qu'il y a quelque chose qui ne va pas.
0: Il y a quelque chose qui ne va pas.
2: Effectivement, la nature a changé. Si nous prenons notre nouvel climat aujourd'hui, j'appelle ça nouvel climat, comment se fait-ce que le temps, il faut pleuvoir, ça... C'est pas ça. Ça vend dans des signes.
3: La matin même, qui vient pas. En réalité, à la pointe des fêtes comme ça, il y a un vent bizarre là qui souffle. Et tu sens qu'il y a les fêtes.
2: Ça annonce, en fait, les fêtes. Mais...
3: Et puis, bizarrement, aujourd'hui, quand tu circules un peu, bon, voilà, tu sens que ce n'est pas aussi ça. Mais. Je crois que on va toujours rester positif, comme on le dit.
0: Et se dire tout va aller.
3: Et se dire que ça va aller, même si ce n'est pas toujours du goût de Don Pierrot. On va toujours dire que ça va aller. Parce qu'il faut, positiver.
2: Rester, ça va aller. Rester.
3: Non, il faut pas rester, ça va aller. Pierrot, je crois que il faut positiver la chose.
2: Qui est-ce qui ne veut pas des bonnes choses?
3: Ouais, mais attendez.
2: Tout le monde.
3: Même si tu veux des bonnes choses, il faut passer à l'action. Il faut positiver, passer à l'action.
2: Oh, trop de bonjour.
3: Tu vois un peu, Pierrot.
0: Et c'est vite.
3: Je crois qu'il faut, positiver, hein.
2: Bon, le SMIC togolais, c'est à combien? Et combien de travail, combien de togolais travaillent? Et quand ceux même qui travaillent là, comment est-ce qu'ils sont traités par leur employeur? C'est ça aussi le problème. Faut pas, ne regardons pas les choses dans un seul angle. Il faut généraliser les choses telles qu'elles sont aujourd'hui au Togo, aujourd'hui à Lomé. Il n'y a pas du boulot. Même si tu as du boulot, tu es payé à combien? Et même si tu es payé à combien, je ne sais pas trop, comment est-ce que tu es traité par ton employeur? Il y a aussi ce secteur-là que on doit aussi tout le temps crier à ce que ça change. Surtout dans nos milieux de presse.
3: Ah ben non, ne vaut pas ce comme ça. Là, c'est...
2: Moi, j'ai toujours dit aux gens, mes collègues, ils me disent, ben, toi, Pierrot, tu n'as jamais eu de bonnes choses à dire. Mais on n'a pas de manager de presse au Togo. On n'a que des commerçants. On t'engage. Tu es là, on te paie combien? Et puis, c'est ton patron, il se lève un matin, il dit, bon, je convoque une réunion à la réunion, je ne cherche pas à savoir pourquoi celui-là fait ceci. Parce qu'on est venu faire un rapport sur toi. Peut-être que toi, tu es inférieur dans le boulot. Tu dis, mais si c'est comme ça, je vais te virer. Quand un employeur se permet de menacer son employé, virer, c'est-à-dire, si tu veux virer la personne, c'est... Faut pas torturer la personne.
0: Faut pas torturer.
2: Non, ça, c'est du torture mentale. Quand tu dis à quelqu'un, là où il mange, tu dis, mais non, mais je vais te virer. Alors, tu perds combien, même d'ailleurs? Des gens font 2 ou 3 mois au boulot, on ne les paie pas, mais ils sont encore menacés. Vous voyez pas que c'est méchant?
3: Ouais, je comprends. Ouais. Je comprends ce que tu veux dire, ouais. Mais... Je crois que on va pas rentrer dans ce débat.
2: Ah ben oui,
3: parce que si on veut rentrer dans ce débat, moi je
0: on va pas s'en sortir
3: et on va faire sortir des choses qu'on ne devait pas faire sortir.
2: On a écrit des projets et quand tu vas amener ce projet-là quelque part, on te dit bon, il faut attendre. C'est cette même personne-là qui va dire demain que les jeunes ne veulent pas travailler, alors que tu emmagasines les projets dans ton bureau. Tu veux pas les valider.
3: Bah, tu sais que c'est bizarrement, c'est un problème.
2: Et vous voulez qu'on dise que ça va au Togo,
3: C'est un problème, oui, pas forcément, je dirais général, mais c'est un problème d'actualité, maman.
2: Justement.
3: Et malgré quoi qu'on dise, on fait face à cette situation chaque temps, chaque jour, chaque heure, chaque minute que Dieu fait.

0: information assez gratuite aujourd'hui sur le net. Et on vous donne aussi, on vous délivre des diplômes et des sessions de formation qui ne sont pas faits par des centres, mais des universités. Moi, par exemple, j'ai validé des UE dans des universités avec des bourses que j'ai pas payées. Même personnellement, mon master, c'est une bourse que j'ai eue. Donc, vous comprenez aujourd'hui que il y a de ces aptitudes-là, de ces capacités, de ces opportunités-là qu'on peut trouver sur le net à 200 francs. C'est-à-dire qu'avec une connexion Togocom ou YAS, bon.
1: Ah, en tout cas, le nom, là, on a du mal à prononcer.
0: Ça, si c'est un autre débat. Au MOOC, vous avez la connexion et voilà, vous pouvez faire des recherches. Donc, Pierrot, okay. il faut toujours y croire.
1: Ça va aller.
0: Que ça va aller.
1: Voilà, bon, ça c'était une petite parenthèse qu'on va refermer maintenant pour revenir à nos problèmes. Alors, le premier message nous dit ceci. Je vais lire d'abord les messages, ensuite poser des questions que vous lire les questions que certains auditeurs ont posées. Okay. Il dit, je veux savoir pourquoi lors des rapports sexuels, le premier coup ne dure pas du tout. Et secondo, mon sexe met du temps avant de se soulever. C'est ce qu'il a mis en tout cas.
0: Ok, d'accord. Pourquoi le premier coup ne dure pas du tout? Vous savez, j'ai l'habitude de dire que les relations sexuelles, c'est une question de mental. Et les gens doivent comprendre que même si vous n'êtes pas préparé à l'avance, la relation sexuelle n'est pas bonne. Maintenant, si vous êtes aussi trop préparé jusqu'à dépasser, la relation aussi n'est pas bonne.
1: Mm-mm.
0: C'est pour cela qu'il faut connaître son ou sa partenaire. Et d'habitude, c'est lui qui le dit, hein, selon ses mots, que les premiers coups ne durent pas. Bon, peut-être que c'est son expérience. Pierrot lui dira que son premier coup dure peut-être 10 minutes ou 15 minutes. D'autres lui dira que mon premier coup dure 5 minutes. Mais lui l'a dit d'habitude. Cela voudrait peut-être dire que je vais donner des trucs sur 2 ou 3 volets. Et lui-même, il jouit trop avant le rapport sexuel.
1: Il jouit trop. Dans sa tête ou bien?
0: Dans sa tête.
1: Ah, ok.
0: Dans sa tête. Okay. Au point où il atteint vite l'orgasme. Parce qu'il faut savoir que l'homme atteint vite l'orgasme que la femme. Donc lui-même, est, peut-être étant en face de sa partenaire, il se dit, waouh, là, dans sa tête, il ne se contrôle plus. Voilà le mot même que je voudrais employer. Dans sa tête, il ne se contrôle plus. Et quand tu ne te contrôles plus, l'homme avec petit h éjacule très vite. Devant un rapport sexuel, devant une femme, et que vous-même, vous êtes, tous les deux partenaires, vous êtes consentants à passer à l'acte, l'homme doit plus se contrôler. Parce que la femme a une durée assez longue pour atteindre l'orgasme. Mais si toi, l'homme, tu ne te contrôles pas, c'est au moment où la femme va commencer par entrer même dans le rapport sexuel
1: que tu as déjà fini.
0: Et là, tu risques d'avoir de bons chiffres si la femme a un tempérament assez... Mais ou soit tu risques de ne plus... de perdre cette dernière. Parce qu'il y a certaines femmes qui te disent, mais ça, c'est quoi ça? Hein? Et puis, elles sont vraiment irritées,
1: en colère.
0: Parce que tu as essayé d'éveiller ses sens et toi, tu te dis que, quoi, qu'est-ce que tu me dis? Que c'est fini. Non. Elle va vraiment faire toute une crise.
1: Moi, la partie du film que je n'aime pas là, pourquoi est-ce que vous vous endormez après le premier coup?
2: Qui est-ce qui
0: s'endort?
1: La plupart.
0: Bon, heureusement que ce sont la plupart.
1: Dans la plupart
0: après, il y a toujours une autre partie.
1: Oui, il y a des exceptions.
0: Il y a des exceptions.
1: Mais la plupart du temps, je me dis, mais il y a quoi?
0: Scientifiquement, c'est prouvé qu'un rapport sexuel, ça fait 25 km de parcouru.
1: Voilà.
0: Donc, quelqu'un qui parcourt 25 km,
1: mais je me dis, quand par exemple, c'est la femme qui prend le contrôle, et c'est woman on top, est-ce que c'est toi qui as encore parcouru?
0: Quand on dit 25 km parcouru, ce n'est pas vraiment l'acte sexuel, mais c'est l'éjaculat.
1: Ok.
0: C'est le temps, le process

0: et tout le mécanisme avant d'éjaculer qui fait 25 km. Ce n'est pas tout ce.
1: Voilà, je me dis, c'est quoi, voilà.
0: Non, ce n'est pas ça.
1: Position de crapaud.
0: Non, ce n'est pas toutes tes positions. Toutes tes positions, là, tu te fatigues toi-même le corps. Voilà. Mais quand ce qui est scientifiquement prouvé, c'est le process autour de l'éjaculat. Sinon, ce n'est pas.
1: Et c'est ce qui fait que certains s'endorment.
0: Ouais, ils sont fatigués. Maman, vous savez que c'est du sang?
1: Oui.
0: C'est
1: oui.
0: du sang qui se transforme en liquide blanchâtre là. Et puis, cela voudrait dire que vous avez, pas cela voudrait dire que c'est scientifique, vous avez déjà perdu une partie de votre sang.
1: Mmh.
0: Il faut se reposer pour récupérer. Parce que déjà, naturellement, les globules qui sont dans notre corps régénèrent le sang là qui est sorti. Et donc, automatiquement, vous pouvez plus être en travail pour que ce sang puisse bien se régénérer.
1: Mais donc, là où le bas blesse, c'est que quand la femme n'est pas satisfaite et que l'homme commence à ronfler, après le premier coup, ça énerve.
0: Ça énerve. Ça va énerver. C'est pour cela que j'ai dit, c'est du self-control. C'est du self-control. Devant la femme, devant le rapport sexuel, c'est du self-control. Si tu ne te contrôles pas, tu risques d'avoir un bon chiffre.
1: Oui, et surtout quand tu te tournes de l'autre côté, au moins si tu la prenais dans tes bras, tu essayes de causer un peu avant de t'endormir. Aussitôt,
0: maman, commence à ronfler. Non, ce genre de système, c'est que vous n'avez que le rapport sexuel à faire.
1: Mmh.
0: Entre vous deux, il n'y a que ça.
1: Ok.
0: Il n'y a que le sexe. Maman, s'il y a matière à discussion, il y a de l'amour vraiment. Vous ne pouvez pas faire un rapport sexuel, vous ne pouvez pas faire et puis tourner le dos.
1: Voilà.
0: Même si vous n'êtes plus en érection, il y a de ces petites manières, de ces petits attouchements qui permettent à un homme de se remettre en érection.
1: Aussi
0: et là, c'est vite fait. Là, c'est vite fait parce que tout n'est que mental, maman. Tout n'est que mental. Même nos systèmes, tous nos systèmes, le système du corps humain n'est que mental. Et donc là, je ne comprends pas. C'est pour cela, quand vous couchez toujours avec une fille pour le sexe, mais, maman, vous avez déjà atteint votre objectif, vous devez quitter. Mmh. Vous allez forcément quitter, quoi.
1: Mmh.
0: Même si vous êtes là de corps, vous avez quitté déjà dans la tête. Parce que l'objectif est atteint.
1: Atteint, voilà.
0: Maintenant, si c'est votre fiancée, celle que vous chérissez, celle que vous aimez, et qu'il est arrivé que vous avez vite éjaculé, mais bon, la personne même vous donne envie d'y rester. La personne a matière à discussion. La personne a des choses à communiquer avec vous. Même le simple regard communique. Même le silence de la personne même. La façon dont la personne te regarde, tu sens que son visage dégage de l'amour. Et quand ça dégage de l'amour, c'est une communication. Automatiquement, tu ne peux jamais tourner le dos à cette personne-là. Jamais. Donc, laissons cette histoire de tu as trouvé une fille sur la route et que vous voulez passer au sexe. Et quand vous passez au sexe, là, c'est vite fait, quoi, maman. Personnellement, je n'en dirai pas autre chose. Même si c'était moi, si c'est justement le sexe qui nous lit, mais, attends, on a encore quoi à faire. On a encore quoi à faire, c'est le sexe qui nous lit. Donc, après le sexe, basta, quoi.
1: Ouais.
0: Maintenant, s'il y a une vraie relation, une base solide, où on s'est dit des choses, on a programmé des choses à l'avenir, on peut pas tourner le dos à cette personne-là parce que on a vite éjaculé. Non, jamais.
1: Okay.
0: Non.
1: C'est ça la différence.
0: C'est ça la différence. Peut-être que lui-même, psychologiquement, il ne se prépare pas. Il faut qu'il se prépare très bien. Le désir que nous avons en nous, quand nous voyons la femme, doit être contrôlé. Quand je disais à un ami entre-temps, une femme peut se déshabiller devant moi, mais Célestin, si mentalement je ne me suis pas préparé, je vais la regarder, je vais dire, ben, tu vas réhabiller. Parce que avant même que ton phallus ne se mette en érection, c'est le cerveau qui contrôle ça. Si le cerveau dit non, c'est fini. Nos grands-parents avaient l'habitude de dire, un homme qui contrôle son troisième pied est vraiment un homme. Parce que...
1: Donc, Pierre, on est ensemble.
0: On te tente toujours avec la femme. On te tente toujours avec la femme. Développé,
2: donc...
1: Ok.
0: Pierrot.
2: Non, mais il n'y a plus rien à ajouter. C'est ça, en fait.
1: Hein?
2: Non. C'est ce qu'il disait tout à l'heure. Que, en fait, c'est pas histoire d'aller ramasser une fille ou vous ramasser au bord d'une rue. Et après, vous dire que, bon, on va passer à l'acte, machin, truc. Parce que vous vous êtes avalé quelques gorgées d'alcool. Donc, il va
0: Non,
2: ça, c'est pas du sexe, en fait. Genre, vous vous êtes fait satisfait sexuellement, ça s'arrête là. Mais quand on aime, vraiment, si on ne se contrôle pas, il faut dire que le premier coup passe vite.
0: Ouais.
2: Ou bien, c'est un truc qui se contrôle mentalement. Donc, c'est ça, c'est pas aussi un problème en tant que tel. Ou soit, carrément, si avec une seule fille, ça t'arrive souvent, normalement, le temps réglementaire, même scientifiquement parlant, c'est 5 à 10 minutes. On n'a pas besoin de faire 20 minutes, machin, truc. Ça, on se torture.
0: Non, 5 à 10 minutes.
2: Donc, mais si c'est moins que ça, il va falloir que tu...
1: 5 à 10 minutes, c'est bon?
2: Ouais. 5 à 10 minutes, c'est bon.
1: Avec les préliminaires?
2: Non.
1: L'acte?
2: Oui. Okay. Pas avec les...
0: Oh, les préliminaires même peut durer 3 heures de temps.
2: 3 heures de temps, ah bah...
0: On s'en fout.
2: Des fois, on se passe sur, on se passe du chocolat sur le corps quelque part.
1: Hein?
2: Là, voilà, bon.
0: mais, vous savez même que, les gens ne comprennent pas, certaines personnes ne comprennent pas. Ce n'est pas forcément toucher le corps l'un l'autre qui est préliminaire. Quand vous vous asseyez, tout est déjà préparé que vous voulez passer à l'acte. La discussion même que vous menez, c'est des préliminaires.
2: Voilà, donc il faut dire que Célestin tout dit. Je crois pas que j'ai grand-chose à ajouter.
1: Moi, je te sens pas ce soir.
0: C'est la première fois que Don Pierrot dit
1: n'a rien
0: ça.
1: À dire. C'est ça que je dis.
0: C'est la première fois. J'ai jamais vu ça.
1: Il vient d'où?
0: Qu'est-ce qu'il a pas marché?
2: Non.
1: La journée ne s'est pas bien passée autre que moi. Non, ça, c'est pas toi, là.
0: C'est pas, Pierrot. C'est la première fois.
1: On va recommencer l'émission.
2: Non, tout va bien quand même.
1: Ok, l'autre dit bonsoir. Non, il a posé deux questions. Hein. Ah. Il dit son sexe a du mal à se soulever. Ne se soulève pas vite ou bien quelque chose comme
0: ça. Il n'a qu'à aller à l'hôpital.
2: Non, il n'a qu'à aller voir un gynécologue. Ça, ce n'est pas une question de cette émission.
0: Qu'il aille à l'hôpital.
2: Il n'a qu'à aller voir un gynécologue.
1: Alors, l'autre dit bonsoir à vous. Quelles sont ces choses qui peuvent tuer l'amour entre deux personnes?
2: Oui. Il y en a beaucoup.
0: Beaucoup.
2: Tout d'abord, beaucoup. Oui. Tout d'abord, moi,
1: je vais changer la question à autre chose. Qu'est-ce que les hommes reprochent souvent aux femmes? Qu'est-ce que vous reprochez?
2: Ça n'a rien à voir avec ta question, en fait.
1: Moi aussi, j'ai une question comme ça.
0: Bon, on va revenir à votre question. Ça va être deux questions. Parce que je vous dis, Pierrot, ça n'a rien à voir avec la question.
2: Ce que les hommes reprochent aux femmes, deux fois, Célestin l'avait souligné ici. Je ne sais pas si les gens font attention. Il faut la communication. Maintenant, la communication, là, se fait comment? Toi, femme, qu'est-ce que tu as amené dans cette relation? Tu as amené quoi? Juste pour le sexe, c'est... Là, tu n'as rien
1: c'est
2: amené.
1: C'est pas toi qui l'as trouvé en cours de route, tu l'as dragué?
0: Maman, je ne suis même pas d'accord. Vous savez, si je t'ai trouvé... Et puis un grand frère me dit... La petite parenthèse, un grand frère me disait la dernière fois qu'il a, dragué une fille et puis... Le premier rencard, ils se sont vus, ils ont mangé, ils ont déjeuné dans un restaurant assez chic, où le standing est très élevé. Et puis quand on finit, la fille lui demande le transport. Le grand frère est tellement énervé. Quelqu'un qui a dépassé banalement plus de 30 000, 40 000 pour un petit
1: déjeuner. En une soirée.
0: En une soirée. On lui demande un transport de 5 000 francs. Il s'est énervé. Maman, c'est pas qu'il n'a pas l'argent. Il s'est énervé. Il s'est levé, il a laissé l'argent et puis il a dit c'est fini.
2: Mais avec cette fille-là.
0: Vous allez où avec cette personne-là comme ça?
2: Vous allez où avec cette dernière-là?
1: Ah. Où est-ce que tu as ramassé?
0: Quelqu'un?
2: Mais.
0: C'est pas où est-ce? Non, maman, on peut ramasser n'importe où. On a des femmes prostituées qui sont devenues pasteurs.
2: Oui.
0: On peut ramasser n'importe où, maman. Des gens ont épousé des excusez-moi le terme, hein, prostituées, hein, mais des filles
2: oui,
0: de joie.
2: Oui, les filles
1: de joie. Des professionnels de sexe.
2: Ouais.
0: Oui, les professionnels du sexe. Les gens ont épousé des professionnels du sexe, maman. Le grand frère, c'est lui, il a dit, c'est fini. Il dit,
2: je n'ai
1: pas compris. Qu'est-ce qu'il lui a. Qu'est-ce qu'ils se sont dit?
0: Non, mais
1: qu'est-ce
0: attendez.
1: Qu'ils se sont dit?
0: Et on drague, on te drague.
1: Lui-même, il allait lui donner. Elle n'avait pas besoin de demander, ou bien.
2: Voilà.
1: Ou bien, elle a vu la tournure, elle se dit, celle-là, ça, là.
0: Non,
1: je voulais cogner à même.
0: Non, en fait, non, c'est pas ça. Et il dit, c'est l'affaire de transport qui l'a énervé. C'était une discussion, la fille, ça va quoi. C'est vrai qu'elle n'a pas trop, elle n'est pas trop cultivée, hein, ouverte d'esprit, mais c'est une fille assez, voilà,
1: ouverte
0: et tout. Mais, et puis elle insiste quoi, elle dit non, que c'est lui qui l'a fait sortir, c'est lui qui l'a invité, donc voilà, il doit aller payer son transport.
1: Oui, mais moi ce que je veux comprendre, vous savez, ils ont fini de déjeuner, dîner. Comment ils ont fait pour aller au restaurant? C'est lui qui l'a amené en taxi?
0: Non, c'est elle-même qui est venue. Ils se sont croisés.
1: Ah, ils se sont croisés là-bas.
0: Ouais.
1: Mais là, après, elle va finir de manger. Elle dit demain.
0: Demande de transport aller-retour, quoi.
1: Non, mais qu'est-ce qu'il a fait?
0: Non, mais vous voyez? Vous voyez ça? Bon. Ça, c'est stupide. Ça, c'est être bête.
1: Oh.
0: Quand un garçon vous invite, un homme vous invite au premier rendez-vous, fille. Si le jour où le monsieur t'invite à un rendez-vous, tu n'as pas d'argent pour te déplacer, dis-lui, hein, trouve une excuse, dis-lui, tu sais, aujourd'hui j'ai un truc à faire avec maman, j'ai un truc à faire. Et puis, si tu trouves que c'est un monsieur vraiment, c'est pas à l'aide, trouve-toi un petit 5 000 dans ton portefeuille. Va au rendez-vous, forcément c'est lui qui va dépenser.
1: On ne sort pas les mains vides d'abord de chez soi.
0: Ok.
1: Tout peut arriver.
2: Je dis...
0: Ça, c'est la petite parenthèse.
2: Ça, comment est-ce que toi, tu veux une bonne relation, tu ne te comportes pas comme quelqu'un qui est sorti d'une maison. C'est-à-dire que tu n'es pas éduqué. Ou, non, mais je disais tout à l'heure, quand Célestin avait pris la parole, qu'il a l'habitude de dire que qu'est-ce que tu as mené dans cette relation. La première des choses, que ça soit chez les femmes ou bien que ça soit chez les hommes, avant que la relation ne continue, primo, on a commencé juste parce que je te trouve belle, j'ai envie de déshabiller ce corps-là et puis ça s'arrête là. Ça, c'est la première des choses. Maintenant, si nous continuons, qu'est-ce que toi tu amènes? On a quel genre de discussion? Est-ce que je me sens en sécurité chez toi? Tu viens donc si... Bon, moi, je t'invite au resto, je te fais le déplacement. Si tu vas venir pour la deuxième fois, je vais te faire encore...
0: Le déplacement, le manger... C'est quoi?
2: C'est par rapport à quoi? Et comme ça, là, tu veux que je te fasse confiance? Tu veux que je fasse un programme dans notre vie? Non, c'est pas possible.
0: Et puis, le comble, c'est que dans tout ça, là, elle était en train d'insister.
2: Ah, tu vois?
0: Ouais, bien sûr. C'est là même le monsieur, c'est une effet. Le monsieur me dit, il a remis les 5 000, il dit, bon, c'est fini quoi. Ouais.
2: Pour éviter des problèmes.
0: C'est fini quoi. Ouais, parce que, Moussouya me dit, non, ben, à pas de venir en haut. Dans le 5 000, c'est quoi
2: c'est,
0: quelqu'un
2: c'est...
0: qui dépense en une soirée près de 40 000.
1: Qui t'a mis au restaurant, te dépense plus de 40 000 et tu
0: réclames des placements 5 000. Non, vous voyez, c'est ce genre de choses qu'on reproche aux femmes.
1: Non.
0: En revenant à votre question, c'est ce genre de choses qu'on reproche aux femmes. Moi, c'est sur ce même plateau, j'ai dit un jour. Moi, j'ai dragué une fille un jour, je ne vais jamais oublier cette fille. Je l'ai dit. Et que cette fille, façon, elle m'a marqué à travers ne serait-ce que sa discussion, à travers tout ce qu'on. En une soirée. Waouh! J'avais même proposé le déplacer, elle dit, bon, attends. Non, elle dit non. Elle dit non. Comment nous deux adultes, la question que moi, comment nous deux adultes, on sort, toi tu veux me déplacer? C'est une fille qui va poser cette question. Comment nous deux adultes, on sort, et toi tu veux me déplacer?
2: Voilà.
1: C'est...
0: Ouais. Donc, voilà ce qu'on reproche, maman.
1: Enfin.
0: Voilà ce qu'on reproche. Quand vous n'avez rien à apporter intellectuellement, au moins soyez sage. Quand vous n'avez rien à apporter intellectuellement.
2: Soyez au moins intelligent, en fait. Oui,
0: soyez intelligent. Soyez futé. Soyez futé.
2: Non, mais sinon, on t'invite à manger, tu demandes le déplacement.
1: Non, mais elle, vraiment, c'est quand même exagéré.
0: Ouais. C'est quoi?
2: Ça, c'est trop fou.
1: Ou bien elle n'a pas aimé la soirée. C'était une façon aussi de...
2: C'est une raison. Que... Mais c'est elle-même qui se salit. Hein. Le monsieur, elle ne va plus la respecter.
0: Ah, aimer quelle soirée, maman?
1: Genre, tu sais, quand on t'invite, c'est pour mieux te connaître. Vous mangez, on profite, on pose des questions, on échange. Et le monsieur essaie de voir un peu ta mentalité. Et puis tout est calculé.
0: Ah, si c'était quelqu'un, j'allais peut-être comprendre que la fille n'a pas peut-être aimé la soirée. Le grand frère dont je vous parle, c'est un grand frère très ouvert d'esprit, très cultivé, qui voyage beaucoup même.
2: Même si tu n'as pas aimé la soirée, et que tu veux que ça se passe.
1: Il y a les filles ont tendance, quand tu ne veux pas que... Parce qu'un premier rendez-vous entraîne un deuxième, normalement.
2: Oui.
1: Donc, si tu ne veux pas que ça continue, tu essaies de te comporter mal.
0: Non, c'est pas un demandant à l'agent.
1: Bon, je me dis peut-être...
0: Non, c'est pas une raison.
2: C'est pas une raison, ça.
0: Pour ne pas dire, mais dire à quelqu'un que tu ne veux plus, il y a des manières.
1: Voilà, je me dis, elle, c'est tout ce qu'elle a fait.
0: Non, mais attendez, elle veut l'argent, c'est tout.
1: Elle veut l'argent. Elle aurait pu lui dire, ben, allons dans une cafétéria manger spaghetti et puis on te donne les 30 000.
0: Non, vous savez, peut-être que vous avez à certaines filles, mais maman, excusez-moi de ce que je vais dire. Qu'on ne doit pas amener à un certain niveau de luxe.
2: Oui, c'est pas une manière.
0: C'est pas de l'insulte.
2: C'est pas de l'insulte.
0: Il y a certaines filles, on doit les amener dans chez Diallo.
2: Oui, parce que quand tu trouves.
0: Tu sais que.
2: Cette dernière, tu sais que. Non.
0: Quand tu l'amènes, par exemple, déjeuner, je dis n'importe quoi, à Blue Total, à Onomo, par exemple, à 2 février, à Plaza, et tout ça là.
1: On fait la pub gratuite, oui, voilà. Qu'est-ce qu'il y a de. C'est pas la peine.
0: Non, parce que peut-être peut-être même la marche pour aller s'asseoir va causer un problème. Donc elle s'est marché pour aller manger dans Diallo. Donc faut la mener chez Diallo. Et quand toi tu n'es pas de cet acabit,
2: tu peux pas. Tu attends un matin de bonheur, vous donnez rendez-vous.
0: Chez Aïmol.
2: Chez Béret.
1: Je savais, lui, c'est Béret. Ou bien souvent le couteau.
2: Ou la Béret là, c'est bon. Souvent le couteau. Avec 200 francs, tu as mangé, tu as
1: perdu. Pas toi.
2: Ah ben oui.
0: Donc tu vois, c'est pour dire que les filles, même, vous devez mieux vous comporter pour que qu'on vous mette aussi dans un cercle.
2: Respect parce que
0: ce respect vous l'obéissez. Voilà ce qu'on reproche aux femmes.
1: Ok, maintenant revenons à la question du auditeur. Dis, qu'est-ce que les tue amour là? Qu'est-ce qui tue l'amour entre deux personnes?
0: Tuer l'amour. Bon Pierrot, vas-y.
2: Je disais donc qu'est-ce que je disais avant? Que en fait. Les deux côtés, qu'est-ce que tu as amené? Vous avez amené quoi?
1: Tous les deux, l'homme comme la femme.
0: L'homme comme la femme.
2: Maintenant, est-ce que vous avez cette tendance-là de prêter attention à l'autre? Ça, il y a certaines personnes qui exigent ça. Est-ce que mon conjoint me prête attention? Si on te prête attention...
0: Moi, j'y tiens trop. J'y tiens trop.
2: Justement, trop même. Tu es aimé.
1: À ce qu'on te...
2: Maintenant, toi, tu
1: quand on t'aime, on doit te prêter attention.
0: Moi, j'y tiens trop.
2: Il y a des femmes qui sont là.
1: Qui s'en foutent.
2: Parce que je suis sa femme, ça s'arrête là. Je vais faire des enfants, ça s'arrête là. Pourquoi tu n'es pas vite rentré? Je m'en tape. Oui, il y a des femmes comme ça. Pourquoi? Mais tu es sorti à 17 ou bien 18 heures, tu rentres à minuit. Ta femme ne va pas te demander, mais dis-moi, chérie, pourquoi tu es rentré si tard? Ah, ou bois. Glace,
0: bon
2: appétit. Elle retourne au lit.
1: C'est quelle femme ça?
2: Ouais, justement.
1: Elle n'est pas jalouse, alors, rien, rien.
2: Justement, comme ça, si tu
0: tombes. Ça, c'est même pas, qu'elle n'est pas jalouse, voilà.
2: Si tu tombes sur un.
1: Déjà,
2: homme,
1: tu sois à 17h, à 17h30, 18h, on t'appelle, tu es où, chérie? Bah,
0: bon, vous savez, un homme qui a l'habitude, par exemple, de rentrer à 19h. Le gars rentre à 23h. Le gars traîne au dehors, minuit. Tu le poses même pas. Tu l'appelles même
1: tu
0: pas.
1: Tu dois l'appeler d'abord. Savoir,
2: justement.
0: Est-ce qu'il quelque chose s'est passé? Peut-être voilà. Que dans ce temps-là, il y a eu quelque chose.
2: Ouais. Justement. Justement. Donc toi, tu es là, tu prêtes pas attention.
0: Tu as une pondeuse à la maison, tu ponds, tu couches, tu ponds, et puis c'est bon.
2: Et ça s'arrête là.
0: Ça s'arrête. Maman, si j'avais besoin d'une pondeuse,
2: oh,
0: j'allais payer. Il y a des femmes éprouvettes. Il y en a beaucoup. Elle me fait un enfant, je prends.
2: Oui,
0: mais j'ai besoin. Le bon Dieu a dit qu'on a besoin d'un compagnon. C'est pour cela. J'ai un couple que je connais. Il s'appelle des compagnons. Ouais.
1: C'est un couple, dans hein. Ce pays?
0: Ouais, je les connais. C'est, d'ailleurs, même, c'est mes parents.
1: Ok.
0: Il s'appelle. La femme, quand la femme appelle le monsieur, il dit mon compagnon. Et puis le monsieur, quand il dit ma compagne. Et puis, c'est. Je pose la question, il dit quelqu'un qui t'accompagne se met dans ton objectif.
1: Voilà.
0: Toi aussi, tu te mets dans son objectif.
1: Exactement.
0: Et vous voyez comment ils expliquent Et ça veut dire que la personne-là peut aller à la gare avec toi. La personne peut traverser le feu, l'air, l'eau et tout ça là avec toi. Mais aujourd'hui, ce que nous avons, c'est des suiveurs. Des gens qui nous suivent. Au moindre risque, le gars va décamper très rapidement.
2: Ouais.
1: Ah.
2: Ouais.
0: Décamper très rapidement. Et puis, quand les filles, vous tournez vos fesses, vos poitrines et tout ça là, nous sommes des suiveurs. Hein. Ceux qui viennent là, nous sommes des suiveurs. Je ne dis pas qu'ils sont des suiveurs. Je dis nous sommes des suiveurs. On va être des suiveurs. Mais celles qui veulent qu'on les accompagne, on va être des accompagnateurs. Sinon, ce qu'on voit, ce que tu touches, on a envie de ça. On vient, on prend, on part. C'est bon.
2: Ouais, puisque c'est ce que tu veux.
0: C'est ce que tu vends. Tu donc ne vends pas. Quand je parle de l'intellect, je ne parle pas d'aller à l'école. Né que toi-même tu es, même si tu n'es pas allé à l'école, tu as de l'intellect. Je ne parle pas des diplômes. Je ne parle pas forcément de ça. Les diplômes, c'est bon. Ça permet encore d'être ouvert d'esprit et de voir beaucoup d'horizons. D'accord. Mais toi-même, si tu vends l'intérieur de toi et non le physique, le monsieur va vouloir découvrir l'intérieur de toi. Mais quand tu vas le physique, nous on vient, on prend le physique.
1: Et
0: on
1: vous partez.
0: Le physique, on va partir. Ce qui est sûr, moi, c'est
2: le physique est toujours joli à voir.
0: Le physique est toujours joli à voir.
2: On achète et puis on part.
0: Ce qui est sûr, moi, c'est l'esprit. Je viens, je goûte, je vais partir. Je ne vais même pas rester. Parce que tu n'as rien à m'offrir. C'est d'ailleurs même le vice-versa.
1: Mais est-ce que le physique peut retenir aussi un homme?
0: Jamais.
2: Le physique,
0: Maman, le physique n'a jamais retenu un homme.
1: Mais bon, même
0: je
1: pas
0: le
1: un
0: dis
1: peu.
0: Haut, le physique certifié.
2: Retenir un homme. Mais si tu. Mais tu citeras un arrêt de mort.
0: Maman,
1: carrément.
0: Maman, aujourd'hui, une fille qui est très belle à 20 ans. Très belle. Oh. Dans la fleur de l'âge. 19 ans. Tout est nickel, pointu. La forme Coca-Cola. Donnez-lui 5 ans.
2: Pouche-poule là.
0: Donnez-lui 5 ans. Maintenant, elles vont me dire que. D'autres vont me dire que. Voilà, il y a des trucs artificiels aujourd'hui. Ça, c'est de l'argent. Hein. Ah, mais ça se voit pas sur le marché. Hein. Non, ça se voit pas sur le marché.
1: Est-ce que tu as remarqué que les filles de maintenant 18, nous disons de même 15 à 22 ans sont très belles.
0: Maman, c'est pour cela que je dis souvent à leurs grandes soeurs qui sont dans la 25 et 30 que vous avez des problèmes.
1: Vraiment?
0: Leurs grandes soeurs qui sont 25 et 30, elles ont des problèmes.
2: Elles sont je
0: sortais ce soir, j'étais parti à un dîner. Après tout, j'ai fait un petit tour à la foire.
1: Ah oui.
0: Parce que j'ai vu à la foire.
1: Ah bon?
2: Mais attention.
0: La vache, attention.
2: Attention.
0: Attention. Attention, les 17.
2: Les 16, les 17, 17 ans là.
0: Mais maman, c'est du dégamage.
2: Ah, si tu ne sais pas faire, tu vas répondre aux questions du procureur. Hein. Ah ouais, parce que, ouais.
0: Et puis, celles qui sont à la maison et qui n'ont rien à offrir, les petites là, vous bousillez vos foyers.
2: Ah oui, ça c'est un phénomène.
0: Parce que l'homme, ce que tu lui proposes à la vue, c'est ce qu'il voit. Mais elles vont bousiller vos foyers. Moi, je le dis au fort.
1: En tout cas, les filles sont jolies.
0: Ah, mais elles sont tellement nickel. Et puis, Dieu même, je ne sais pas si c'est au 21e siècle qui est en train de faire comme, des trucs comme ça. Mais, non, maman, il faut dire, elles sont vraiment trucs. Et aujourd'hui, celles qui sont dans la 16, 17, 18, 19, 20, 21, 21 même, c'est les trois là. Wow. Si tu fais l'erreur de laisser ton mari, de ne pas renouveler les choses, de ne pas apporter quelque chose, l'homme c'est la vue. Hein.
1: Vite fait, bien
0: l'homme,
1: fait.
0: L'homme c'est la vue. L'homme c'est la vue. Comme la femme aussi c'est l'écoute, l'homme c'est la vue. Ah, elles vont partir. Et gare à toi encore. Si ton homme a ce qu'on appelle les petits moyens.
2: Ah ouais.
0: Toi,
2: ah,
0: tu as foutu.
1: Ça c'est la fin.
0: Oh. Ça c'est la fin pour toi.
2: Ah, toi tu es fini.
0: Tu as créé ta pop tombe. Et puis elles sont provocatrices. Les petites filles là, elles sont provocatrices. Ouais. Du genre dans leur habillement, dans ce qui sort même de leur bouche, elles sont très provocatrices. L'habillement, maman. Waouh.
2: Tout est dehors, on dessine tout, donc tu vois ça.
0: Et tu penses que ton mec va sortir, il peut être le Jésus. Il peut être petit Jésus. Il va succomber. Même Jésus, même s'il venait à ce 21e siècle-là,
2: c'est
0: qu'il va succomber.
1: Ah, il va succomber à quoi?
2: Son papa va. Son papa va lui dire. Tu as raté.
1: Mais est-ce que ce sont des filles, ce sont des vraies, elles constituent des compagnes de vie?
0: Non.
1: Ou bien c'est juste pour miroiter,
0: maman,
1: pour aller dans les grandes soirées.
0: Maman, vous savez, il y a cette tranche de filles-là, ce qu'on dit, il y a certaines d'entre elles qui sont posées.
2: Oui. Oui, ça, je suis d'accord.
0: Tu es d'accord avec moi, Pierrot.
2: Oui, il y a certaines d'athlètes qui sont posées.
0: Qui sont posées. Ouais. Mais il y a d'autres, la fleur de l'âge leur monte à la tête.
2: Et puis,
0: en tout cas, c'est à 90% la fleur de l'âge leur monte à la tête.
2: Ouais, elle déconne.
0: Elle déconne.
2: Je crois que, bon, c'est le début devient en même temps la fin. Et puis, elles oublient que dans quelques années, elles vont faner.
0: Et puis,
2: et c'est ce qui arrive à leur soeur.
0: Oui, c'est ce qui arrive à leur soeur. Malheur à elles. Quand elle tombe sur des trucs qui ne sont pas bons. D'autres, c'est des grossesses précoces. D'autres, c'est des contractions des maladies des IST. D'autres, c'est qu'elle tombe sur des trucs pas possibles. Vous voyez? Et donc, ça ne leur permet pas de vite se rattraper. Car quand la vagne, au dalo vinoumé, c'est trop tard. Aujourd'hui, vous êtes belle, jeune fille. Mais préservez-vous.
1: C'est qu'elles oublient qu'un jour ça va passer.
0: Ça va
1: elles
0: passer.
1: Pensent que cette beauté va demeurer éternelle.
0: Non, ça va pas demeurer éternelle. Ça va même pas demeurer éternelle. Aujourd'hui, c'est tout un processus. C'est tout un process. Vous êtes né bébé, vous avez grandi, et arrivé à un certain moment, vous allez vieillir.
2: Ah ouais.
0: Donc, les choses vont faner sur vous.
1: C'est clair.
0: La femme, c'est comme une fleur. Le matin, quand la rosée matinale tombe, vous voyez, de toute façon, elle est jolie. Nickel. Vous avez même envie de la croquer. Mais il n'a qu'à sonner 10h, 11h. Vous allez voir. Tout tombe.
1: Tu tombes carrément.
0: Carrément.
1: Toi, tu veux faire rien.
0: Midi, c'est la catastrophe.
1: Aïe, aïe, aïe.
0: À 16 heures, c'est comme l'Irak. La guerre a tout détruit.
1: Céline, tu es mauvais.
0: Oh, vous voyez?
1: Et à 20 heures.
0: À 20 heures, c'est comme le Bangladesh. Ils tentent de se reconstruire, mais ils sont déjà à minuit. Et le lendemain, d'autres vont encore recommencer.
1: Aïe, aïe, aïe.
0: Vous voyez? Donc, maman, voilà un peu ce qui se passe. Mmh. Donc, aujourd'hui, les filles doivent prendre conscience qu'arrivé à un certain âge, vous devez profiter, mais profiter bon. Profiter dans le bon sens.
2: Mmh. Positivement, positivement. Ouais,
0: pour que demain vous soyez bon et meilleur. Pour que vous ne soyez pas dans des trucs pas possibles. Mmh. Voilà à peu près ce que j'aimerais ajouter à cette question que vous avez posée. S'il y a encore d'autres questions, on les prend.
1: Mmh. Et toi, Dom Pierre?
2: Non, mais. C'est moi qui avais débuté. Donc, je disais qu'il va falloir que tu demandais qu'est-ce que les hommes reprochent aux femmes.
1: Non, on a. Les tue, ceux qui tuent l'amour.
0: Ah, ceux qui tuent.
2: Non, mais ceux qui tuent l'amour, quand tu ne prêtes pas attention à ton conjoint, mm-hmm. c'est normal. Tu es là, c'est comme si toi tu es là, juste parce qu'on te dit viens, on va aller manger. Tu sors, on va aller manger, prépare-moi à manger, tu prépares, on mange, bon, on va aller au lit, tu es prête pour aller au lit, et puis ça s'arrête là. Des fois, ça dégoûte. C'est pas forcément chez les hommes, hein. C'est pas forcément chez les hommes. Chez les femmes aussi, c'est toujours pareil. Quand tu ne prêtes pas attention à une femme, et l'autre te prête attention, mmh. et toi, tu ne fais pas.
0: Le retour,
2: tu ne fais pas la même chose pour elle. Elle risque d'être découragée.
0: Là, c'est grave. Hein. Ouais. Parce que si c'est l'homme, il va voir très rapidement. Mmh. Mais si c'est la femme, et que tu ne prêtes pas attention à la femme va te tuer. Pas tuer, mais la femme sera là, elle se tait. Mmh. Le jour où elle sera découragée, elle en aura l'as, elle ne va même pas parler. Mais sache qu'elle t'a déjà quitté il y a de cela un an, deux ans.
2: Ouais.
0: Parce qu'elle ne reçoit pas de l'attention. Mmh. Elle ne reçoit pas de l'affection. Elle ne reçoit pas de la tendresse ni de l'amour.
2: Voilà.
0: Rien du tout. Mmh. Ne serait-ce que même un petit regard, elle lui dit, chérie, waouh, aujourd'hui là, tu es très belle. Hein? Maman, vous savez ce que ça donne? Mmh. Ça régénère le mot même, chérie. Tu rentres à la maison. Tu le fils. Tu le regardes, c'est chéri, waouh, ce soir,
2: oh, j'avoue, très belle, hein.
0: j'avoue que tu es très belle. Si je devais le refaire, j'allais encore te redraguer.
1: Waouh, ça peut lever un cadavre.
0: Ça regénère les cellules dormantes. Et je dis, bon, voilà, je suis encore pimpante. Ouais. Et puis, voilà. Et donc, si tu ne fais pas ça, tu penses que l'autre va rester? Oh. C'est pas un miroir. C'est pas une statuette. Mmh. Tu la laisses à la maison, sans compliment, sans petit cadeau, sans rien.
2: C'est pas possible.
0: Et c'est pas possible. Elle va partir. Si c'est ma petite soeur, je viens, je la prends en kit. Donc voilà. Donc voilà à peu près pour rancher ce que Don Pierre a dit.
1: Vraiment. Ouais, bah. Okay.
0: Ah, c'est pas possible, la vie là même avec ces histoires de couple et tout, relations.
1: C'est
0: tout.
1: Pas facile.
0: Mais
1: hein.
0: On en dit, on a cessera de dire sur ce plateau.
2: Oui, le problème qu'il y a maintenant, c'est tout le monde fait maintenant sa vie à sa manière. Hein. Non, tout le monde
1: donc
2: fait
1: c'est
2: sa
1: plus
2: vie
1: une vie
2: à
1: de
2: sa
1: couple.
2: Non, c'est pas une vie. Je veux parler de vie, c'est pas couple, mais. Aujourd'hui, la plupart des femmes veulent seulement faire un ou deux
0: enfants.
2: Elles quittent. Et puis elles quittent. Mmh. C'est pour se donner à la vie dont elles veulent, machin, truc. Et comme ça, tout le monde aujourd'hui n'est plus intéressé à faire des foyers.
0: Mmh.
2: Donc, ce qui fait que il y a de l'impolitesse dans toutes les relations. Oui, parce que je ne serai pas la femme de quelqu'un. Mmh. Le monsieur dit, je ne serai pas le mari de quelqu'un. Donc, tout est là comme ça, mais au même moment, on veut faire des enfants.
0: Mm-hmm.
2: Mais ce qui fait qu'aujourd'hui, on a... Moi, j'ai tendance de voir certaines choses. C'est comme s'il y a encore trop de banditisme parce qu'il n'y a plus l'éducation.
0: Mm-hmm. Ces enfants sont laissés pour compte.
2: Les gens ne sont plus intelligents. Donc, tout ça là, ça agit.
1: Les gens ne sont plus intelligents.
2: Non, les gens ne sont plus intelligents. Non. Quelqu'un qui est intelligent, quelqu'un qui est intelligent, il veut faire des enfants. Faire des enfants, c'est faire...
0: Toute une responsabilité, un programme.
2: Famille, être responsable. Donc, toi, tu es là, tu crées des dangers publics pour la société, tu dis que tu es intelligent, tu n'es pas intelligent. Si les gens se permettent aujourd'hui, ils se donnent ce plaisir-là d'enceinter des filles et laisser ces dernières-là à leur sort,
0: oui.
2: C'est dangereux.
0: C'est dangereux.
2: Si une femme se permet aujourd'hui de dire... se permet à avoir ce plaisir-là de dire ils sont devenus comme le monde, mais pas de carrément dit quoi. Mais celle-là, elle est intelligente. Et quand on n'est pas intelligent, c'est parce qu'on n'est pas éduqué. Justement.
0: Oh, vous savez.
2: Parce que c'est l'ego qui te fait dire certaines choses qu'on ne peut pas dire. Quelqu'un qui réfléchit, qui est bien éduqué, ne peut pas dire ça.
0: Tu as raison.
2: Ouais. Donc, nous-mêmes, aujourd'hui, les gens se permettent. Non, on se plaisir là de faire cette vie-là. Mais.
0: Aujourd'hui, à 90%, c'est ça.
2: Mais hein. Oui, mais c'est ce qui crée maintenant ce danger-là dans la société.
0: Les enfants n'ont plus. Maman, vous savez.
2: Papa et maman ne sont pas assis pour éduquer l'enfant.
0: Il y a une situation à laquelle je faisais face un jour. C'est pas une sœur, hein, mais d'une connaissance, une dame, qui, son enfant, a 17 ans. Et c'est deux, en fait, une fille et un garçon. C'est elle seulement qui les a éduqués. Hein. C'est elle seulement qui les a éduqués. Et le papa n'était plus, en fait, le papa. Est passé de vie à trépas. Et arrivé à un certain âge, les enfants sont des jumeaux. Ils ont 17 ans. Et bien, les vieux ont mal laissé nous. Ni Brana ont mal laissé. Alors que nous avons dit à Yonanon, la dame va au grand marché et tout. Yonanon, les suivent, non. Vous savez ce que j'ai passé quelques temps avec les jumeaux. Je lui ai dit. Ce que je vais te dire, peut-être que ça va te ressasser des mauvais souvenirs, mais ils ont besoin de l'autorité paternelle. Paternelle. Et Tom Louale, ou Manyami, il est quel là? Je dis non. Attendez un moment. Ils ont besoin de l'autorité de papa. C'est-à-dire que. Mais tu sais ce que tu vas faire? Ils ont leur oncle, non? Ils ont leur oncle. Il dit oui. Donc, oncle là, il est même militaire. Je dis, ok, d'accord. Yo. Tu sais ce que tu vas faire? Les vacances, laisse-les avec leur oncle. Ils vont pas mourir. Même s'il va les maltraiter, ils vont pas mourir. Elle a fait ça une fois. Pendant les petits congés, les grandes vacances, les enfants sont encore partis là-bas. C'est un militaire. Le gars dit ça, son portail se ferme à 16. Tu vas faire comment?
1: Oh. Ça passe ou ça passe? Ça, c'est ça.
0: Et
1: casse
0: puis, quand,
1: pas, ça passe ou ça
0: quand
1: passe.
0: Les enfants sont revenus, il a vu un changement dans le comportement de la fille. La fille, le garçon est à Jolhuami. Parce que, on dit, tu veux, enfin, on va te chiffler. Mais la fille, il a vu un changement de comportement. C'est-à-dire, la fille, maintenant, a commencé par avoir peur, ne serait-ce que des hommes même qui sont dans la maison. Tu vois, avant la fille était un peu autoritaire. Vous voyez? Non, c'est pour dire que là, c'est le papa qui n'y est plus. Et ça se comprend. Mais vous deux parents, vous avez désisté. Vous êtes en vie.
2: Vous êtes en vie.
0: Et vous avez
2: démissionné.
0: Vous avez démissionné de vos responsabilités.
2: Les enfants,
0: vous créez des dangers publics, comme le dit, pour emprunter l'expression de Théo. Vous créez des dangers publics.
2: Oui, justement. Justement, parce qu'il y a
1: tellement. Démissionner parce que pourquoi ils n'ont pas le temps?
2: Comment ils n'ont pas le temps? C'est la négligence. Ça, c'est la négligence, même, c'est peu dit.
0: Oh, et aussi,
2: démission, point.
0: Aussi, il faut comprendre. Hein. Moi, je n'aime pas ça.
2: Non, c'est du ragot.
0: Quand vous n'avez pas d'argent, ne faites
2: gens,
0: pas des enfants.
2: Les gens, si.
0: Moi, je suis sérieux. Quand vous n'avez pas les moyens financiers, ne faites pas des enfants.
1: Ne faites pas des enfants.
2: Je prends.
0: Où est-ce que Dieu a dit dans la Bible?
2: Minute.
0: De faire forcer des enfants.
2: Je prends une minute là.
1: Non.
2: Il n'y
1: a aucune loi.
2: Je prends une communauté dans les bas mono ici.
0: Mais faut pas parler. Faut pas appeler le nom de la communauté.
2: Ces sœurs-là, la plupart de ces sœurs-là viennent ici à Lomé pour se chercher.
0: Ouais.
2: Et maintenant, elles dorment dans des maisons abandonnées où on leur prend 100 francs par jour, machin, truc. Mais à chaque fois qu'elles rentrent, c'est pour aller tomber enceinte
0: et revenir.
1: Yeah.
0: Et puis les enfants dorment aussi là-bas.
2: À chaque fois.
1: Mais
2: vous voyez, par exemple, le papa qui est enceinte là.
0: Il est là-bas. Hein.
2: Pourquoi lui ne peut pas descendre à Lomé pour rester ensemble?
0: Ou bien toi, tu es le rocher là-bas.
2: Oui, justement.
0: Tu es le rocher là-bas, vous cultivez.
2: Maintenant, ces enfants-là, vous voyez ces enfants-là. Donc, quelqu'un qui est prêt de Lomé là-bas, c'est pas aussi trop ça.
1: Mm.
2: Vous faites une famille, vous donnez une bonne éducation aux enfants. Ça revient dire que quand tu n'es pas encore prêt pour un truc ou une relation, ne mets pas ta tête. Vous savez, je disais tout à l'heure que aujourd'hui, les gens ne veulent plus faire des relations, faire des foyers, non.
0: Ouais.
2: Faire des foyers, non. Maintenant, quand moi je veux faire un foyer, que j'allais tomber sur une fille qui ne veut pas faire du foyer, vous voyez dans quel danger elle m'a mis?
1: Ouais, ça peut pas marcher.
2: Justement, mais si aujourd'hui les gens se donnent ce plaisir-là de le faire, je trouve que quand on dit que le monde change, je dis mais le monde est toujours à sa place. Hein. C'est nous-mêmes qui changeons les choses. Hein. Ouais, c'est nous-mêmes qui changeons les choses. Quand tu vas sortir tout à l'heure, tu vas voir cette petite fille de 16 à 17, 18 ans là qui traîne dans la nuit. Et maintenant, le lendemain, demain c'est le week-end. Ça commence d'ailleurs aujourd'hui. Et tu vas voir les grandes sœurs, leur maman dans les funérailles qui racontent du n'importe quoi. Oui. Il y a un peu de temps. Il y a un peu de temps. Il y a un peu de temps. Il y a un peu de temps. Alors qu'il y a quelqu'un qui attend que tu lui donnes cette chance-là.
0: Ouais.
2: Toi-même, tu refuses.
0: Ouais.
2: On va où? Toi-même, tu refuses. Tu vois, tu dis, Jésus, donne-moi un mari. On te donne maintenant un mari. C'est toi qui es impoli. Tu ne sais même pas préparer. Tu dis telle loi comme c'est toi l'homme. C'est toi le maître du foyer. Et quel homme va accepter ça? Quel homme? Si le monsieur dit un, quand toi tu commences zéro en même temps, tu termines par neuf. Parce que tu as une bouche forte. C'est, il va falloir que nous revoyons nos comportements. Surtout de l'éducation. Tout ça là, c'est l'éducation.
0: Ouais, moi, c'est l'éducation.
1: Oui, mais quel parent prend le temps aussi de préparer son enfant à une relation? Tout ça prend.
0: À une relation. À une relation.
1: Amoureuse.
2: Chuti.
1: On te dit non, Loyaya. Ah, des yeux, d'aller. Je dis, mais le cœur avec lequel tu vas aimer, on te dit, des d'aller. Comment tu vas enlever ton cœur? C'est pas le cœur qui va aimer?
2: Je dis, attends.
1: Non.
2: Le parent va faire quoi? Va t'apprendre à faire quoi?
1: Ah oui, eux-mêmes, ils ne connaissent pas. Mais au moins, il y a des petites choses qu'on doit t'apprendre.
2: C'est...
1: Parce qu'on t'apprend à t'habiller. Parce qu'il y a des yeux, on te dit, à Kodom, non.
2: Je dis, attends.
1: Mm.
2: Vous savez, ne cherchons pas de midi à 14h. Célestin, je sais pas si tu m'écoutais.
0: Il t'écoute pas.
2: Quand tu étais chez tes parents, si ta maman a l'habitude d'insulter ton papa, tu vas faire quoi demain?
1: Oui, tu vas faire la même chose.
2: On t'a appris ça. Rester dans le foyer là, c'est ce que ta maman t'a appris.
1: C'est ça.
2: Maintenant, quand tu es dans une maison. On n'insulte pas les gens dans la maison. Les enfants ne racontent pas du n'importe quoi à leur prochain.
1: Mm-hmm.
2: Ça fait partie de l'éducation. Mm-hmm. Tu sais qu'en tant que femme...
1: Tu ne dois pas le faire.
2: Tu ne dois pas le faire. Toi, homme, tu ne dois pas gifler ta femme. Tu ne peux pas insulter ta femme. Tu dois prêter attention. Parce que c'est comme ça que papa, maman t'ont fait. Et vous aussi, vous ferez la même chose à vos enfants.
0: Comment c'est que...
2: Tout ça là, c'est... ne cherche pas de midi à 14. Comment... Tu crois que c'est ta maman qui va te dire comment
0: l'adage...
2: on enlève le slip pour se coucher.
0: L'adage,
1: normalement.
0: L'adage,
2: tu vas être en retard.
0: L'enfant est le père de l'homme.
2: Ouais.
0: Je ne sais pas si les gens le comprennent.
2: Oui.
0: L'enfant
2: est le père de l'homme.
0: Parce que l'enfant apprend de tes actes. Voilà, c'est clair.
2: Voilà.
0: C'est ce que Pierrot est en train de dire. Si vous êtes dans un foyer et que papa bat maman, chaque temps, les enfants, les jeunes garçons de ce foyer vont à 1000% battre leur femme à l'avenir.
2: Mais vous savez, il y a des petites choses que nous ignorons. Bon, pas qu'on ignore, mais que nous minimisons. Quand tu vois un enfant rentrer dans une maison, il ouvre le portail avant de rentrer dans la maison. Il a laissé le portail fermé. Demande-toi dans quelle maison il vient. Ça fait partie de l'éducation et ça fait partie des injures.
1: Quand tu rentres dans une maison?
2: Moi, je rentre chez vous, par exemple. Votre portail est fermé avant que je n'ouvre pour rentrer. Quand je suis rentré, je dois faire quoi? Je dois refermer le portail derrière moi. Je ne l'ai pas fait. Parce que chez nous, là-bas, à Bagaboué, c'est comme à Tipo Oji.
0: Voilà.
2: Tu ouvres, tu n'as pas besoin de le fermer parce que...
0: Est-ce qu'il y a même pour ouvrir? Est-ce qu'il y a même pour ouvrir?
2: Et quand tu vois certains enfants insulter leur prochain, dis-toi que dans leur maison, tout d'abord, Chine populaire par Homo Sowan, et c'est dangereux. Toi, parent, tu es assis, et ton enfant insulte son frère ou bien sa soeur. Au lieu de dire ne fais pas, eh bien, oh, les plagues, c'est normal, mais non, la plague, oui. Oh, la plague, blic, blic, oui.
0: Oui.
1: Vu comme ça.
2: Oui. Il y a quelqu'un qui me disait hier que une soeur est rentrée pour aller voir sa cousine. Mais dans la maison, tout est comme ça, réglo, quoi. Donc, il a vu sa soeur en train de se relaxer. Il dit, mais... La femme s'est levée et dit, mais... Il y a pas quoi, mais on me joue la mélo. Mais il n'y a pas gagné au leur chafi, on me joue la mélo. Au début, on s'est mis en quoi.
0: Claire.
2: Automatiquement. Ce qui veut dire que la dernière qui vient de rentrer là, c'est là-bas. C'est du bombe.
0: C'est du bombe.
2: Tu vois, on l'a réglementé en même temps. Non?
0: Mais si, Claire.
2: Même si c'est de la pagaille, ça ne se fait pas ici.
0: Que ça s'arrête.
2: Que ça s'arrête. Ton enfant a 10 ans, tu organises toute une grande fête comme. Si, au lieu de chercher un bouquin ou bien un dictionnaire pour faire cadeau
1: à l'enfant,
2: tu vas faire des tenues bizarres.
1: Pour corriger.
2: Tu organises. Et les enfants font du n'importe quoi. Vous rentrez, vous dormez. Les enfants sont dehors. Ils font du n'importe quoi. Sans contrôle.
1: Cette éducation, là, vraiment.
0: Oh, vous savez, la dernière fois, il y a ma petite fille qui est rentrée et puis elle parlait avec sa maman. Elle a dit quand même que j'étais dans la chambre. Elle a dit ça à sa maman. Je suis sorti. Elle dit, tu as appris ça où? Elle ne voulait pas parler. Maman, c'est la première fois que je l'ai tapé.
1: Aïe.
0: Ah, maman, elle a son propre bâton. Elle a reçu des coups. Elle a commencé par papa,
2: Tu vois, non? Tu vois?
0: Je lui ai dit, hey, on n'insulte jamais. Et dessus, quoi, tu m'insultes? Tu dis à maman. Mais j'ai dit, mais si je n'étais pas là, ce que je t'ai fait là, c'est ce que je lui ai dit, que c'est mieux. Si je n'étais pas là, ta maman allait te tuer.
2: Ah, voilà.
1: Ah,
2: oui,
0: ça va.
2: C'est ça ce aussi. Du moment où papa et maman ont une seule voix voilà, ça, à l'endroit de l'enfant, c'est si est bon.
1: Ça, c'est très bien.
0: Moi, bébé,
2: moi, je me rappelle, on était en classe de CM2 et un soir, nous, on a cette chance, on avait eu cette chance-là, on vous demande, vous voulez manger quoi?
0: Quoi?
2: Donc, c'est vous, les enfants, qui allez donner le menu.
0: Au moins, ça, c'est une maison.
2: Ouais.
0: À l'époque, on te demande, tu veux le manger?
2: Oui, c'est
0: une maison de riche. Hein.
2: Moi, j'ai eu cette chance-là. Et j'ai fait l'erreur d'appeler notre maman, le papa était dans la chambre, il est sorti en même temps. Il dit, vos histoires de Mpa Mala, ça n'existe pas chez moi ici. Mm-hmm. Papa, maman, c'est tout. Mon ami, jusqu'à ce qu'on grandisse, il n'y a pas eu à claquer chez nous. Hein. Non,
1: parlez
2: de chez Gado à photo, et puis il te dit une seconde d'erreur fatale pour toi.
0: Ouais.
2: Le gars, il a la main facile.
0: La gâchette.
2: Oui. Tu vois, donc, tout ça là, ce qui fait que aujourd'hui, dire que quelqu'un qui te dépasse, tu lui parles comme si c'est ton ami. Tout ça, là, c'est l'éducation.
0: C'est non, c'est incarné. Hein.
2: C'est incarné. Ça fait partie maintenant de moi des Togolais. Hein. Oui, parce que c'est quand tu rentres dans la circulation, tu fais des courses en circulation, que tu sauras que le Togo a un mal.
0: Oublie-toi pour la circulation. Hein.
2: Le Togo a un mal. Je disais tout à l'heure que quand on est impoli, on n'est pas intelligent. Tu ne peux pas savoir. C'est un exemple banal qui ne concerne pas ce débat-là quand même. Vous ne pouvez pas imaginer quelqu'un qui fait une erreur hein, en pleine circulation, ne sait pas que c'est une erreur.
0: Ouais.
2: Maintenant, quand on te dit que c'est une erreur, il te
1: dit... C'est lui qui insulte.
2: Et puis...
1: Moi, ça m'énerve.
2: Et puis après, va là-bas. Les gens brûlent les feux, ils insultent les gens.
0: C'est comme un Cro-Magnon, là.
2: Tout ça, là, c'est l'éducation, en fait.
0: On devait faire le rond-point. Mm-hmm. On doit faire le rond-point. Quand tu quittes un peu Amina pour aller à l'aéroport,
2: il n'aime jamais respecter
0: le rond-point.
2: Voilà.
0: Moi, je respectais le rond-point, je tournais. Lui, il veut décaper ici.
2: Et quand tu as dit,
0: et puis, tu sais ce qui m'a encore énervé? C'est celui qu'on a remorqué derrière qui était en train de m'insulter.
2: Justement. moi, je dis, le Togo a un problème, quoi. Sérieusement.
0: Est-ce que tu es allé? Vous êtes sérieux, là? C'est ce que j'ai dit. J'ai dit, allé, vous êtes sérieux, là?
2: Mais, la même chose s'est passée. Le gars, il a, au lieu de respecter le rond-point, il n'a pas respecté. Il a pris pour que ça aille vite. Donc, il n'a pas respecté.
0: Ouais, il a coupé.
2: Il a coupé. Malheureusement pour lui, le policier l'a arrêté. Là-bas. C'est un compteur de Zemidja. La femme qui est derrière dit, chef, même je les aurais. Le compteur de deuxième gars répète la même phrase que sa cliente. Et le policier leur demande, mais vous avez fait le rond-point? Il a dit non. Vous êtes en infraction. Ah bon? Il ne sait pas que normalement on doit faire le rond-point. Il ne sait pas.
0: En fait, il sait, mais il ne sait pas que ça constitue une infraction.
2: Non.
0: Pour lui, bon, c'est normal
2: oui,
0: quoi.
2: C'est normal quoi. Ça, je qualifie ça, lui là. Les deux là sont des dangers publics.
0: parce que leur acte peut causer de l'accident.
2: Oui, justement.
0: Ça peut causer de l'accident.
2: Justement.
0: Et au rond-point là-bas, tout le monde peut en partir tout à l'heure.
2: Justement. Et comme ça.
0: Vous voyez, quand vous allez à Diagne, là où la DSR reste souvent.
2: Mm-hmm, oui.
0: La dernière fois, les petits trucs là, qu'on appelle Nonovilla.
2: Nonovilla, oui. Mm. C'est aussi un phénomène qui est arrivé ça.
0: Mais ils ont mis. Le gars, lui-même, il est premièrement personne. Lui-même, il est décédé. Il est mort. Il a mis encore en danger la vie de deux femmes sur la route.
1: Il est mort sur le champ.
0: Les deux femmes, pareil.
2: Ouais. Il suffit que...
0: Qu'un énergumène fasse une erreur.
2: C'est fini.
1: C'est tout, les vies.
0: Les autres en payent le prix. Fatal.
2: Ouais.
0: Un énergumène. Donc, il va falloir cette émission aussi nous permet quand même de conscientiser des fois par moment.
1: Et surtout, alors, maintenant qu'on tire vers la fin de l'année, en période de décembre, c'est du n'importe quoi.
0: C'est du n'importe quoi.
1: Donc, c'est l'occasion. Si vous voulez terminer l'année...

0: lune. Hein.
1: Ah, ouais.
0: Je n'ai jamais compris ce que ça voulait dire.
1: c'est en pleine lune.
0: Vraiment.
1: Moi, je ne suis pas en train de, comment on dit,
2: de blâmer le concept.
1: Non, pas blâmer, mais je suis pas en train de peindre à moi le concept. Hein, mais c'est dangereux.
0: On dit tout est permis.
1: La première année, vous avez vu ce qui s'est passé?
2: Ouais.
1: C'est dangereux. Je suis d'accord que les enfants aillent s'amuser, se défouler. Mais là-bas, moi, je me rappelle quand j'étais allé, je suis rentré juste pour autre chose. Mais librement comme ça, l'air libre comme ça, tu vois les enfants, ce n'est même pas la cigarette, hein, du marijuana, hein, ça tape, hein.
0: On dit full moon, non?
1: Ça tape. Et il y a les sécurités à côté qui ne réagissent pas. Ministre même est venu la nuit là. Ça n'a pas. C'est que, je sais pas, qu'est-ce qu'on peut faire pour l'éducation de ce pays là.
2: Non, mais.
1: Parce que ça n'a rien de culture en fait.
2: Ouais, mais bizarrement, tu vois, ce genre d'événement. Pas forcément de, comme tu l'as dit, ce n'est pas forcément de le suspendre ou de le peindre en noir.
1: Oui.
2: Mais c'est ce qu'il faut réglementer.
1: Justement, c'est ce que moi je dis. Il faut réglementer quoi.
2: Il faut vraiment réglementer.
1: Parce que ça déconne trop.
2: Ça déconne.
0: Sérieusement.
1: Ça déconne trop.
0: Parce que ça, il y a et aussi. Et puis limiter.
1: Ouais.
2: Là où il y a perte en vie humaine, moi, je me dis, c'est assez grave.
1: Mais tu vois, du moment où.
0: Et à chaque fois que ça dégénère, il y a des pertes en vie humaine. Et les innocents, des jeunes.
2: Ouais. Hein?
1: Tu vois des gens, et avec Vaudi là, qui est à la mode maintenant, au même moment du marijuana, ils fument. Après tout, ils se partagent les pilules qu'ils avalent. Mais c'est eux qui sont allés louer.
0: Soi-disant que c'est full moon.
1: Oui, et maintenant, c'est eux qui sont allés louer encore une caisse. Et maintenant, tout ça, ils saluent les
2: désordres
1: carrément.
2: La salade.
1: Carrément. Et comme ça, moi, je dis, si un parent qui accepte pour que son enfant participe à ce genre de trucs, je ne dis pas que ce n'est pas bien. Organiser des récréations pour des enfants pendant les congés ou bien pendant les vacances, c'est une très bonne chose.
2: Oui, ça le permet de
1: il faut que ça soit contrôlé.
2: Contrôlé.
1: Il faut que ça soit contrôlé. Moi, je ne peux pas accepter que mon affaire est sortie maintenant, peut-être qu'il va revenir. C'est dangereux.
2: Dans un établissement de la place entre-temps, le lendemain des récitals, ce qu'on a trouvé, ça n'a pas été fameux.
1: Ah ben, oui,
2: ça n'a pas été fameux. On a trouvé des choses. Hein. Il a fallu que l'établissement.
1: Et quand tu vois ça,
2: dise,
1: c'est souvent des grandes écoles. Hein.
2: Ce que je te parle là, c'est on ne va pas appeler l'école à l'antenne.
1: C'est souvent des grandes écoles.
2: C'est des grandes écoles. Voilà.
1: Donc, il va falloir que nous fassions beaucoup attention pour éviter des éventualités. Voilà. D'autres questions sur
2: D'autres questions, non.
0: Mais avec le temps.
1: Avec
2: le temps.
1: Quoi passer.
2: C'est quand même aujourd'hui, je vois que.
1: Ce soir-là, tu es passé.
2: Je vois que l'émission nous a permis aussi de pouvoir. Juste en fin d'année et voir dans quelle mesure ces jeunes-là. Aujourd'hui, nous sommes à l'approche des fêtes.
0: Cette année.
1: Je vais demander à tout le monde d'aller sur la page de la police togolaise qui ne cesse pas de conscientiser les gens.
2: La police togolaise fait de l'effort
1: quand
2: même.
1: Quand tu vas sur leur page, comment se conduire sur nos voies, faire attention au feu, machin, il va falloir que tout le monde arrive. Parce que le Togolais n'aime pas. Si tu veux casser quelque chose à un Togolais, écris-le. Il va jamais le voir parce que le Togolais n'aime pas lire en fait. Donc il va falloir que nous fassions un effort pour aller sur la page de la police togolaise, voir comment est-ce qu'on peut se conduire sur tout le temps pendant le week-end et dans nos circulations.
2: Et puis moi, ce qu'ils ont fait là, un clin d'œil à la police, ce qu'ils ont fait là, c'est très louable. Très louable. Et ils sont réguliers. Celui qui s'occupe des pages et du design.
1: La personne fait
2: un très bon boulot. C'est bien. Et parlant de cette jeunesse-là aujourd'hui, en cette fin d'année, ce que je peux dire, c'est que on ne peut pas tout interdire, maman. On ne peut vraiment pas tout interdire. Parce que ce que tu

0: tu interdis, il suffit de juste de donner une petite liberté. Mm-hmm. La personne va le faire. Mais il faut les conscientiser. Mm-hmm. Il faut les mettre devant le fait accompli pour leur expliquer un certain nombre de choses. Mm-hmm. Parce qu'ils ne sont plus comme nous. Nous, c'était le bâton à la main.
1: Ah, en tout cas.
0: Et tu pouvais plus, et tu pouvais rien faire. Oui. Mais aujourd'hui, si tu veux utiliser le bâton à la main...
2: Tu as eu droit des enfants.
0: Voilà. Voilà. Et c'est, on ne sait même pas c'est quel droit.
2: Et maintenant, mais il va falloir qu'ils sachent aussi qu'au même moment, le droit va avec le devoir. Hein.
0: Oui, bien sûr.
1: Ah oui.
2: Oui, les deux vont
0: ensemble. Ils ne savent pas. Donc, la jeunesse ne sait pas que le droit va avec les devoirs. C'est ça. Aujourd'hui, ce que toi, tu dis droit et devoir, Pierrot, c'est une liberté, c'est libertinage. Aujourd'hui, la jeunesse est dans le libertinage. Le libertinage, parce que chacun dit... Et nous, mmh. voilà.
2: Et ses parents sont derrière.
0: Et ses parents sont derrière, ils sont d'accord.
2: Oui, ils sont d'accord. Ouais.
0: Alors que, bon, vous savez que, comment on appelle ça? C'est un thème juridique. C'est du viol mental ou psychologique qu'on appelle. C'est-à-dire que quand quelqu'un porte quelque chose qui te met mal à l'aise,
1: à toi.
0: Oui, à toi. Oui, juridiquement, ils ont les juristes ont un thème là.
2: Oui, c'est ce que un frère aussi a fait. Je voulais pas donner son nom. Il s'est retrouvé derrière les barreaux. Il a fait au moins trois ou il est revenu.
0: Non, moi, les juristes ont un thème là parce que vous, je crois que c'est dans un autre pays, une femme a été incarcérée pour ça, hein, parce que elle a porté des trucs à tête à la pudeur.
2: Ah, tête à la pudeur, oui.
0: Et c'est puni en réalité.
1: C'est un délit.
2: Oui, c'est un délit.
0: Ce que le jeune fille porte aujourd'hui, mais si tu es devant moi et que ça me chaîne, c'est un problème.
1: Normalement.
0: C'est un problème. Donc voilà, elle n'a qu'à vraiment faire attention à cette jeunesse-là. Ah, pour que demain soit vraiment...
2: Bon, moi, meilleur. Je n'ai pas grand-chose à dire. C'est pour dire à tout le monde, que ce soit papa, enfant, machin, truc, comme nous sommes là, notons que tout est permis de faire, mais tout n'est pas profitable. Si on ne se voit pas, peut-être l'année prochaine, on va se voir.
0: Coucou spécial.
1: Oh, on se verra une fois avant l'année prochaine.
2: Ah, d'accord.
0: Coucou spécial à une personne qui me suit.
1: On va se retrouver une dernière fois avant l'année prochaine.
0: Ah, ben bien sûr. Hein.
1: Ah oui, il le faut.
0: Et puis, maman, tu vas nous.
2: Troisième mi-temps.
0: Merci.
1: Hein? Cotiser. Les auditeurs, envoyez Timoni. Ah, c'est quoi maintenant? Yes, voilà, mix.
0: Miss by Yas. Yes.
1: Voilà. Je n'arrive même pas à prononcer ça.
0: Il faut me misser un petit Yas, quoi.
1: Voilà. Ah oui. Les filles vont le dire. Ah, ouais. Misser un petit Yas. Ça, c'est encore bien. J'adore ça.
0: On va misser. C'est Yes, mais on va te misser.
1: Alors, merci de nous avoir suivis. Passez une très, très bonne soirée. Moi, je vous retrouve demain à 9h30.

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1: Barcelone, 13 degrés, pluie. Bruxelles, 7 degrés, vent fort et pluie. Budapest, 5 degrés, pluie et grêle. Cannes, 11 degrés, vent fort, Mistral force 8. Dublin, 3 degrés.
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0: Je suis très heureux de vous retrouver sur La Nouvelle Génération. Bonjour, merci de nous choisir dans cette émission. Club de la presse, vous savez que le rendez-vous, c'est de lundi à vendredi à partir de 11h sur votre radio. Il est 11h passé de quelques instants et là, vous comprenez que nous avons répondu ainsi au rendez-vous. Et je vous sais aussi très nombreux à ce rendez-vous. Merci pour votre fidélité sans cesse renouvelée. Le dernier rapport du PPT couvrant la période de mars 2023 au premier semestre 2026 note une légère amélioration par rapport aux années précédentes, notamment la période sombre de 2021. Dans l'édition 2025 de son outil de pression, baromètre de la presse togolaise rendu public ce mercredi au cours d'une conférence de presse à Lomé, le patronat de la presse togolaise PPT, après avoir fait l'état des lieux sur la période allant de mars 2023 au premier semestre 2026, appelle les gouvernants à l'abrogation des peines privatives de liberté dans le code de la presse en cours de révision loin des yeux et des oreilles indiscrets. Et bien que des menaces persistent, le PPT signale l'absence de suspension, de parution ou de retrait de récépissés sur la période récente. Le rapport pointe néanmoins des intimidations, de l'autocensure et une situation économique précaire pour la presse écrite notamment. Le PPT continue de plaider pour l'abrogation des peines privatives de liberté dans le code de la presse togolais. Le sujet nous intéresse au Club de la presse, nous allons l'aborder. Nous parlerons d'autres sujets liés à l'actualité tels qu'évoqués par des journaux parus aujourd'hui. Dans cette émission Club de la presse de ce vendredi 15 mai 2026, bienvenue au Club. Pour la coordination de l'émission de ce jour, Senaya Charity assure la mise en onde lors de cette émission avec un regard bienveillant de Kiki Sosa. Jérôme Dakouté est à la mise en ligne. Je suis Pascal Lousseau au micro. Nos salutations fraternelles à vous tous qui nous suivez partout au Togo grâce à nos radios partenaires. Radio Lumière à Nero, Radio La Paix à Takwame, Central FM à Sokodé, Sky FM à Badou, Radio Daoul à Bassa, Sama FM, là nous sommes à Baga près de Niamtougou et puis Radio Kouktoisi à Dapaon. Vous n'êtes pas sans savoir que vous pouvez aussi nous suivre partout dans le monde grâce à nos différentes plateformes digitales, notamment notre chaîne YouTube, aussi notre page Facebook, sans oublier notre site internet www.canalfm.com et aussi nos radios partenaires en ligne, Ibn Radio et Radio Le Bénin. Également, vous pouvez nous suivre en direct sur notre compte TikTok. Il suffit tout simplement de taper Pascal Lousseau et là, vous avez tout le plateau en direct. Club de la presse, vous le savez, c'est le décryptage, l'analyse, le débat sur l'actualité de notre pays, le Togo, du continent africain aussi, du monde entier. C'est avec mes confrères journalistes en studio, avec moi, confrère journaliste, Germain Poli, bonjour.
1: Bonjour Pascal, bonjour à tous les auditeurs de Canal FM.
0: J'espère que vous allez bien.
1: Grâce à Dieu, ça va. Grâce à
0: Dieu, merci d'avoir accepté notre invitation.
1: Merci pour l'invitation.
0: Je rappelle que vous êtes le directeur de publication du journal Togo Réveil, et Togo Réveil qui est dans les kiosques ce matin. Merci d'avoir accepté notre invitation. Autre confrère journaliste, bien sûr, en studio avec nous, c'est bien Théophile Pointo. Théophile, bonjour.
2: Oui, bonjour Pascal, bonjour aux amis auditeurs et auditrices de Canal FM.
0: J'espère que vous allez bien.
2: On va bien, par la grâce de Dieu.
0: Par la grâce de Dieu, vous allez bien. Merci d'avoir accepté notre invitation. Vous êtes le directeur de publication du journal Le Populiste. Le Populiste, merci d'avoir accepté notre invitation. Autre confrère journaliste, Firmé Teko Agbo, bonjour.
3: Bonjour Pascal Lousseau, merci de m'avoir invité.
0: J'espère que vous allez bien.
3: Oui, je vais bien, par la grâce de Dieu, tout va bien.
0: Par la grâce de Dieu, tout va bien.
3: Nous prions que tout aille toujours bien pour le bonheur du peuple togolais. On ne peut qu'encourager le pays à aller toujours dans le bon sens. Il y a des efforts qui se font, mais on demande à ce que d'autres efforts se font, ou les efforts s'intensifient en ce qui concerne la gouvernance pour que les Togolais aient le bien-être qu'ils demandent régulièrement. On sait qu'il y a des défis, mais on demande que tout soit mis en place pour que les Togolais se sentent bien.
0: Vous êtes journaliste et chroniqueur politique. Merci d'avoir accepté notre invitation. Gabi Anzaro, bonjour.
4: Bonjour Pascal. Bonjour aux techniciens, et bonjour à tous ceux, à toutes celles qui nous suivent et qui apportent souvent des critiques objectives.
0: Alors, vous êtes très élégant dans votre tenue, hein?
4: Ah oui.
0: On dirait un préfet, là.
4: Ah. je ne le suis pas encore, mais merci quand même.
0: Je sais que vous allez bien.
4: Oui, je rends grâce. Une semaine pratiquement vient de s'écouler. Pas de maladie, la santé y est, la famille se porte bien. C'est tout ce qu'on demande à Dieu On rend grâce pour ça.
0: On rend grâce pour ça. Vous êtes juriste et analyste politique aussi. Merci d'avoir accepté notre invitation. Vous intervenez toujours dans cette émission également avec vos analyses. Merci d'avoir accepté notre invitation. Alors, je voudrais qu'on commence cette émission avec ce sujet que j'annonçais dans mes mots introductifs, c'est-à-dire qu'on parle de la presse. Vous en souvenez bien, c'est le 3 mai dernier, c'était la journée réservée bien sûr à la liberté de la presse, et il y a beaucoup d'activités qui ont été menées, et dans le même sillage, il y a le PPT qui a fait sortir tout récemment, c'est-à-dire le mercredi dernier, son baromètre de la presse, le baromètre de la presse, puisque le PPT nous a habitués à cela depuis un temps, et pour savoir exactement l'état des lieux, surtout alors de la presse dans notre pays, vous en souvenez aussi que le Reporter sans frontières a fait sortir également son rapport ou son classement pour le Togo, et le Togo a occupé pour cette année le 80 ou la 97e place. Et le PPT, bien sûr, dans son rapport, note quand même de petites améliorations malgré les difficultés que la presse subisse, surtout ces derniers temps. Et dans ce baromètre rendu public, bien sûr, le mercredi dernier, et le patronat de la presse togolaise, après avoir fait l'état des lieux sur la période allant de mars 2023 au premier semestre alors 2026, appelle les gouvernants à l'abrogation des peines privatives de liberté dans le code alors de la presse en cours de révision. Et là, c'est bien sûr loin des yeux et des oreilles indiscrètes telles que je le disais. Et bien que des menaces persistent, le PPT signale l'absence de suspension, de parution ou de retrait de récépissé sur la période récente. Mais j'aimerais, Pouli, vous qui êtes aussi patron de presse, au-delà d'être patron de presse, vous êtes même d'ailleurs le président du conseil national du patronat, bien sûr. Et aujourd'hui, par rapport à ce tableau dressé par le PPT, finalement, est-ce que le journaliste togolais se retrouve bien sûr dans ce tableau?
1: Oui, le journaliste togolais se retrouve dans ce tableau avec quelques évolutions, comme l'ont fait remarquer nos collègues et nos confrères du PPT, que je salue d'ailleurs pour ce travail qui a été fait. Nous y étions au lancement de ce baromètre-là, et c'est un travail assez détaillé qui a été fait depuis 2023. Donc c'est pratiquement 4 années d'observation avec les temps où le PPT estime que la chose était très très très difficile, et le temps actuel où on pense que ça va beaucoup mieux, où le dernier rapport de RSF aussi vient placer notre pays dans le top 100, donc des pays où il y a une situation satisfaisante au niveau de la liberté de la presse. Maintenant, c'est ce qu'on peut dire et qui est le combat général. C'est un peu ces articles-là dans le code de la presse qui ne prennent pas en compte un journaliste quand il s'exprime sur les réseaux sociaux. Il n'est pas considéré comme tel. Vous savez que la presse a été associée à l'élaboration de ce code de la presse. Sauf que cet article nous avait échappé jusqu'à ce que certains confrères ont commencé à avoir des problèmes quand ils ont eu à publier des choses sur les réseaux sociaux. Et nous, personnellement, au niveau de CONAP, nous avons eu à intervenir quand ces problèmes sont arrivés. Nous sommes allés à la justice, nous sommes même allés à la prison pour échanger et discuter. Et après, avec d'autres organisations comme l'OTM, on a eu quand même eu l'occasion de faire des propositions au gouvernement, aux institutions sur ces articles-là, qu'on souhaitait que l'État retouche. Alors aujourd'hui, nous sommes dans la 5e République, et heureusement qu'aujourd'hui, la RAC, qui est devenue la ARC, a pour compétence de réguler les réseaux sociaux. Ça voudra dire que le code de la presse va sans doute évoluer. parce que l'ARAC aujourd'hui a compétence pour le faire. On espère qu'au moment de cette révision-là, les soucis avec cet article-là seront réglés. C'est vrai qu'on dit d'habitude la peine privative de liberté, on dit la liberté totale, mais elle n'est pas si totale que ça. Il n'y a pas que cet article, il y a des articles dans notre code.
0: Il y a des restrictions?
1: Oui, il y en a, parce que, par exemple, quand vous appelez à l'incitation à la haine tribale, par exemple, et quand vous appelez à l'insurrection un certain nombre de choses, vous pouvez aller en prison. Si vous dites, par exemple, de vous attaquer...
0: Mais est-ce que la loi aussi, ce n'est pas ça? C'est-à-dire, c'est des garde-fous aussi, hein?
1: Oui, non, c'est pour dire que, en fait, le code n'est pas aussi dépénalisé qu'on le pense. Parce qu'il y a des infractions qui peuvent vous amener en prison. Même si vous êtes journaliste, c'est dans tous les pays, et nous le savons. Maintenant, c'est par rapport aux nouveaux médias que nous sommes beaucoup plus inquiets, parce que nous pensons que c'est le nouveau média, c'est le prolongement des médias traditionnels, et c'est même le présent et l'avenir, parce que tout va se jouer sur ce nouveau média-là. Et comme je le dis, la HARC aujourd'hui a compétence à le réguler, donc on espère qu'au moment du vote de cette loi, nous serons associés, comme par le passé. Maintenant, ça, c'est le volet du PPT. Et on a vu aussi que beaucoup de journalistes ont eu des soucis avec la justice. Et là aussi, le plaidoyer que nous faisons souvent, c'est que au lieu d'envoyer les journalistes à la justice, nous-mêmes, nous avons un tribunal qui s'appelle l'Observatoire Togolais des médias, c'est le tribunal des pairs. Nous invitons souvent les plaignants à saisir plutôt l'OTM, qui sanctionne également. Peut-être qu'on peut revoir aussi l'OTM pour qu'il y ait des sanctions beaucoup plus rassurantes envers les plaignants. Mais nous invitons ceux qui se plaignent d'habitude à laisser la voie judiciaire.
0: D'accord.
1: Et à venir au tribunal des pairs. Maintenant, globalement, je crois que c'est un rapport qui retrace un chemin qui a été parcouru avec quelques difficultés qu'ont connues et les journalistes au Togo. Mais globalement, nous pouvons déjà nous féliciter qu'il n'y ait pas de journalistes assassinés dans notre pays, qu'il n'y ait pas de journalistes en prison dans notre pays,
0: D'accord.
1: qu'il
0: n'y
1: ait pas de journalistes de médias suspendus, un peu tout comme on l'a vu. Et la vraie difficulté aujourd'hui, autour de laquelle nous sommes d'accord, mais on se prononce très peu, c'est le développement économique des médias.
0: Je pense que le PPT en a fait cas aussi dans ce rapport.
1: Je crois que tout... Aujourd'hui, c'est le vrai défi à relever, parce que je pense que sur les réseaux sociaux, avec l'évolution de la loi sur la HARC, je crois que ça va évoluer. Et maintenant, c'est l'aide de l'État à la presse qui est vraiment insuffisante.
0: D'accord.
1: Et les ressources publicitaires qui sont presque inexistantes. Et il faut qu'économiquement, nous soyons viables. Nos collaborateurs qui commencent par réclamer l'application de la convention collective qui alourdit énormément nos charges. Je crois que c'est sur cet angle-là que nous, au CONAP, nous sommes en train de travailler.
0: D'accord.
1: Et que dans les prochains jours, nous avons quelques démarches envers des acteurs, des autorités et d'autres acteurs pour évoluer vers une liberté qui ne peut pas être assez viable si économiquement nos entreprises ne tiennent pas, sinon les journalistes ne sont pas bien traités. C'est eux qui défendent toutes les catégories dans la société. C'est eux qui disent ceux-là sont mal payés, ceux-là ne mangent pas trois fois par jour, tout ça, ceux-là sont mal soignés. Mais nous sommes une corporation, les salaires sont les plus bas au Togo, et nous sommes une corporation confrontée à d'autres problèmes, peut-être qu'on
0: parlera encore de l'assurance maladie universelle
1: qui est en train de connaître quand même une issue heureuse.
0: Merci beaucoup, Zéva. Merci pour cette intervention. Mais Théophile, oui, journaliste, c'est vrai, il y a Germain qui évoquait les pressions économiques aujourd'hui des journalistes que nous sommes. Et ce qui ne favorise pas aussi le métier tel que cela se dit, se doit, pardon. Mais au-delà de tout, quand on prend cette pression économique aujourd'hui, est-ce que on ne pourra pas dire, est-ce qu'on n'a pas l'impression que c'est difficile même d'ailleurs de faire ce métier du journalisme au Togo?
2: Oui, Pascal, plus que difficile, parce qu'entre-temps, nous, nous avions fait sortir un article sur le sujet. Et je crois le président Germain Pauly, président du CONAP, tout à l'heure, a essayé quand même d'aller en détail hein, sur ce que vit la presse togolaise, au-delà de du classement du Togo, hein, un classement qui a fait... des souris aux lèvres au niveau des gouvernants. Je crois qu'au-delà de ces chiffres-là, il faut aller quand même à l'accompagnement de la presse togolaise du moment où on a quand même ordonné à cette presse-là d'aller en entreprise de presse. Et depuis que nous sommes constitués en entreprise de presse, il y a quand même des choses à faire au niveau de l'OTR. Il faut payer les taxes et tout ça là. Et le président l'a dit tout à l'heure, mais aujourd'hui, c'est difficile quand même puisque les insertions n'existent pratiquement plus. Germain l'a dit tout à l'heure. Entre-temps, quand nous avions démarré avec d'autres journaux de la place, il y avait quand même quelques insertions qui permettaient quand même au DP d'arrondir les angles, mais aujourd'hui, ces insertions-là, la publicité n'existe pratiquement plus. Maintenant que la presse s'est organisée pour aller quand même sur les rails quand même d'une entreprise de presse, je crois qu'il est de bon ton quand même pour le gouvernement d'accompagner véritablement cette presse-là. On s'est constitué en entreprise de presse, oui, mais les prérogatives qui doivent quand même accompagner la chose, je crois qu'il faut aller sur ces rails-là. Et également, par rapport à ce bond-là que le Togo a fait et qui est clamé par tout le monde, je crois qu'il faut aussi injecter le facteur d'autocensure hein, de la presse elle-même. Quand il y a trop d'autocensure, je crois que ça tue quand même.

0: concernant cette question alors d'autocensure, finalement, est-ce qu'on pourra dire que la liberté est effective?
1: Ce que vous oubliez, c'est que j'ai reçu une formation en journalisme, dans une école de journalisme, après mon premier master en droit. Vous savez, la situation, bon, les journalistes pratiquants ici, ils ont déjà examiné la situation, ils ont parlé de ce qu'ils sont en train de vivre. Si pendant 3 ans, parce que la sortie de M. Honoré Adonthuy, ça s'échelonne sur 3 ans pratiquement. Ça veut dire que bon, ils ont pris le temps nécessaire pour faire un travail de fond, pour voir ce qui ne va pas et ce qui va dans la presse togolaise. Maintenant, c'est aux autorités et surtout à la presse aussi d'arriver à se remettre en question, parce que vous savez, l'environnement dans lequel nous sommes aujourd'hui est assez évolutif, et surtout le président Jamais Pouli parlait tout à l'heure des nouveaux médias,
0: du numérique.
1: C'est quelque chose qui totalement, j'ai l'impression que ça échappe maintenant à la presse togolaise, parce que c'est beaucoup plus les influenceurs ou autres là que les gens suivent aujourd'hui pour s'enquérir des nouvelles, alors que quand on parle de journalisme, on parle de traitement d'informations, c'est une matière, pour traiter de ces informations jusqu'à arriver à la finalité, pour pouvoir donner ça en toute crédibilité à la population, c'est tout un travail qui est fait derrière, alors que bon, vous savez, ceux qui sont sur les réseaux sociaux, ils peuvent apprendre une information tout de suite, et puis la seconde qui suit, ils partagent en même temps, sans pour autant vérifier même la quintessence ou bien la véracité de cette information-là. Donc les journalistes sont un maillon assez essentiel.
0: Puisque le journaliste va plus loin.
1: Le journaliste va très très très loin. Très loin, et ce sont les moyens aussi qui sont déployés là-bas pour pouvoir avoir l'information, la vérité de l'information avant de donner ça à la population. Et le journaliste constitue un maillon très essentiel du processus de développement du pays, parce que non seulement ça constitue une entreprise qui paie ses taxes et impôts, mais aussi ça recrute assez de jeunes. Et vous voyez aussi aujourd'hui, le journaliste peut avoir tout, c'est la passion. Vous voyez des jeunes qui sont aujourd'hui dans plusieurs écoles de journalisme au pays, qui attendent notamment d'être recrutés, ils ont du talent et tout, mais le problème économique fait en sorte que bon, les journaux, ils ont du mal à recruter. La plupart des que ce soit de la presse écrite, des médias et autres, là, qu'est-ce qu'ils font? Bon, on t'accorde un stage de 3 mois, bon, après ils prennent encore une autre personne pour stage et tout, parce qu'il n'y a pas véritablement de moyens économiques pour les soutenir. Quand on prend la presse écrite aujourd'hui, je ne sais pas s'il y a encore même des quotidiens, je n'en suis pas sûr, parce que entre temps, même les libertés autres là, qui étaient des quotidiens, sont devenus des bi-hebdomadaires, des très hebdomadaires. Et c'est très compliqué. Même la presse papier ne sort même plus véritablement.
0: C'est tellement dévendu, là.
1: Voilà, dévendu. Et donc, les gens préfèrent faire du numérique. Et Dieu seul sait combien de personnes sont abonnées au site de ces journaux-là. Donc, c'est quelque chose de très compliqué. Les télévisions, les radios, c'est assez compliqué, parce que publicité aujourd'hui, les gens se tournent vers les réseaux sociaux, vers TikTok, vers les influenceurs beaucoup plus, qui ont beaucoup plus d'abonnés, qui ont beaucoup plus de vues. Donc, en dehors du fait que, bon, les médias eux-mêmes doivent se réinventer, il faudrait que, bon, au niveau même de l'État, que l'aide de l'État, bon, j'ai un peu de mal, c'est péjoratif quand on parle d'aide de l'État à la presse, c'est comme si ce n'est pas un droit. Hein, si d'autres secteurs, le sport et autres là, ont des subventions qui sont institutionnalisées, la presse aussi doit avoir une subvention qui doit être institutionnalisée, pour qu'on sache que, bon, en cours d'année, après l'élaboration, bien après le vote du budget, de la loi de finances, la presse a telle marge dans le budget national. C'est très important pour la professionnalisation et pour faire soit une presse constituant véritablement une entreprise. C'est vrai que bon, ils sont dans le commerce et tout, mais avant tout, ils font un travail d'éducation, de formation et d'information. Et maintenant, au niveau des tests, je pense qu'il y a tellement de choses à revoir, la pénalisation et tout ça. Il faut revoir un certain nombre de choses. Et moi, je me dis, le journaliste togolais, c'est quelqu'un de très professionnel déjà. Et ce que moi, je vois dans d'autres pays, je ne le vois pas ici. Hein. Le journaliste togolais est très prudent pour des informations assez sensibles. Il fouille. Et il fouine beaucoup avant de sortir une information qui peut être créer des problèmes sociaux, mais l'État doit faire en sorte que les conditions des journalistes changent et que la professionnalisation puisse encore continuer, parce que je me dis, le journaliste togolais à la base est déjà très professionnel.
0: Oui, mais Firmin, au-delà du modèle économique que les journaux doivent justement adopter pour changer justement ces paramètres économiques, aujourd'hui il faudrait quand même que l'État revoie aussi la cagnotte, hein, et

0: Et Gabin parlait aujourd'hui, et tout de suite alors de cette subvention ou de l'aide de l'État à la presse, mais beaucoup de journaux et beaucoup de confrères ont toujours demandé que cette aide alors soit revue à la hausse, mais toujours est-il que ça stagnait.
1: Mais est-ce qu'on ne déplace pas un peu le débat? Vous savez comment je... Il y a un jeune là, chaque fois qu'il me voit, il m'appelle DP. Je lui interdis régulièrement de m'appeler DP. Tout d'abord parce que je n'en ai pas la compétence. Je suis journaliste. Je ne peux pas être DP, moi. Je n'ai pas cette compétence de diriger un journal. Deuxième chose, je n'ai pas les moyens. Quand je vois que les Germain Pouli, les Libertés, les Togo Matin sortent la publication, je me demande là où ils trouvent les moyens. Parce que le contexte togolais ne favorise pas ça. Que nous ayons des publications régulières. Que nous ayons des publications régulières. Parce que quand vous lisez un peu le contexte togolais, c'est un peu compliqué. Regardez par exemple, aujourd'hui, il n'y a presque plus de quotidiens privés. Vous imaginez? Est-ce que c'est la faute à qui? Moi, je me dis que l'État même devrait réfléchir à ça. Pourquoi il n'y a plus de quotidiens? Oui, c'est les journalistes. Oui, parce que... Non, mais il faut que l'État se dise, mais pourquoi on n'a plus de quotidiens? Ça peut inquiéter l'État. Pourquoi on n'a plus de quotidiens au Togo? Mais vous allez, même dans les pays les plus bizarres, il y a des quotidiens privés. Pourquoi on n'a plus de quotidiens? Ça doit déjà interroger l'État. À ce niveau, bon, on va dire, bon, il faut que l'État augmente la cagnotte. Moi, je dis que le débat n'est même pas là. Parce que combien l'État va donner? Regardez, l'aide de l'État à la presse en Côte d'Ivoire, au Sénégal, c'est énorme. Mais ça, ce n'est pas
0: on
1: ça.
0: On parle de milliards. Hein?
1: Oui, on parle de milliards. Mais ça ne s'arrête pas là. Les journalistes sénégalais ou ivoiriens ne vivent pas que de l'aide de l'État à la presse. Il y a d'autres moyens qui leur permettent de vivre. Ça veut dire que le marché de la publicité est bien large, est bien énorme. Donc à ce niveau, l'État devrait dire, mais qu'est-ce qui se passe? Moi, je vais donner ma part. Mais il faut que je mette en place des conditions qui puissent permettre aux journalistes d'avoir un moyen ou d'avoir un marché de publicité beaucoup plus élargi. Est-ce que c'est... Moi, je pense que le débat, c'est à ce niveau. Le premier débat, c'est à ce niveau. Si on m'a dit, oui, l'État va augmenter l'aide de l'État à la presse, ça ne va rien changer. Ça, les gens vont avoir l'argent et puis c'est fini, tout ça. Mais il faut qu'on apprenne, il faut qu'on favorise les conditions aux journalistes pour qu'ils puissent aller chercher de l'argent. Oui, en France, l'aide de l'État à la presse, ça existe aussi en France. Hein. Que ce soit aux États-Unis, ça existe partout. Hein. Mais ce n'est pas ça, ça, ce n'est pas ça. Le journaliste ne vit pas que de ça. Vous imaginez. J'aimais pas. Gabin parlait de professionnels, tout ça. Vous savez, en toute humilité, hein, vous savez, il y a une radio sénégalaise qui m'invite souvent. On fait une émission par Zoom, quoi. Vous imaginez. Je respecte le journaliste qui est là, quoi. Le journaliste qui intervient. Mais quand je vois ce journaliste qui nous interroge, et je vois par exemple Pascal Le Sou, je me dis, mais on n'a pas les moyens, mais on est bon, hein. Vous imaginez, nous n'a pas, oui, peut-être Pascal Le Sou n'a pas ce moyen-là, mais attendez, ben, je ne vais pas comparer les deux. Vous imaginez, ça, mais ça veut dire qu'ici, il y a de la qualité. Donc il faut que l'État et les organisations de presse se mettent ensemble pour dire, mais qu'est-ce qu'on peut faire pour améliorer le modèle économique par rapport à l'aide de l'État à la presse, que ça, c'est qu'on augmente cela. Mais de l'autre côté, il faut qu'on nous apprenne à chercher de l'argent. À ce niveau, l'État doit voir les entreprises, imposer aux entreprises, il faut financer, il faut donner la publicité à tous les journalistes. Ce n'est pas une question de bon, il n'y a pas journaliste uni, il n'y a pas journaliste opposition. Nous sommes journalistes, un point, un trait, il n'y a pas journaliste engagé, il n'y a pas un journaliste moins engagé. Nous sommes journalistes que l'État mette en place ou demande à toutes les sociétés, à toutes les structures, subventionner les journalistes, ou comment ça se dit dans ce genre, accorder leur les publicités. Et puis c'est simple. La deuxième chose, que moi je crains, il y a un fameux article dans le code de la presse, l'article 3, qui dit les réseaux sociaux ne sont quoi, comment on dit, sont exclus. Il faut qu'on enlève cet article-là. Parce que c'est ça, c'est de ça tout le monde a peur. C'est-à-dire un journaliste qui publie un truc sur une télévision en ligne qui n'est pas enregistré à la RAC, on dit vous là, dans cet exercice, vous n'êtes plus journaliste. C'est grave. C'est-à-dire, ce n'est pas un organe qui fait de moi un journaliste. Ce n'est pas un cadre de presse qui fait de moi un journaliste. Ce n'est pas une licence. Pascal Le Sou, vous et moi, on a fait la licence, on a fait le master en journalisme, n'est-ce pas? Mais ce n'est pas ça qui fait de moi un journaliste. Journaliste, c'est une qualité qui nous est intrinsèque. Ce n'est pas parce que vous avez fait une licence en journalisme que vous êtes journaliste. Vous comprenez? Donc, il faut que, par exemple, qu'on s'accorde à revoir ces tests-là. Mmh. C'est-à-dire, ce n'est pas parce que vous publiez une information sur un organe qui n'est pas régulièrement inscrit à la HAC que vous n'êtes plus journaliste. Si on ne fait pas cet effort-là, à l'avenir, ça va être beaucoup plus compliqué. On aura encore beaucoup de journalistes en prison. Donc, moi, je souhaiterais qu'on définisse qui est journaliste au Togo. Mmh. Un journaliste, ce n'est pas celui qui a la carte de presse. Un journaliste, ce n'est pas celui qui a une licence en journalisme. Qui est journaliste? Moi, je demanderai au président de mener cette démarche-là.
0: Germain, oui.
2: Avant Germain.
0: Bien... Non, mais Germain d'abord. Voilà. Parce que... Germain, allez-y.
3: Oui, non, j'ai écouté Firmin. C'est un grand plaidoyer qu'il fait pour la presse. Mais en même temps, on ne demande pas qu'on nous donne tout. Hein. Vous savez, on rend un service public. Et c'est pour ça que l'État nous accorde une aide. C'est comme les écoles privées. Voilà pourquoi l'État aide. Maintenant, on ne dit pas que c'est l'aide qui va régler tous nos problèmes. Nous aussi, nous sommes des entrepreneurs désormais. Nous devons savoir chercher de l'argent et donc aller chercher de la publicité. On pourra peut-être penser à imposer aux gens de...
0: Mais jamais, est-ce que le terrain est favorable?
3: Bon, non, je pense qu'on ne peut pas obliger les gens à donner de la publicité. Mais on peut sensibiliser les gens. Et c'est à nous, entreprises de presse, d'accompagner les acteurs qui sont dans l'économie.
0: Mais puisque je pose la question, je pose la question parce que, oui, quand on voit le paysage aujourd'hui, les annonceurs qui trient, même d'ailleurs, c'est les organes à qui on doit donner alors des publicités sur le volet. Et ça se fait même d'ailleurs par certaines affinités. Mais c'est un constat que personnellement, moi, je fais.
3: Bon, est-ce que c'est tout à fait vrai? Non, je vous donne un exemple. L'Office togolais des recettes, qui donne la publicité à tous les médias, sans tenir compte de la ligne éditoriale de ces médias-là. Depuis un an, je crois que ça nous inquiète un peu, parce que les contrats n'ont pas été renouvelés. On espère que Madame le Commissaire Général va penser à le faire, parce que...
0: Il y a certains qui en ont fait aussi la demande.
3: C'est l'un des rares annonceurs qui donnait un grand nombre. Après, il y a la foire au Togo 2000, le CITEF, qui en donnait également aussi, mais qui a dû réduire aussi par rapport à son budget. Et maintenant, vous avez des sociétés comme la Brasserie, Mauve et tout ça. C'est très réduit. Et après, il n'y en a presque pas. Il y a Canal Plus qui le fait souvent, échange marchandises et tout ça. Donc, vous n'avez même pas 10 annonceurs en fait qui annoncent dans toute cette presse. Et c'est inquiétant. Mais en même temps, notre modèle est un peu différent du modèle en Occident. Vous voyez, en Occident, les médias sont détenus par des milliardaires qui ont fait fortune dans d'autres domaines. Et ils mettent l'argent pour créer ou acheter des médias et avoir de l'influence. Et ici, nous, on a commencé par des combattants de la liberté, des organes de presse, et maintenant, on devient des entreprises de presse. Le premier défi que nous avons, c'est d'être formés comme des managers, pas comme simplement des journalistes. Nous sommes des journalistes qui sont pour la plupart des patrons de presse. Maintenant que nous sommes à la tête des entreprises de presse, nous devons pouvoir savoir gérer une entreprise pour qu'elle soit rentable. Et tant que ça, c'est un volet qui nous intéresse au Conap, il faut former les gens, parce que nous ne sommes plus des organes de presse. Nous, même si nous tendons la main à l'État, l'État ne va pas régler tous nos problèmes. L'État nous accompagne un peu. Mais après, c'est à chaque businessman, parce que l'entreprise, l'objectif, c'est de faire des bénéfices pour pouvoir bien payer, pour vivre nous-mêmes convenablement et payer aussi ceux qui travaillent pour nous, ceux qui font prospérer nos entreprises. Donc, je crois que c'est un peu ça la difficulté. D'accord. En Occident, les riches ont des médias. Ici, c'est un peu, excusez-moi, les pauvres qui ont les médias et qui sont obligés d'aller chercher de l'argent comme tout entrepreneur. Et donc, vous voyez, dans certains pays comme en Côte d'Ivoire, vous avez vu des grands magnats qui ont des télés et tout ça qui paient jusqu'à 800 000 aux journalistes. Mais ce n'est pas forcément ce que la télé rapporte. Et donc, plusieurs personnes ont fait l'expérience au Togo. Ils ont créé des radios et tout ça, des télés. Mais ces gars, c'est de leur poche qu'il faut fonctionner, ces médias-là. Parce que, comme on l'a dit, les publicités n'existent pas réellement. Et c'est très difficile. Mais en même temps aussi, on a souvent fonctionné comme des médias de combat. Et ça fait que plusieurs annonceurs ne veulent pas s'associer à ce combat. Ils n'ont pas envie d'annoncer pour qu'on dise qu'ils soutiennent un combat politique. Et ça a été très préjudiciable pour la presse. Donc aujourd'hui, il faut qu'on s'enlève ce manteau-là. Et puis moi, je salue un des DG comme le vôtre, le DG de Canal, un autre DG comme le DG de RTDS. D'ailleurs, je vis un peu avec ses patrons pour qu'on puisse échanger avec eux, qui sont un peu dans la diversification aussi de leurs activités. Parce que nous, c'est une autre étape qui nous intéresse.
0: D'accord.
3: Parce que la presse n'est pas si rentable. Nous sommes obligés, comme toutes les entreprises aujourd'hui, qui diversifient leurs activités pour pouvoir tenir. Vous allez voir les entreprises traditionnelles comme La Poste, comme Total même et tout ça, mais ils ne sont plus dans les premières activités pour lesquelles on les connaissait, mais ils essaient de varier. Je pense que nous aussi, nos entreprises,
0: D'accord, merci, Jamais. Je sais que si on doit parler de la presse, hein, on va consacrer tout le temps même d'ailleurs de cette émission à cela. Gabriel, 30 secondes.
2: Oui. Par rapport à ce que Fimoya dit sur l'article 3 du Code de la presse, oui, parlant du fait que les réseaux sociaux ne sont pas reconnus comme des organes de presse en ligne et que toutes les publications qui y sont faites sont soumises aux juridictions de droit commun. Je pense que c'est un très bon article parce qu'il y a des journalistes qui se prévalent de leur métier. À l'origine, le journaliste doit être exemplaire même en dehors de son organe, mais il y a des journalistes qui se prévalent de leur de leur nom de journaliste pour faire du n'importe quoi sur les réseaux sociaux, comme quoi, le code de la presse me protège. C'est pour donner la possibilité aux citoyens de pouvoir poursuivre les journalistes qui se rendent coupables des faits subversifs sur leur personne devant les juridictions de droit commun. Un citoyen qui se sent
0: diffamé,
2: insulté, traité de tous les noms d'oiseaux, il a la possibilité d'aller devant les juridictions de droit commun pour faire punir le journaliste ou bien qu'on lui fasse droit.
0: Parce qu'il a besoin d'être protégé aussi.
2: Je vais vous donner un exemple.
0: La dernière fois,
2: j'ai lu sur une page Facebook comme quoi un parti politique aurait lancé une cagnotte pour les démunis de leur formation politique. Et moi, quand j'ai vu, j'ai cru tout de suite parce que je me suis dit, c'est un journaliste qui a publié, forcément, il a pris attache avec le parti. Et je suis revenu maintenant en ligne, j'ai reçu une notification d'un de vos confrères en ligne, j'ai cliqué là-dessus et je vois qu'il a repris l'information. Alors là, je me suis dit, c'est vrai. Bon, quelques secondes après, je reçois une capture où un des leaders de la formation politique me dit que voici ce qu'on vient de crier. Est-ce que tu as le numéro de ce journaliste-là? Je lui ai dit, j'ai pas son numéro et j'ai écrit aux journalistes sur Messenger, comme quoi, on est en train de chercher ton numéro, je ne sais pas ce que tu as fait et tout. C'est là qu'il me revient que non, on vient de l'appeler, même qu'il a publié quelque chose sur les réseaux sociaux. Je dis, tu n'as pas pris attache parce que moi, j'ai déjà fait la capture pour partager sur mon statut WhatsApp. Il dit non, qu'il ne s'entend pas bien avec les leaders de cette formation politique-là. Donc, je dis, comment tu peux faire ça? Et vous savez que la presse en ligne...
0: Mais vous aussi, vous l'avez partagé, c'est ça?
2: Je ne l'ai pas encore partagé.
0: D'accord.
2: Donc, et ensuite, le journaliste qui a repris, votre confrère en ligne, qui a repris cette information-là, il s'est inspiré du fait que c'est un journaliste qui a publié ça sur les réseaux sociaux. Donc, ça lui servait de source, en fait. Vous voyez un peu. Donc, je pense que c'est déjà une très bonne chose. Et par rapport aux publicités, je pense que...
0: D'accord.
2: La situation... Je vais
0: demander 30 secondes, là.
4: Oui, 30 secondes.
0: La question que je voudrais poser, c'est vrai qu'on va finir sur le sujet. Sur cette question, c'est la question de nos confrères tels que Sass Gaou et... comment appelle-t-on? Il y a aussi
4: Tamao.
0: MEP, voilà. Et c'est vrai qu'il y a pratiquement, ça tend déjà vers 2 ans, et ses confrères sont à la maison, mais c'est une institution de la République qui les a élus en tant que membres alors de la RAC, mais finalement ils sont à la maison. Mais je me demande, Firmin, est-ce que ça témoigne justement alors du respect à l'égard même d'ailleurs de la presse et aussi alors de cette institution?
1: Non, moi je ne pense pas que ça soit un problème de respect vis-à-vis de la presse. Je pense que c'est une histoire peut-être beaucoup plus institutionnelle. C'est la 5e République qui est en train d'être mise en place. Vous avez vu, on a parlé de nouvelles RAC. Vous imaginez, on appelle ça maintenant comment?
3: La RAC
1: qui est en train d'être mise en place. Ça veut dire qu'au niveau de la loi organique, ça va changer. par rapport à la 5e République. Parce que la loi organique de la RAC sous la 4e République doit être différente de la loi organique de la RAC sous la 5e République. Donc il faut mettre en place les tests avant de mettre en place l'équipe.
0: Mais est-ce que ça ne prend pas du temps?
1: Oui, regardez par exemple, il y a d'autres organisations, par exemple, le protecteur du citoyen qui n'est pas encore mis en place, qui n'est pas. Ils ont été élus le 30 décembre. Moi aussi, je souhaiterais qu'ils prennent fonction. Moi, je vois que c'est. Ils ont été élus en décembre 2023, n'est-ce pas? Moi, je me disais qu'en février 2024, ils allaient être déjà.
0: Mais finalement, ils sont victimes alors de cette 5e République.
1: Oui, ils sont victimes parce que, comme plusieurs structures d'ailleurs, il y a le protecteur des citoyens qui n'est pas encore mis en place, même au niveau de la Cour constitutionnelle. Le Conseil économique, social et environnemental. Même au niveau de la Cour constitutionnelle, on doit tout changer aussi. Donc, il y a beaucoup d'institutions. Donc, bon, ils sont arrivés dans un monde un peu compliqué, c'est tout par rapport à ce qui est
0: République. Le souci aujourd'hui, c'est que personne ne sait quel sort leur sera réservé. Jamais. Vous êtes loin du CONAP. Vous êtes du CONAP, conseiller du patronat. Mais je ne sais pas si vous êtes dans le secret des dieux.
3: Non, je ne suis pas dans le secret des dieux, mais peut-être je fais la même observation que Firmin, parce qu'ils sont arrivés au moment de la transition institutionnelle. C'est-à-dire que le Togo passait de la 4e à la 5e République, avec plusieurs institutions qui ont changé de dénomination, qui ont changé de prérogative aussi. On parlait de la ARC aujourd'hui qui va réguler les réseaux sociaux et tout ça. Donc, ils sont arrivés après une première étape vers leur nomination définitive à la ARC. Maintenant, c'est vrai qu'il y a eu un gros souci. C'est le fait que certains, comme Sasgaou, arrêtent leur travail avant d'avoir pris fonction. Alors, quand on fouille, est-ce qu'on lui a demandé d'arrêter? On vous dira, oui, une certaine personnalité lui aurait dit que maintenant qu'il est à la RAC ou qu'il sera à la RAC. Donc, voilà, je crois que c'est là où il y a la difficulté. Donc, Sas, je sais que lui, il a arrêté carrément. Il a un successeur que nous avons devant lui. Certains continuent un peu dans leurs activités, oui, parce qu'ils n'ont pas démissionné totalement, mais maintenant la situation c'est que il y a un parlement qui a posé un acte qui est une première étape vers la désignation.
0: D'accord.
3: Et maintenant il faut d'autres formalités, il y a de nouvelles lois qui sont là. Est-ce que tout le processus est à reprendre ou est-ce qu'il doit être doit continuer? Donc je crois que le gouvernement, en tout cas les autorités, devraient situer nos amis.
0: D'accord.
3: Pour qu'ils sachent, parce que ça devient difficile aussi, difficile à supporter, il faut le reconnaître.
0: Il y a pratiquement 3 ans à la maison. Oui, Théophile,
4: oui, 30 secondes. Oui, oh non, ce n'est plus 30 secondes, Bon, par rapport à la situation de nos aînés qui sont à la maison depuis pratiquement bientôt 3 ans, si on peut le dire ainsi. Je crois que pour la mise en place quand même des institutions de la 5e République, je crois que ceux qui ont quand même élaboré cette constitution-là ont préféré plutôt mettre quand même les institutions qui sont à leur avantage d'emblée, les positionner en première position. Puisque quand on prend la presse togolaise, on remarque que quasiment on relègue la presse est reléguée au dernier plan dans presque toutes les activités. Il faut simplement faire un tour sur des terrains de reportage où quand même on vous invite pour des choses et que après on vous fait traîner après l'événement avant qu'on ne satisfasse donc cette presse là. On a compris. Voilà, on a compris finalement que on n'accorde plus pratiquement une importance à cette presse là. Sinon
0: même au sommet de l'État, entre temps, pour les conseils des ministres, il y avait justement une conférence de presse qui était organisée à la suite
4: entre
0: de cela.
4: Temps, voilà.
0: Mais finalement, ça n'existe plus.
4: Ça n'existe plus.
0: Et au-delà de cela, entre temps, il y avait des journalistes également qui voyageaient avec le chef de l'État.
4: Naturellement, ça n'existe pratiquement plus. Puisque quand quand on fait une lecture minutieuse quand même de la situation, on comprend quand même que c'est comme si cette presse-là, on l'accompagne à ne plus exister. Parce que les aînés qui sont à la maison pendant pratiquement bientôt 3 ans, et on ne sait pas à quels sont leur est réservé, puisqu'ils étaient quand même on avait passé par l'Assemblée quand on était encore à la 4e République, je crois, bien si j'ai la bonne mémoire. Avant qu'on ne tombe dans la 5e République, on ne sait quand même pas qu'après on leur dira peut-être que leur truc est caduque, on ne le sait pas, parce que jusqu'à aujourd'hui, eux-mêmes ne peuvent rien dire sur leur situation à l'heure où nous parlons. Ça voudrait dire que cette presse-là, il faudrait qu'on accorde un peu plus de crédit à cette presse-là, puisque au jour le jour, les choses, ça dit qu'on contribue quand même à la défaveur quand même de cette presse-là qui est à accompagner tout doucement à ne plus exister.
0: D'accord. Alors, on va quitter le sujet.
4: Je vais juste
2: évoquer l'aspect juridique sur cette affaire-là.
0: S'il vous plaît, on aura le temps nécessaire de revenir là-dessus, puisqu'il y a beaucoup de sujets. Vous savez, on va parler maintenant de cet autre sujet. Il y a cette question d'élaboration de la feuille de route gouvernementale 26-31. Et le journal L'Union revient bien sûr sur le sujet ce matin. Le journal écrit « Élaboration de la feuille de route gouvernementale 26-31, place aux concertations des parties prenantes ». Et je vous livre un tout petit peu le chapeau alors de notre confrère Eric Johnson. Eric écrit « C'est parti pour l'élaboration de la nouvelle feuille de route gouvernementale 2026-2031 sur les 3 orientations stratégiques que sont protéger, préserver la sécurité, la paix et renforcer la résilience nationale face aux crises, rassembler, affermir le leadership républicain et la cohésion nationale à travers l'inclusion et transformer, rendre l'économie togolaise plus compétitive, plus inclusive et mieux préparée aux défis alors du 21e siècle. Et depuis le 12 mai 2026, ces consultations ont débuté sur l'ensemble du territoire national avec la rencontre avec les partenaires techniques et financiers. Et c'est Sandra Ablamba-Johnson, la ministre secrétaire générale de la présidence du Conseil au nom du président du Conseil, Fonia Simbe, qui a donné le ton à ces consultations. Alors aujourd'hui, on est à la phase de consultation alors de l'élaboration de cette feuille de route gouvernementale 2026-2031. Gabin, est-ce qu'on pourra dire qu'on tient le bon bout là?
2: Non, je ne le dirai pas, parce que jusque-là, on n'a pas encore vu les résultats de cette feuille de route gouvernementale 2026-2031 pour savoir que, bon, voilà.
0: Je parlais des consultations.
2: Les consultations, bon, moi, je ne sais pas vraiment à quoi cela constitue, parce que, vous savez, avant l'élaboration d'un projet, on prend en compte pratiquement tous les secteurs et surtout les acteurs aussi qui vont rentrer en jeu dans ce projet-là. Malheureusement, on finit de peaufiner le projet avant de maintenant faire les consultations et autres. Bon, finalement, moi, je comprends absolument rien. C'est comme la constitution de la 5e République qui avait été adoptée avant que les gens n'aillent en Inde et autres là pour aller s'inspirer. Vous voyez un peu. Tout ça, bon, finalement, on se pose la question de savoir si on ne met pas toujours la charrue avant les bœufs. Si aujourd'hui, on fait les consultations, bon, dans les normes, moi, je me dis qu'un gouvernement, gouverner, c'est prévoir. Vous avez déjà pris connaissance de tout ce dont la population a besoin. Vous avez parlé de ce fameux protéger, rassembler, transformer. Depuis l'Assemblée nationale, avec le discours du président du Conseil au Congrès. Et après... ça revenait à chaque moment, ça veut dire que bon, dans les normes, il y avait des dispositions qui avaient déjà été prises et puis les points ont été mis à niveau et surtout que les acteurs qui doivent intervenir pour que cette feuille de route-là puisse prendre forme ou bien qu'on arrive à avoir de très bons résultats de cette feuille de route-là soit mise en place. Maintenant, on ne l'a pas et c'est après adoption, parce qu'il me semble que lors du séminaire de 2 jours qu'il y a eu avec le président du conseil, on nous a dit que ce séminaire-là a servi premièrement à faire l'évaluation de la feuille de route 2025 et après à élaborer la feuille de route de 2026-2031 qui
0: porte beaucoup plus, à poser les bases.
2: Mais après, si on me parle aujourd'hui du fait que bon, on est en train de faire des consultations et tout, c'est dans ça toujours nous sommes en Afrique. Des ateliers de formation, des ateliers d'information, tant. Et puis après, sur le terrain même, on ne voit absolument rien. On avait vu avec le PND ici, On avait vu avec le PND, avec le PND Tour qui s'est arrêté à Thiéviers. Et puis après, on ne nous a plus rien dit. Et c'est ça aussi que je me dis, il y a un fait qui est très important. Les journalistes ne sont pas véritablement mis à contribution. C'est par les journalistes que les populations arriveront à avoir l'information pour savoir ce que le gouvernement est en train de faire. Mais quand à chaque moment, on finit un truc et puis on n'appelle pas les journalistes, on envoie juste des communiqués et autres, là, chacun peut se saisir de ça pour traiter dans l'angle qu'il veut, mais ça pose réellement un problème. Donc, moi, je vois cela, j'attends la finalité pour véritablement voir clair dans cette histoire.
0: Mais j'aimerais, moi, par rapport surtout à la période 2026-2031, et c'est maintenant qu'on fait la consultation alors pour pour l'orientation de cette feuille de route, est-ce qu'on n'est pas en retard?
3: Non, on n'est pas en retard. Vous savez, l'État ne s'arrête jamais. Hein. C'est comme le budget de l'État, même s'il y a un nouveau budget qui attend d'être voté. Ça avance toujours. Ce n'est pas comme aux États-Unis, il y a le shutdown, comme on dit. Il y a un blocage quand il y a des difficultés. Non, l'État continue et la feuille de route, la nouvelle feuille de route, je pense qu'elle doit déjà... elle est déjà mise en œuvre, mais c'est sur 5 ans. Et le gouvernement a décidé, dans la 5e République, de faire les choses de façon beaucoup plus inclusive. Le président du Conseil a dit, il attend par exemple de l'opposition, qu'elle soit une opposition de proposition et tout cela. Donc je pense que c'est un peu dans ce sens-là. Sinon, le gouvernement n'a pas associé les autres à sa feuille de route. C'est eux qui ont le pouvoir, ils ont eu la majorité. Ils l'exercent, ils sont jugés à la fin. C'est comme ça on disait avant. Maintenant, le gouvernement dit ben, il faut que même la minorité ou les autres acteurs, vous savez que madame la secrétaire générale, la ministre, a rencontré même les grands opérateurs économiques, les grands chefs d'entreprise, tout ça. Voilà. Donc, c'est des acteurs importants dans la conduite, le financement, la réalisation de ces projets. Il faut qu'eux aussi disent. Leur moi, je pense que c'est une bonne façon de faire maintenant. Espérons qu'ils aient des propositions à l'issue de ces concertations-là et que la mise en œuvre soit faite. Et je rejoins quand même Gabin pour dire qu'il est important que le bilan soit globalement fait parce qu'on a, en tant que journaliste, par secteur, on a certains bilans. Par exemple, au niveau de la finance inclusive, on a quand même un bilan assez chiffré. Au niveau, par exemple, de l'accès à l'eau potable, de l'accès à l'électricité, on a quelques pourcentages de tout ça, mais je crois que globalement, il faut qu'il y ait des rendez-vous avec la presse pour avoir une situation de ce qui a été fait, ce qui va être fait. Maintenant, pour ces concertations aussi, j'espère que la presse sera associée, parce que la presse fait partie de la société civile. D'accord. Le président du Conseil l'a annoncé dans son discours.
0: D'accord, merci,
3: que la presse sera associée aux concertations.
0: D'accord. Théophile, qu'est-ce que vous pensez alors de cette consultation?
4: En tout cas, moi, bon, je dirais que quand on fait une comparaison par rapport à l'ancienne feuille de route qui venait quand même d'être bouclée, il faut voir quelles sont ces retombées là sur le quotidien de la population ou des citoyens que nous sommes. C'est au vu de tout ça là qu'il faudrait quand même repartir, parce que on dit souvent qu'on tisse la nouvelle corde à travers l'ancienne, et mais quand on est passé à une étape donnée et qu'il faudrait quand même faire un bilan sur cette étape là, Gabin l'a dit, Germain l'a dit tout à l'heure, que la presse n'est pas totalement mise au parfum donc des détails de ce bilan là. Je crois que ça ne permet quand même pas à la population d'avoir un droit de regard quand même sur ce qui a été fait, ce qui n'est pas fait. Donc aujourd'hui, tout porte à croire qu'on est dans une forme de stagnation où à chaque fois, quand on voit le volet social de la chose, à chaque fois on dit souvent que bon, c'est difficile pour le citoyen togolais ou la population togolaise quand même de joindre les deux bouts en une journée, et c'est difficile pour les gens de se soigner, c'est difficile pour certains quand même de scolariser leurs enfants, et pratiquement certains sont à la maison par manque de moyens aujourd'hui. Je crois que cette feuille de route là, quand on parle de la mise à contribution des uns et des autres, je crois que il faut élargir le champ véritablement pour que nous puissions quand même à la fin hein, de l'exercice de cette feuille de route-là, nous puissions quand même faire le bilan et faire un rapprochement pour pouvoir voir qu'est-ce qui a marché, qu'est-ce qui n'a pas marché.
0: D'accord. Firmin, votre analyse sur ces consultations?
1: Non, moi, la question que je me pose, est-ce que vous avez jamais vu cette stratégie dans un pays quelconque? Moi, je n'ai jamais vu ça, parce que vous savez, quand les gouvernements sont nommés ou sont élus, la première des choses, c'est qu'ils nous présentent leur programme, leur feuille de route. Nous, on appelle feuille de route, mais
0: c'est le programme de société.
1: Mais ce que le gouvernement togolais est en train de faire, ben, ça, moi, je n'ai jamais vu ça. C'est une première. Moi, j'y vois, je disais à quelqu'un hier, moi, j'y vois deux choses fondamentales. La première chose, celui qui dirige, il vous dit que je ne suis pas le plus intelligent. C'est-à-dire, je peux me rester dans ma chambre, le président du conseil peut rester dans sa chambre, élaborer son truc, comme nous, la population a des thèmes techniques, nous, on ne peut même pas comprendre. Et puis là, il vient devant les caméras, il va dire, oui, voilà la feuille de route pour les 5 ou 6 prochaines années. Personne ne dira rien. Oui, il peut le faire. Mais cette manière de procéder là, moi je pense que c'est une manière, c'est une certaine humilité qui est affichée pour dire, je ne suis pas le plus intelligent, j'ai besoin de toutes les intelligences. J'ai besoin des partenaires financiers techniques, j'ai besoin de la société civile, pourquoi? Parce que c'est la société civile qui est beaucoup plus proche de la population. Elle a son mot à dire par rapport au vécu de la population, par rapport à tout ce que les gens traversent. Donc on a besoin de tout, on a besoin du secteur privé, parce que le secteur privé, c'est lui qui crée l'emploi. Donc on a besoin de tout ce qu'ils pensent, de tout ce qu'ils peuvent raconter, de tout ce qu'ils traversent. Donc c'est en fonction de cela qu'on va élaborer la feuille de route. Donc ça, c'est le côté humilité. Le deuxième côté, moi je pense que c'est un esprit beaucoup plus participatif. Nous parlons de la 5e République. Et quand on parle de 5e République, on dit le régime parlementaire, une démocratie participative. Donc avant, moi, c'est moi qui élaborais la feuille de route. Aujourd'hui, au nom du régime parlementaire, nous avons 5 années à faire devant nous avant de passer à quelques élections. Alors vous, population, dites-moi ce que vous voulez. Voilà. Donc on dit, cette phase-là, elle va couvrir le mai à 5 ans. Donc on a déjà fait pour Lomé, pour les jours à venir, on va faire pour les autres régions. Donc tous les Togolais auront à s'exprimer par rapport à ce qu'ils veulent, leur vécu quotidien. Donc c'est en fonction de cela qu'on va élaborer la feuille de route. Moi je pense que cette feuille de route-là, pour conclure, elle va être beaucoup plus participative. Donc elle va tenir compte du vécu des Togolais. N'oubliez pas, il n'y a pas élection cette année, il n'y aura pas élection l'année prochaine. On a 5 ans devant nous. Donc ceux qui nous dirigent le savent. Donc ils se disent, on n'a plus droit à l'erreur. Il faut qu'on sache de quoi exactement ont besoin les Togolais pour pouvoir les servir. Parce que nous avons 5 ans pour travailler.
0: Mais est-ce qu'on ne sait pas d'abord ce que les Togolais ont besoin aujourd'hui? Et, oui, Gabin, on va aborder un autre sujet. Hein. Et on aborde ce sujet alors de ce meeting qui a eu lieu le samedi dernier. C'était le 9 mai. Il y a le journal Le Changement qui est revenu, bien sûr, sur le sujet, en parlant de l'opposition, bien sûr, l'opposition, une partie alors de l'opposition qui a organisé cette rencontre. Et il y a le journal Le Changement qui titre, bien sûr, sur le sujet, succès du meeting du 9 mai, un signal à l'opposition pour sortir de son immobilisme. C'est ce que le journal écrit. Et vous le savez, au cours alors de ce meeting, il y a la question même d'ailleurs de la 5e République, hein, de la nouvelle constitution qui a été évoquée. Et bien sûr, il y a cette tribune alors du ministre Christian Trimoine également qui a été évoquée. Le journal revient également sur cette tribune alors du ministre. Et le journal écrit « Togo, le césarisme dans le régime parlementaire togolais de Christian Trimoine ». Une apologie voilée de la réforme constitutionnelle du 6 mai 2024 qui ne cesse alors de susciter colère et indignation. Et après tout, le journal poursuit en écrivant le césarisme dans le régime parlementaire togolais de Christian Trimoine, une entreprise de justification théorique d'une confiscation du pouvoir politique au Togo selon l'ANC. C'est bien sûr ce que le journal écrit. Alors, quand on prend cette question d'abord de meeting, comment vous avez apprécié le meeting alors de la fois dernière?
2: Ouais, bon, pour moi, c'était une réussite. Hein. C'était une réussite pour le fait que l'opposition, très longtemps, n'a pas eu à mener des activités politiques. Ou pendant que bon, certains ont voulu même faire de simples conférences de presse, ont été tabassés, ont été molestés, tout ça. Jusque-là, des enquêtes ont été ouvertes et on n'a pas encore les résultats, les conclusions de ces enquêtes-là. La dernière fois, les gens étaient sortis pour écouter hein, les leaders du CNCC, hein, avec à leur tête le professeur David Dossé qui a essayé de travailler pour faire rasseoir tout ce beau monde-là dans un même groupe, je pense que c'est déjà un bon début. L'objectif hein, pour le CNCC a été atteint. Maintenant, il faut voir la prochaine étape, parce que bon, ce n'est pas que faire du meeting pour rassembler des gens et discuter, mais je pense que bon, l'objectif est beaucoup plus ailleurs. Et lors du débat, ils ont parlé, bon, pas du débat, mais de l'entretien avec le public, ils ont parlé de cette question de la Ve République et de ce qui les a poussés à former ce cadre-là, de ce cadre national de concertation pour le changement. Et donc, moi, je me dis, ce sont des leaders qui essaient encore de se jeter dans la bataille pour faire mobiliser la population, malgré la cabale de mobilisation qu'il y a eu hein, sur les réseaux sociaux avec des gens qui se disent aussi de l'opposition. Et c'est ça un peu le drame de notre population, bien de l'opposition, des gens qui se disent faisant partie de l'opposition au Togo, parce que vous ne pouvez pas dire que non, vous menez le